0: accompagner les victimes. Pour mieux comprendre ces réalités, ils ont rencontré Marine Arès, directrice adjointe du CIDFF Ardèche, Centre d'information sur les droits des femmes et des familles. Au cours de cette émission, vous découvrirez les questions préparées par les élèves, leurs réflexions autour de ces sujets sensibles, ainsi que l'éclairage d'une professionnelle spécialisée dans le droit, l'accompagnement et l'information des victimes.
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1: Bonjour, nous sommes une classe de seconde SAPAT, cela signifie service à la personne et au territoire, au lycée Olivier de Serres à Aubenas. Nous avons fait deux thématiques.
5: Et on aimerait bien vous en parler. La première est tout d'abord la violence faite aux enfants et la deuxième c'est la violence faite aux femmes.
1: Pour parler de ces thématiques, on reçoit Marine Arès du CIDFF de l'Ardèche.

0: protéger les enfants ou protéger les coupables? Aujourd'hui, encore trop d'enfants subissent des violences. Parfois même de la part de leurs propres parents. Ceux qui sont censés les protéger. On imagine souvent que ça n'arrive qu'ailleurs, mais la réalité est bien plus proche. Par peur ou par silence, ces situations continuent sans être arrêtées. Pourtant, ignorer le problème ne le fait pas disparaître. Alors une question se pose. Est-ce qu'on agit enfin ou est-ce qu'on laisse encore souffrir des enfants ?
1: Combien d'enfants sont victimes de violences par an en France ? On a mis entre 300 000 et 400 000.
2: Oui, c'est le chiffre-là que tu viens de donner, effectivement. Et en introduction, vous avez parlé des violences dans un contexte familial. Et vous avez raison, parce qu'on sait que 9 enfants victimes sur 10 le sont de la part de leurs parents. Donc effectivement, le contexte de la famille, qu'on appelle un contexte intrafamilial, c'est un vrai sujet.
3: Combien d'enfants victimes de violences décèdent en France par an ? On a répondu 50 à 60 environ.
2: Oui, c'est vrai. C'est les chiffres aussi sur lesquels on peut se baser. Sur 2024, de mémoire, c'est 60 enfants qui sont décédés dans leur famille. Donc, c'est des enfants qui sont morts sous les coups ou par négligence. Et c'est vrai que c'est un chiffre qui est malheureusement assez stable d'année en année. On a pour usage de dire qu'en France, un enfant meurt tous les 5 jours dans sa famille. Ce qui fait que finalement, la famille, c'est le milieu le plus dangereux pour un enfant. On a statistiquement plus de risques de mourir dans sa famille que écrasé par un camion en traversant la route quand on est enfant, contrairement à ce qu'on peut penser.

0: dans quel cas considérer qu'un enfant est en danger ?
1: Le danger auquel les enfants sont exposés, on appelle ça les questions liées à la protection de l'enfance. Et en fait, il y a une règle de base quand on travaille sur ces sujets-là, c'est qu'au moindre doute, le doute doit bénéficier aux enfants et à leur protection. Donc en fait, un enfant, il est en danger, bien évidemment, dès lors qu'il va dénoncer des formes de violence, comme par exemple des coups, des humiliations. Mais un enfant dont on constaterait, par exemple, qu'il est... qu'il ne mange pas à sa faim, qu'il n'est pas soigné, qu'il a des défauts d'hygiène parce qu'on ne s'occupe pas de lui, etc., on va considérer qu'il est en danger au sens légal. Et donc, on va devoir envisager de l'aider en faisant remonter cette situation aux autorités.
0: Quelles conséquences les violences ont-elles sur un enfant ?
1: Les conséquences, elles sont multiples sur les enfants. Il n'existe pas en santé de symptômes spécifiques du fait de vivre des violences ou d'être négligé. Il peut y avoir des conséquences sur la santé physique des enfants. Donc on peut avoir des enfants qui sont en mauvaise santé, qui prennent pas de poids ou prennent trop de poids, des enfants qui dorment mal, des enfants qui vont avoir des difficultés avec des maladies chroniques, par exemple, qui se développent et qui sont mal soignés. On peut avoir aussi des conséquences sur la santé plus psychique, plus morale, en fait, sur les enfants. Et ces conséquences, elles peuvent aller de syndrome d'anxiété, de stress, de troubles du sommeil, jusqu'à des symptômes plus graves, notamment des symptômes qu'on appelle le stress post-traumatique, qui sont des symptômes neurologiques liés au trauma. Le trauma, c'est les grandes peurs auxquelles on est exposé, notamment dans l'enfance, et ça va avoir des conséquences sur la santé psychique et plein de répercussions sur les enfants.

0: Que se passe-t-il après avoir signalé qu'un enfant était en danger ?
1: Alors, ça dépend. Déjà, il faut savoir qu'il y a deux façons de signaler un état de danger pour un enfant. Soit on a des inquiétudes, mais on n'a pas forcément connaissance du fait que cet enfant il a pu être exposé à une infraction pénale. Dans ce cas-là, on va faire une information préoccupante au service administratif du département. Soit on a connaissance du fait que cet enfant il a pu être victime d'une infraction. Par exemple, un enfant qui explique avoir subi des gifles ou avoir vivre des coups de poing, etc. à la maison. Et là, on va saisir le procureur de la République. Dans tous les cas, les suites de ces remontées d'informations, elles appartiennent soit à l'autorité administrative, donc au conseil départemental, qui par exemple va mettre en place une enquête sociale, soit au service de la justice, donc les services du procureur de la République, qui pilotent les services des policiers et des gendarmes, qui eux peuvent mettre en place une enquête et voir ce qu'il en est.
2: Que faire dans les cas d'une extrême gravité, maltraitance ou violence sexuelle sur un enfant ?
1: Les situations de violence les plus graves, et vous avez raison, les violences sexuelles, elles font partie des violences les plus graves, et notamment, je pense au viol, qui est une infraction qui constitue un crime, donc ça fait partie des infractions les plus graves, doivent donner lieu à un signalement au procureur de la République ou à un appel au 17, c'est-à-dire aux policiers ou aux gendarmes, sans délai, c'est-à-dire rapidement.
3: Quelles sont les personnes qui s'occupent de tout ça ?
1: Il y a plein de personnes au sens large en fait, qui s'occupent de ces questions-là. Déjà, tous les professionnels, quels qu'ils soient, ça peut être des gens qui travaillent dans l'enseignement, ça peut être des professionnels de la santé, ça peut être des personnes qui travaillent, qui gardent des enfants, ont un rôle à jouer et donc ont l'obligation de se former et de faire remonter des inquiétudes si ils ou elles en ont. Après, plus directement sur ces questions-là, il y a bien sûr les associations d'aide aux victimes. Donc, par exemple, le CIDFF, Centre d'information sur les droits des femmes et des familles où je travaille, mais il y a aussi d'autres associations d'aide aux victimes dont le rôle est d'accompagner les victimes dans les démarches. Et puis plus directement, on peut évidemment parler des policiers et des gendarmes qui sont là pour entendre les enfants quand ils sont victimes avec des modalités précises d'audition. Et les magistrats, donc les juges, qui sont là pour piloter ces enquêtes, pour aussi conduire les procès quand il y en a et rendre la justice.
0: Quels sont les 7 cas de maltraitance ?
1: Alors, les 7 cas de maltraitance, on peut parler des violences physiques, des violences psychiques, des négligences, des défauts d'hygiène, ça peut être des violences verbales, des violences psychologiques. Il n'y a pas forcément de limite à 7 à ma connaissance, mais vous allez peut-être pouvoir compléter ça. Et c'est vrai que ce qui est important de rappeler, en tout cas, c'est que les violences, contrairement à ce qu'on peut penser, elles ne sont pas uniquement physiques. Elles peuvent être psychiques, le fait de mal parler à un enfant, le fait de le dénigrer, le fait de ne pas l'encourager, ne pas l'accompagner dans sa croissance, dans son enseignement. C'est une forme de violence.
0: Nous, on avait mis physique, sexuelle, psychologique, maternelle et financière, négligence, abandon, privation, discrimination, exposition à un environnement violent.
2: Comment reconnaître les signes de maltraitance ?
1: Les signes de maltraitance, ils sont multiples. En matière de protection de l'enfance, on va raisonner sur la base de ce qu'on appelle un faisceau d'indices. C'est-à-dire que, je vous le disais tout à l'heure, il n'y a pas de signe spécifique du fait de vivre des violences. Mais un enfant, par exemple, on peut l'observer, il y aura des signes très différents selon son âge. Par exemple, si on regarde

0: sur eux-mêmes. Des enfants qui, par exemple, aussi parfois étaient propres, ne mettaient plus de couches, mais de nouveau ont des problèmes de dyspareunie, encoprésie secondaire, c'est-à-dire le fait de ne plus être propre à des âges où ils l'étaient. Il y a plein de signes en fait, qui doivent nous interpeller, mais même un enfant qui donne le change, c'est-à-dire qui est tout parfait sous tout rapport, des bons résultats scolaires, ben, on ne peut pas exclure en fait, qu'il cache quelque chose. Et donc, c'est quelque chose qu'on doit toujours avoir en tête et finalement être en mesure de faire cette hypothèse auprès de tous les enfants ou adolescents qu'on rencontre.
1: Les auteurs de violences sur enfants sont-ils assez punis? Et est-ce que la justice agit assez vite?
0: Alors moi, mon travail dans une association d'aide aux victimes, c'est pas donner mon avis sur le fonctionnement de la justice ou de dire si les peines sont assez lourdes. En tout cas, le cadre juridique, il existe. Les sanctions, elles existent, c'est-à-dire que les violences faites aux enfants, elles sont prévues par la loi. Il y a un principe de légalité des peines qui veut que une peine, elle peut être prononcée si elle est prévue dans le code pénal. En l'occurrence, les violences faites aux enfants, elles sont dans le code pénal. Donc si elles sont commises par des adultes, c'est une circonstance aggravante si c'est un parent ou quelqu'un qui a un rapport d'autorité. Donc la loi, elle existe. Sur la question de l'application de la loi, de plus en plus, les juridictions, les magistrats sont mobilisés. Après, c'est aussi une question de moyens. C'est-à-dire que mener des enquêtes, ça prend du temps. Il faut aussi des personnes pour le faire. Donc c'est tout ça qui nécessite qu'il y ait un bon partenariat et qu'il y ait un bon niveau de formation des professionnels qui sont là pour garantir la protection des enfants.
2: Pourquoi est-il important de sensibiliser aux violences faites aux enfants?
0: Je pense que c'est primordial de sensibiliser les enfants et les adolescents pour leur expliquer que ce qu'ils vivent, c'est quelque chose qui tombe sous le coup de la loi, qui est interdit par la loi. Souvent, chez les enfants et les adolescents, il y a une croyance qui est que le parent ou les parents, ils ont des droits un peu différents des autres adultes au titre de l'autorité parentale et que, par exemple, le fait de mettre une claque, ça peut faire partie d'une façon d'éduquer ses enfants. Au regard de la loi, c'est faux. Donc notre travail, à nous, les juristes ou les associations, c'est d'expliquer que le parent, même s'il a une forme d'autorité éducative, ne doit pas avoir recours à des formes de châtiment, à des formes de violence, parce que ça, c'est interdit par la loi. Donc on sensibilise les enfants et les ados à ça. Et après, sensibiliser le grand public pour que les gens soient choqués par ça, parce que pendant longtemps, on n'a pas été choqués par les violences faites aux enfants, et il y a encore beaucoup de choses à faire, et que les gens, aujourd'hui... soit de plus en plus sensibilisés pour qu'ils se mobilisent et pour qu'on soit choqués, bouleversés par les violences faites aux enfants et qu'on ne s'habitue pas à l'idée qu'en France, il y a un enfant qui meurt tous les 5 jours dans sa famille et puis que c'est comme ça. Non, ce n'est pas comme ça et ça doit nous heurter, ça doit nous mobiliser. Et enfin, en tant que professionnel, il faut qu'on soit formé au repérage, c'est-à-dire qu'il faut qu'on ait les bonnes lunettes, il faut qu'on puisse se dire un enfant ou un ado qui a tel comportement, qui présente tel signe, c'est quelque chose qui doit nous mettre la puce à l'oreille et qui doit nous conduire à lui proposer notre aide.
1: Quels sont les défis rencontrés par les professionnels lorsqu'ils doivent signaler une situation de maltraitance?
0: Il y a plein de défis. Le premier défi, c'est de comprendre qu'on est face à une situation de maltraitance. Ça veut dire déjà, le premier défi, c'est d'être formé et d'arriver à se dire « Ok, je suis face à une situation qui tombe sous le coup de la loi et qui m'oblige » en tant qu'adulte, donc professionnel ou citoyen, citoyenne, à agir. Donc déjà, il faut bien comprendre ce que sont les violences et quelles sont nos obligations en tant qu'adulte et en tant que professionnel. Premier défi, c'est l'information, la formation. Le deuxième défi aussi, c'est savoir comment faire. C'est-à-dire, si je sais qu'il y a une violence, ok, mais comment je fais? À qui je m'adresse? Comment je procède? Ensuite, prendre la décision de le faire. C'est-à-dire déconstruire la croyance que, en signalant des violences faites aux enfants, on détruit des familles. Non, en fait, c'est les enfants qui vivent des violences dans leur famille, ils vivent déjà dans une famille en ruine. Ils vivent déjà quelque chose qui n'est pas supportable. Et d'avoir en tête que le fait de signaler, ça ne va pas abîmer les familles. Au contraire, ça va aider les enfants. Donc, être à l'aise avec cette idée-là et s'en convaincre. C'est-à-dire se convaincre du fait qu'on est légitime à agir. Après, les défis de la suite du signalement, de la remontée d'informations, je dirais que c'est un défi qui est relatif. C'est-à-dire que quand on est un professionnel qui fait une remontée d'informations, le reste, ça ne nous appartient pas. Quand je dis ça, ça ne veut pas dire qu'on s'en fout. Ça veut dire que ce n'est pas nous, professionnels, qui faisons une remontée, qui décidons des suites à tout ça. C'est d'autres professionnels dont c'est le métier. Et donc, il faut être aligné avec cette idée, être au clair avec cette démarche-là pour finalement ne pas avoir peur de faire les choses.
1: Pourquoi certains enfants ont-ils du mal à dénoncer les violences commises par leurs parents?
0: Il y a plein de raisons à ça. La première, c'est que ce sont leurs parents. Et donc, il y a aussi, dans une famille, des sentiments d'affection et souvent d'amour. Donc, dénoncer un parent pour un enfant, c'est souvent faire avec l'idée de trahison. Donc les enfants,

0: eux, ils ont l'idée que, en fait, en dénonçant les violences, ils trahissent un parent. Donc, ça peut être ça. C'est un jeu de conflit, ce qu'on appelle le conflit de loyauté. C'est un vrai sujet. Donc, c'est des choses qu'on essaye de travailler avec les jeunes, avec les ados, les enfants, en leur disant qu'en fait, dénoncer un comportement, c'est pas dénoncer un individu dans son entièreté. C'est pas parce qu'un parent, il est violent que c'est une mauvaise personne. Par contre, ces actes, ils tombent sous le coup de la loi et eux, ils sont punissables, ces actes. D'accord ? Donc, distinguer, en fait, les actes de l'entièreté de la personne. Et puis, les enfants aussi, ils ont peur de ne pas être entendus. Et parfois, ils ont raison d'avoir peur, parce qu'on n'est pas toujours entendu quand on est une victime. Ça suppose d'être bien accompagné, d'être bien informé. Donc, il faut qu'on puisse entendre, en fait, les appréhensions des jeunes, des ados, des enfants, pour pouvoir les rassurer, mais de façon lucide. On ne peut pas dire à un enfant, vas-y, parle, et tout va bien se passer derrière. C'est quelque chose qui, parfois, est un parcours compliqué. Il faut qu'on soit lucide là-dessus, il faut qu'on les accompagne tel qu'il se doit, en fait.
1: On avait rajouté que si on avait besoin d'informations, il y avait le site SOS Enfants Sans Danger, que pour les numéros d'urgence pour ça, on avait le 114, au cas où ils soient sourds ou malentendants, et le 119 pour les enfants maltraités.
0: C'est des bonnes ressources, et c'est des choses sur lesquelles il faut communiquer, donc je vous remercie. Après, à côté de ça, il y a aussi tous les adultes qui sont autour de nous, en fait, qui sont, voilà, qu'on peut aussi activer, qui sont de mieux en mieux formés. Ça peut être un professeur, ça peut être un médecin, ça peut être quelqu'un d'autre de la famille qui puisse être en confiance. Et puis les associations aussi, de façon plus, je dirais, extérieure à la famille, qui peuvent être des relais, en fait. Donc tout professionnel, ça peut aussi être un ami, un jeune ou un enfant. Il y a aussi des situations où les jeunes et les enfants sont sensibilisés, apprennent que leurs amis vivent des violences et font remonter aux adultes. Donc, de toutes les façons, en fait, inciter les jeunes à parler, les enfants à parler. Mais derrière, il faut être à la hauteur de leur confiance et de cette parole. Il y a un vrai défi là-dessus.

0: Donc nous allons commencer les questions. Selon vous, où s'arrête la séduction et où commence le harcèlement ?
1: La limite entre ces deux termes, ça va être la limite de la loi. En fait, séduire quelqu'un, le draguer, etc., c'est pas interdit par la loi. Harceler, c'est-à-dire se montrer insistant ou insistante, et avoir, au regard de la loi, des comportements qui ont pour objet ou pour effet une dégradation de la situation de la personne qui en est victime, ça tombe sous le coup de la loi. En clair, la question notamment de l'insistance, de la répétition, du mépris, de l'absence de consentement, ça va nous aider à distinguer les choses. Et c'est super comme question parce que souvent, on nous dit « oui, mais la lutte contre les violences faites aux femmes, ça va au final interdire la drague ». Non, pas du tout. On peut très bien tenter de se draguer les uns les autres, les unes les autres, c'est pas une difficulté. Mais à partir du moment où il y a un refus, ben on s'en tient là.
2: Quelles peuvent être les conséquences psychologiques d'un viol sur une victime ?
1: Le viol, ça fait partie des infractions les plus graves. On parle, c'est quelque chose qui est criminel. Et effectivement, au niveau de l'impact sur la santé des personnes, la santé physique, mais aussi la santé psychique, c'est quelque chose qui est assez ravageur. On parle notamment de trauma. C'est-à-dire le trauma, c'est quelque chose, c'est une façon dans laquelle notre cerveau réagit face à une grande peur. Et le viol, les agressions sexuelles, font partie des choses les plus inquiétantes, qui font le plus peur et qui ont le plus d'impact psychique. À titre de comparaison, si on fait l'IRM d'une personne qui a été victime de viol, on va trouver des points de comparaison et des similitudes avec l'IRM d'une personne qui revient d'un territoire de guerre. D'un soldat, par exemple, qui revient d'un territoire de guerre. Et on va retrouver des conséquences similaires sur le cerveau. C'est vous dire à quel point c'est choquant, hyper traumatisant de vivre un viol. Et ça, c'est quelque chose qu'il faut rappeler parce que ça va avoir des conséquences sur le comportement des victimes. Et si on n'est pas formé à ça, on va se dire que tout simplement, cette personne, elle est bizarre. Et si elle est bizarre, on ne va pas la croire. Et ce serait une grave erreur.
2: Quel rôle peuvent jouer les proches pour aider une victime ?
1: Le rôle des proches, il est important. C'est un rôle de soutien, d'abord d'écoute. Les proches, dans l'idéal aussi, leur rôle, c'est de dire « je te crois » et ne pas remettre en doute la parole d'une victime, parce que je pense que les victimes, elles ont besoin qu'on les entende, qu'on les croit et qu'on leur dise qu'on les croit. Les proches, ils peuvent aussi avoir un rôle de témoin s'ils ont assisté à une agression. Et puis, ils peuvent avoir aussi un rôle de soutien, d'accompagnement pour orienter les victimes vers les relais possibles, notamment les associations d'aide aux victimes.
0: Que pensez-vous de la manière dont la justice traite les affaires du viol ?
1: Mon travail ici, qui représente une association d'aide aux victimes, c'est pas forcément de donner mon avis sur le fonctionnement de la justice. Ce qu'on peut dire toutefois, c'est que depuis les années 2019, 2020, depuis également le mouvement MeToo, il y a clairement un avant et un après, et qu'en France, dans les juridictions, mais plus globalement dans tous les services, il y a une prise en considération qui est quand même conséquente sur la question des violences faites aux femmes et en particulier des violences sexuelles. À côté de ça, on voit que la loi, elle évolue aussi. Donc il y a, au-delà des juridictions, il y a aussi le législateur qui tient compte de ces questions-là et qui réforme la loi dans l'intérêt des victimes, notamment en intégrant la thématique du consentement, mais aussi en rappelant que, par exemple, le viol entre époux existe et que le devoir conjugal n'existe pas. Donc ça, c'est des choses qui ont été rappelées dernièrement en France. C'est une actualité qui a un ou deux ans. Et c'est quelque chose qu'on doit rappeler, donc il y a quand même de réelles avancées.
0: Pourquoi est-il important de savoir dire oui ou non ?
1: C'est important de savoir que notre consentement en tant que femme, il est important et qu'on a le droit de donner notre avis. Après, on doit effectivement, dans l'éducation des filles et des garçons, expliquer l'importance de savoir dire oui, dire non, se positionner. Mais par contre, il faut être vigilant à se dire que la question de la lutte contre les violences faites aux femmes et les violences sexistes et sexuelles ne passe pas par un changement de position de la victime. C'est-à-dire, le combat, il ne sera pas gagné si on apprend aux filles à plus dire oui ou plus dire non. Le combat, il est aussi gagné si on apprend aux garçons et aux hommes à s'arrêter, à respecter les limites et à respecter la loi, d'abord et avant tout. Donc, dire oui, dire non, oui, c'est important, notamment sur la confiance en soi, sur la capacité de se positionner face à quelqu'un ou face à une situation. Mais en aucun cas, la capacité de savoir dire oui ou non ne vient dire quelque chose de la victime. Et on ne doit pas résumer les choses à ça aussi. Par contre, là où c'est capital, c'est d'apprendre aux personnes, et aux hommes en particulier, à écouter le oui et le non, et à se tenir à ça.
0: Pourquoi est-il important de parler du viol et du harcèlement à l'école ?
1: Ben, c'est important parce qu'aujourd'hui, les violences sexuelles dans la société, elles sont malheureusement très courantes, que c'est quelque chose qui concerne beaucoup de personnes dans la population en général, énormément de femmes en particulier et beaucoup d'enfants dans leur quotidien. Sur la question des violences sexuelles faites aux enfants, on se rend compte que majoritairement, les enfants qui vivent des violences sexuelles et en particulier dans leur famille, donc on va parler notamment de violences incestuelles, ce sont des enfants qui vivent des violences avant l'âge de 10 ans et de façon répétée. Donc plus on en parle, plus on pose le cadre, plus on apprend aux enfants aussi à avoir conscience de leur corps, parler du consentement, la thématique effectivement du oui, du non, de mon corps m'appartient et personne n'a le droit d'y toucher, plus on pourra faire un travail de sensibilisation efficace.
3: En quoi le harcèlement peut-il conduire à des viols plus graves ?
1: C'est ce qu'on appelle, dans les courants féministes, le continuum des violences sexistes et sexuelles. C'est-à-dire que des formes de violences comme le harcèlement, harcèlement qui peut être un harcèlement de rue ou du sexisme dans le quotidien, un peu banalisé, c'est quelque chose qui, s'il s'établit, s'il n'est pas sanctionné, s'il n'est pas dénoncé, eh bien, il peut conduire à des formes de violences plus graves, parce qu'en fait, l'agresseur, il va évoluer dans un sentiment d'impunité. C'est-à-dire un sentiment de dire, bah, là, j'ai harcelé la personne, je lui ai dit une injure sexiste, sans conséquence, bah, en fait, demain, je vais pouvoir aller plus loin, sans conséquence aucune. Et donc, lutter contre des formes de violence comme le harcèlement, le sexisme dans la rue, etc., c'est pas quelque chose, c'est pas un caprice féministe, en fait, c'est de se dire, attaquer le sexisme et les violences sexistes à la base, pour éviter le continuum des violences sexistes et sexuelles, c'est-à-dire en arriver à des formes de violences beaucoup plus graves, et notamment le viol, les féminicides, la prostitution, etc.
2: Quels sont les obstacles majeurs auxquels une victime fait face lorsqu'elle doit entamer ses démarches médicales après un traumatisme ?
1: Donc, dans ce genre de situation, les difficultés qu'elle peut avoir au niveau médical, bah, c'est déjà de trouver un médecin. Ensuite, quand on a trouvé un médecin ou un psychiatre, de trouver quelqu'un qui soit formé à comprendre pas uniquement les lésions physiques, mais comprendre aussi que les violences sexistes et sexuelles, elles ont un impact traumatique très particulier et très grave, tel que je l'ai décrit tout à l'heure. Donc c'est de pouvoir trouver de la ressource formée et quelqu'un qui puisse être de confiance sur la durée.
2: Comment réagir si une personne est atteinte de viol ?
1: Si on a connaissance dans notre entourage de quelqu'un, d'une amie par exemple, qui a été victime de viol ou qui nous parle de viol, la réaction qu'on préconise dans l'idéal, c'est vraiment une réaction soutenante où on lui dit, je le disais tout à l'heure, qu'on la croit. C'est-à-dire pas chercher à faire une petite enquête privée, c'est pas l'objectif. Les victimes de violences sexuelles, elles ont besoin qu'on leur dise qu'on les croit. Elles ont besoin d'être considérées, elles ont besoin d'être accompagnées et pas d'être remises en doute. D'accord ? Croire une victime, ce n'est pas remettre en compte la présomption d'innocence des auteurs. Puisque ça, c'est un droit fondamental en France, qui est la présomption d'innocence. Mais ce n'est pas parce qu'il y a la présomption d'innocence à l'égard des auteurs mis en cause qu'on ne peut pas accorder une présomption de bonne foi aux victimes. Donc on peut lui dire « je te crois, je t'accompagne, je te soutiens, je serai toujours là ». Et le parcours va être compliqué. Et on va te soutenir pour pas que tu sois seule.
2: Quelles sont les limites actuelles au système judiciaire qui expliquent que beaucoup de plaintes soient classées sans suite ?
1: Oui, effectivement, c'est une réalité statistique. Il y a beaucoup de classements sur les plaintes pour viol ou violences sexuelles de façon générale. Ça peut s'expliquer de plein de façons, notamment aussi des ressources nécessaires pour faire les enquêtes, du niveau de formation des personnes qui enquêtent et qui conduisent les procédures. Il y a plein de raisons qui peuvent l'expliquer. Et puis, au-delà de ça, il y a aussi, encore aujourd'hui, en France et en Europe, ce qu'on appelle la culture du viol et un défaut de formation sur les violences sexistes et sexuelles et sur le continuum des violences. C'est-à-dire de considérer que les violences sexuelles sont parmi les violences les plus graves et qu'elles appellent une réponse à la hauteur. Donc, en clair, mettre le paquet derrière ça. Donc, il y a, les choses, elles évoluent favorablement, mais il y a effectivement un ensemble de raisons qui font qu'aujourd'hui, il y a un taux de classement qui est assez conséquent et qui questionne. Les choses, elles évoluent aussi. Je pense que le vrai enjeu aujourd'hui, alors qu'il a pu être, il y a 10-15 ans, la libération de la parole des victimes, aujourd'hui, il est la qualité de l'écoute de la parole des victimes. En fait, les victimes, elles parlent. Je pense qu'elles parlent, je pense qu'elles crient même leur douleur, les violences dont elles sont victimes. Après, il faut qu'on sache les entendre et les accompagner de façon adaptée, en fait, à la hauteur de leurs besoins.

0: Les violences faites aux femmes et aux enfants. Cette émission est à l'initiative des secondes SAPAT du lycée agricole Olivier de Serres que nous remercions. SAPAT, ses services à la personne et au territoire. Un grand merci également à leur invitée, Marine Arès du CIDFF Ardèche, à Nathalie Martin, leur enseignante d'éducation socio-culturelle, et à la région Auvergne-Rhône-Alpes qui a soutenu ce projet d'éducation aux médias et à l'information. 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Et pour toute question sur vos droits, n'hésitez pas à contacter le CIDFF Ardèche.
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2: Bonjour à toutes et à tous et bienvenue dans un nouvel épisode de Pop Collection. Je vous propose pour cette émission d'écouter Lauryn Hill avec Doo Wop That Thing. On se régalera également du premier Gaou de Magic System, Alphaville avec Forever Young, Stromae et Papa Outé. Et tout de suite, je vous propose de commencer avec beaucoup d'énergie, l'énergie du groupe No Doubt de Gwen Stefani et leur titre Just a Girl.

Just a Girl est une chanson du groupe américain No Doubt tirée de leur troisième album intitulé Tragic Kingdom, sorti en 1995. La chanson est sortie comme single principal de cet album le 21 septembre de la même année. Elle est coécrite par Tom Dumont et Gwen Stefani. Elle est également présente sur différentes compilations. Au niveau des paroles, eh bien, Just a Girl décrit la perspective de Gwen Stefani de la vie d'une femme et de ses luttes contre des parents stricts. Just a Girl est la première chanson qu'elle a écrite sans l'aide de son frère Eric. Une chanson qui a d'emblée, dès sa sortie, reçu des avis positifs de la part des critiques musicaux qui ont loué les paroles féministes et la voix de l'interprète. Le single

est considéré en général comme celui ayant propulsé la carrière du groupe No Doubt. Ça a été leur premier single, classé aux États-Unis, atteignant la 23e place du fameux Billboard Hot 100 et entrant dans le palmarès de Hot Rock Songs, de Mainstream Top 40 et j'en passe. Il est également entré dans le top 10 de plusieurs autres pays, en Australie, en Irlande, en Nouvelle-Zélande, en Norvège et au Royaume-Uni. Le clip a eu aussi énormément de succès en son temps. C'est un titre que Gwen Stefani a continué d'interpréter en live après la fin du groupe No Doubt, lors de ses tournées en solo et lors de sa carrière solo, qui a été quand même un succès. Durant certaines tournées, d'ailleurs, dans le cadre de rappel, This Is What The True Feels Like en 2016, c'est la dernière tournée solo de Gwen Stefani, et bien la chanson a pu même être jouée plusieurs fois en rappel, tant elle est appréciée des fans de l'artiste. Stefani a d'ailleurs nommé sa résidence de concert à Las Vegas d'après le single. Il a également été repris et samplé dans d'autres œuvres de plusieurs musiciens. Il restera tout de même un morceau emblématique du milieu des années 90 et surtout, comme je vous le disais tout à l'heure, le titre qui a lancé la carrière de No Doubt et plus largement de Gwen Stefani à l'international. Allez, on se l'écoute.

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1: Vous avez certainement reconnu Papaouté, le tube du chanteur belge Stromae, extrait de son deuxième album studio intitulé Racine Carrée. Le titre est sorti en tant que premier single de l'album, c'était le 13 mai 2013. Il y a même eu différents remixes depuis, mais c'est bien à cette toute première version originale que l'on va s'intéresser ici.
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1: Papaouté, c'est une chanson au style house avec des influences de pop, des rythmes africains et on peut même y déceler un brin de variété au début du premier couplet notamment. Stromae, dans sa chanson, relate son expérience personnelle de l'absence d'un père, un récit marqué par ses propres vécus. Issu d'une mère belge et d'un père rwandais, il a connu un père errant, tragiquement décédé pendant le génocide de 1994. Stromae avoue, lors d'une interview pour Libération, avoir pleuré lors de l'écriture, sans doute pour le côté vécu.
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1: En tout cas, c'est une chanson qui a été unanimement saluée par la critique dès sa sortie. Une chanson qui a caracolé en tête des écoutes et en tête des ventes en France pendant plusieurs semaines. Une chanson que l'on associe indubitablement à l'œuvre, mais aussi au succès du chanteur belge, notamment dans l'Hexagone, mais pas que, car ce morceau a aussi énormément eu de succès en Europe et plus particulièrement en Belgique.
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1: En Suisse également, Marianne Grosjean de la Tribune de Genève note qu'avec Formidable, il s'agit d'une des chansons, je cite, les plus abouties de cet album Racine Carrée. Pour Valérie Lehoux de Télérama, je cite encore, le bondissant Papaouté sur le départ du père fait partie des chansons dont les textes, pas forcément poétiques, ont le don de taper dans le mille. Un sujet fort, un sujet personnel, un sujet profond et pourtant une chanson avec un refrain qui reste dans la tête, qu'on fredonne pendant longtemps, mais qui sait aussi nous faire danser. C'est là tout le talent de Stromae et pour le coup, eh bien on l'écoute.
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Forever Young est le troisième single du groupe Alphaville. Il est sorti le 21 septembre 1984. La chanson est issue de l'album éponyme. Le titre connaît immédiatement un grand succès. Sorti à l'apogée de la guerre froide, en plein débat sur l'installation de missiles Pershing 2 face aux SS-20 soviétiques, et alors que le mouvement écologique faisait une percée politique en Allemagne, la chanson évoque la jeunesse, le temps qui passe, la peur de l'avenir, le risque nucléaire, et j'en passe. Forever Young a immédiatement connu le succès, notamment en Europe, hein, devenant une chanson phare de ce groupe allemand qui est Alphaville. Elle a été reprise dans des albums collecteurs du groupe par des artistes indépendants. Elle a fait l'objet de remixes et elle a aussi été utilisée très souvent par des publicitaires. En 2023, Salvatore Adamo, et ça c'est étonnant, en a fait par exemple une adaptation en français dans son album In French Please, sous le titre Jeune à jamais, forcément une traduction littérale. Il en fait une méditation sur le temps qui passe et sur le désir, animant un artiste interprétant des chansons populaires, se dévoilant un peu dans ce texte en français. Je vous en propose un court extrait tout de suite.

C'est sûr que c'est pas la meilleure reprise qui ait jamais été faite de ce titre. Allez, on laisse Salvatore Adamo rester jeune à jamais et on l'en félicite. Et je vous propose d'écouter tout de suite les Allemands d'Alphaville et la vraie version originale de Forever Young.

Premier Gaou est une chanson du groupe Magic System, extraite de l'album du même nom. Le titre signifie littéralement « Premier fou » en nouchi, un argot abidjanais. La chanson raconte l'histoire autobiographique du chanteur Salif Traoré, dit Asalfo, et de son ex-petit ami qui a tenté de le reconquérir une fois qu'il est devenu célèbre. Enregistrée initialement en 1999, elle est devenue un tube en France 3 ans plus tard, un titre qui a permis à Magic System, alors peu connu, de percer et de devenir le phénomène pop, zouglou, dance, ce que vous voulez, que l'on connaît aujourd'hui. S'inspirant donc de l'autobiographie du chanteur Asalfo, les paroles racontent l'histoire d'un musicien en herbe que sa petite amie quitte à cause de sa pauvreté, et puis après qu'il soit devenu riche et qu'elle le voit à la télévision, elle tente de le reconquérir. Il la repousse, affirmant que son départ n'a pas vraiment d'importance. Si elle revenait, lui redeviendrait un imbécile, un gaou, pour le coup en ouchi. Une chanson à côté de laquelle il est impossible d'être passé ces 30 dernières années, ou presque en tout cas. Le single s'est classé 4e des charts français, il est resté dans le top 100 pendant 28 semaines, dont 10 dans le top 10, avec 300 000 exemplaires vendus en France. C'est ce titre qui nous a ouvert la voie, même si nous avons enchaîné les succès. Je ne pense pas qu'il puisse remplacer Premier Gaou, car il avait ce petit quelque chose de magique propre aux débutants, a déclaré bien des années plus tard Asalfo en personne. Le single a également figuré dans le top 10 en Belgique, atteignant la 10e place lors de sa 9e semaine. Il est resté dans le top 40 pendant 15 semaines. En Suisse, il a connu un succès modéré, se classant en 30e et restant dans le top 100, tout de même, pendant 9 semaines. Je vous propose de revivre ce premier Gaou et de l'écouter tout de suite.

Do Wop That Thing, aussi appelé Do Wop, est le premier single solo de la chanteuse américaine Lauryn Hill après son aventure fructueuse, il faut bien le dire, avec les Fugees, une chanson qui apparaît sur son premier album solo, The Miseducation of Lauryn Hill, que l'on pourrait traduire par La Mauvaise Éducation de Lauryn Hill. Écrite et produite par elle-même, cette chanson est sortie en tant que single phare de l'album en juillet 98. Ce fut la première et dernière première place de Lauryn Hill au Billboard Hot 100 dans sa carrière, une chanson qui a gagné le Grammy Award de la meilleure prestation vocale R&B féminine et celui de la meilleure chanson R&B tout court au Grammy Awards de 1999, une chanson qui s'est placée directement numéro 1 en faisant la 10e chanson de l'histoire ayant réussi cette performance. Dans le texte, Lauryn Hill lance un avertissement à la fois aux femmes qui, je cite, « essayent d'être hard rock alors qu'elles sont comme un joyau » et aux hommes qui sont, je cite, « plus concernés par leurs enjoliveurs de Timberland que par les femmes ». Fin de citation. Ces hommes qui sont interpellés dans la chanson par Lauryn Hill qui leur conseille de ne pas laisser cette chose, « that thing », gâcher leur vie. Le refrain a été salué à l'époque et il l'est encore aujourd'hui pour sa façon de promouvoir l'égalité entre les sexes. Il faut savoir que, hormis les Grammy Awards, glanés par cette chanson, le clip vidéo a gagné 4 MTV Video Music Awards en 99, meilleure vidéo féminine, meilleure vidéo R&B, meilleure direction artistique et vidéo de l'année. Un single qui a poussé le succès de l'album The Miseducation of Lauryn Hill et qui a permis à la chanteuse d'être totalement crédible en solo après les nombreux succès qu'elle avait connus avec son groupe Les Fugees, sans toutefois lâcher complètement l'aventure avec ses deux compagnons. Je vous propose tout de suite d'écouter ce titre et de voyager un petit peu dans le temps.

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0: absurde gastrique, acide gastrique, astrude gastrique, c'est le nom du spectacle de Jou QR dont on va parler aujourd'hui. Je suis avec Jou, bonjour.
1: Bonjour.
0: C'est un spectacle de... Je vais pas y arriver. Alors...
1: C'est un spectacle hybride qui parle du fait d'être sans étiquette et de revendiquer le fait d'être sans étiquette. C'est pour ça que c'est difficile à exprimer. C'est normal, Colline, que tu aies du mal à le formuler. C'est OK.
0: Est-ce que je me... Attends, je crois que je vais refaire.
1: Si tu veux, mais en même temps... Et ça parle de confiance en soi et d'assumer aussi ses erreurs et tout, tu vois. Mmh. En fait, moi, je trouve ça super comme début, si tu gardes, si tu l'assumes derrière.
0: Une cuisine sonore libératoire, c'est comme ça que tu décris aussi ton spectacle. C'est un spectacle qu'on pourra retrouver à l'occasion du festival Chapeau Melon et Bottes de Cuir, qui va se dérouler toute la semaine et pendant toute la semaine du Festival des Fiertés en Sud-Ardèche. On pourra le retrouver à la médiathèque Jean Ferrat samedi à 11h. C'est un endroit où tu as fait une résidence pour construire ce spectacle.
1: Oui, 2 semaines d'accueil en résidence.
0: Alors, comment ça s'est passé cette résidence ?
1: C'est un peu particulier parce que, en général, le fait d'être en résidence, c'est d'être dans une sorte de bulle où on est concentré pleinement sur son projet, parfois un peu choyé par une équipe de structures culturelles qui nous accueille. Alors là, tout le monde est super sympa, mais tout le monde est occupé et dans son métier de bibliothécaire. Et il y a quelques temps de fermeture publique où je peux être vraiment en bulle, mais il y a tous ces temps où les gens circulent, sont là, regardent, écoutent, jettent une oreille ou pas. C'est à la fois très intimidant et en même temps très, très chouette comme modalité de rencontre.
0: Et astrude gastrique, qu'est-ce que tu dirais que ça raconte ? Tu parlais de la question de la confiance en soi, de la question des étiquettes.
1: Astrude gastrique, ça serait... c'est pas le nom d'un personnage. Ça serait plutôt le nom d'un état. Peut-être qu'astrude gastrique, ça serait le nom de la part de moi-même qui aurait confiance en elle. Ou ça serait le nom d'un parcours de transformation qui mène à une libération de ce qui nous entrave. Ou ça serait le nom de la formule magique qui nous permettrait d'y arriver. En tout cas, ça parle de ce qu'on ose. De ce qu'on ose faire, de ce qu'on n'ose pas encore faire, de qu'est-ce qu'on ferait si on osait, de qu'est-ce qu'on fera quand on osera individuellement et collectivement, à travers des histoires personnelles, la mienne et celles d'autres qui sont restituées par une création radiophonique qui est en amont du spectacle et à la suite aussi.
0: Avant même que les spectateurs et spectatrices arrivent, la radio est déjà allumée.
1: Oui, l'idée c'est qu'il y ait des radios au sein du public. Et que pendant, disons, l'heure moins 10 ou 15 minutes, au moment où les gens arrivent et s'installent, généralement sur un festival, on arrive un peu en avance parce que c'est des festivals de rue où les places ne sont pas numérotées et qu'on veut être bien, bien positionné, qu'il y ait ces petites radios qui émettent, qu'on puisse ou non écouter, et que dans ces radios, on entende un mélange de matières sonores qu'il y aura dans le spectacle et de collectage, d'entretien que j'ai fait avec pas mal de monde depuis 3 ans, des gens dans mon cercle proche et plus large, sur les questions de confiance en soi, de qu'est-ce qui entrave notre confiance en soi, de qu'est-ce qui est levier et moteur de notre confiance en nous individuellement, collectivement, et du rapport au genre dans le rapport à la confiance en soi aussi.
0: Et pourquoi ce choix de l'objet radio ?
1: Ben d'abord, je crois que j'ai une grande affinité avec la radio depuis toujours, de souvenirs d'enfance avec cette radio dans la cuisine en permanence, d'avoir très jeune aussi eu la chance de faire de la radio dans une toute petite rédaction de RFI, RFI Monde, qui produisait du contenu pour un réseau de radio francophone. Et d'avoir eu très très tôt ce goût pour la radio. Et après, quand je me suis mis à faire plutôt aller vers l'artistique que le journalistique, j'ai fait du clown de rue. Et là, en tant que clown de rue, on était à l'époque en Seine-Saint-Denis, aller interroger les gens sur leur vie quotidienne dans le quartier, puis inviter à porter un regard décalé sur le quotidien avec un enregistreur. Voilà, j'ai ce rapport au son et à la parole des gens. Je fais aussi tout un tas de collectages là autour, l'histoire du moulinage de Girolles. Non, je fais partie du collectif. Et restituer la parole des gens de manière aussi humble qu'on peut le faire, que ce soit à la radio ou dans d'autres dispositifs sonores, c'est quelque chose qui me tient très à cœur. Et dans le spectacle, la radio, pour moi, c'est aussi ce qui fait le lien entre l'individuel et le collectif. C'est aussi ce qui fait la bascule entre la solitude et la non-solitude, d'être seul à écouter la radio, mais à écouter l'histoire, des histoires d'autres personnes, et puis aussi d'avoir sa propre histoire dans la radio qui permet de la diffuser et donc de sortir de sa solitude. Et il y a encore un autre truc qui est le rapport à la voix, qui est très central dans le spectacle et très central dans mon parcours personnel de confiance en moi que j'évoque dans le spectacle. La radio, elle est hyper protectrice quelque part parce qu'on est une voix, on est une voix sans corps. Donc on peut imaginer comme on veut l'apparence, l'aspect qu'a la voix qu'on entend. Et ça, c'est quelque chose que j'aime beaucoup. Je trouve... Voilà, je parle beaucoup. Mais on peut s'imaginer tellement de choses à partir d'une voix, y compris en termes de genre aussi. Et voilà, il y a quelque chose dans l'objet radiophonique qui m'est très cher.
0: Cette radio, tu disais qu'elle était dans la cuisine. Il y a d'autres objets qui vont t'accompagner dans Astrud Gastrique, dans ce spectacle. Quels sont ces objets et quel usage tu en fais?
1: Bon, d'abord, c'est un spectacle qui se jouera principalement en espace public, même s'il y aura une version salle par la suite. Je pourrais en parler après. Avec une date au théâtre des Quinconces en 27. Mais là, c'est vraiment l'espace public, moi, qui me tient à cœur, et d'y amener quelque chose d'absurde, quelque chose qui n'a rien à y faire, à savoir un plan de travail de cuisine, avec ses plaques de cuisson, son évier, son égouttoir, et tout un attirail d'objets qui nous sont quotidiens, qui nous sont très familiers, dont le son nous est très familier. Tous ces sons de vaisselle, tous les sons que font les objets métalliques de la cuisine quand ils s'entrechoquent, quand ils sont grattés par un grattoir, quand ils reçoivent de l'eau, le fait que leur son change quand ils sont remplis ou pas d'eau. Tout ça, c'est des univers sonores de quotidien dans lesquels moi, j'ai pu plonger pendant des heures dans l'enfance, mais à l'âge adulte aussi. Et j'avais envie de partager ce goût pour ces matières sonores du quotidien et leur rendre hommage d'une certaine manière.
0: Et c'est là qu'on entend que Astrud Gastrique, c'est aussi un spectacle, et surtout un spectacle musical, puisque ces objets, tu les utilises aussi pour créer de la musique. Alors, qu'est-ce que tu peux nous dire de ces explorations sonores?
1: Cette cuisine qui est comme un peu ma cuisine interne, il s'y passe plein de choses qui jouent à détourner les usages, à sortir de ce qui est attendu de soi quand on est une brosse à récurer, ouais, de faire sonner nos casseroles un peu, faire sonner ce qui pourrait nous alourdir et nous peser. Alors, casserole dans le sens de bagage qu'on porte, hein, pas dans le sens que ça a pris aujourd'hui, mais de valises qu'on se traîne par nos histoires personnelles. Et de les faire sonner et d'en faire de la musique. Et donc, je travaille à la fois avec des micros qui captent le son par l'air, donc comme les micros qu'on utilise à la radio, et aussi beaucoup avec des capteurs piezo qui, eux, captent les vibrations dans la matière, ce qui donne vraiment d'autres matières sonores et qui me permet après, par la MAO, avec l'ordi et des logiciels, de torsionner les sons. Ça, c'est un truc que j'aime beaucoup, torsionner, sortir de la forme attendue et aller vers la tension, d'où le fait que la compagnie s'appelle Collectif Torsion aussi, même s'il y a d'autres raisons pour la torsion du nom de la compagnie. Mais...
0: Collectif Torsion, c'est le nom de ta compagnie. Alors pourquoi torsion si ce n'est la torsion des sons?
1: Parce que la compagnie, elle est née donc dans le collectif du moulinage de Chirolles initialement, et que donc c'est une ancienne usine de soie où on torsionnait les fils, où on les moulinait pour les rendre forts, rassembler plein de fils de soie grège fragiles, et en leur exerçant une torsion dans un sens ou dans l'autre, avec un certain nombre de tours, permet de le rendre fort. Et j'aime l'idée que par l'action de la torsion, nos fils individuels qui seraient fragiles, par l'action du collectif, se renforcent.
0: On retrouve tous cette question que tu portes aussi dans Astrud Gastrique, de l'intime et du collectif.
1: Oui.
0: On a parlé de ce que signifiait torsion du collectif et Astrud gastrique, alors ça veut dire quoi? Ça vient d'où ce mot? Ces mots.
1: C'est des mots qui me traînent dans la tête depuis très longtemps. Je sais pas, 5, 6 ans, 7 ans peut-être. Pour la sonorité, Astrud gastrique, c'est un truc qui gratte, qui me gratte. Et puis il y a la strude, bah, comme tu l'as dit en intro, la strude c'est l'absurde, et gastrique ça serait l'absurde qu'on a dans le bide. Je dirais que ça serait ça, s'il faut donner un sens rationnel aux choses. Des fois, on nous demande un sens rationnel aux choses.
0: Tu parlais du clown tout à l'heure.
1: Oui.
0: Quelle est l'approche du clown que tu développes dans la strut gastrique et dans ton art en général?
1: Comme j'ai dit, j'ai pratiqué beaucoup le clown de rue, le clown en interaction avec les gens, en interaction avec l'espace public. Et quand je me suis mis à travailler sur la strut gastrique, j'étais partie vraiment sur une forme initialement sonore, musicale. Et d'ailleurs, il y aura une deuxième forme sonore musicale que je vais travailler l'année prochaine pour pouvoir, sur un même festival, jouer le spectacle en après-midi et la forme musique dance floor en soirée. Mais donc, quand j'ai commencé à travailler cette forme-là, c'était il y a 3 ans à la Gorce, à la crypte de la Gorce, avec le pied aux planches à l'époque. Et ben, je me suis rendu compte que le clown, il arrivait au galop. Il était là, il était là, il était au taquet. Ça faisait des années que je faisais plus de clown et hop, il avait envie d'être là. Il y avait une approche dans le côté décalé, dans le côté absurde aussi, dans le côté découverte de tout et de se laisser emmener par circonvolution d'une chose à une autre avec une logique qui ne peut être que la logique un peu de ouais, une logique un peu de clown parce qu'elle sort de l'absurde, mais qui croit vraiment, en fait, avec une immense sincérité. Après, dans le spectacle, je dirais pas que c'est un spectacle de clown parce que ça se rapprocherait plus de la performance ou du théâtre musical parce que je suis vraiment moi, en fait, je ne joue pas un personnage, je pars vraiment de moi en racontant vraiment une histoire très personnelle au départ et puis à d'autres moments aussi. Puis peu importe ce qui est vrai, pas vrai dans un spectacle, mais en tout cas, je pars vraiment de moi. Et après, j'arrive vers un moi imaginaire, symbolique, et le clown est un des outils traversés, comme le drag, King Queer aussi.

0: d'oser être qui on est dans sa singularité, il y a une part de fierté là-dedans, et interroge aussi les questions de la non-binarité des usages, pourquoi il faudrait être soit ça, ben non, en fait, déployons ces antres, déployons tout ce qui nous permet d'être hors catégorie, hors étiquette, et le spectacle, donc, comme je l'ai dit, joue aussi avec certains des codes du drag, plutôt drag queer, drag qui serait ni king ni queen, drag qui joue à surfer sur les limites des... Enfin, pas les limites, mais en tout cas les stéréotypes qu'on a du genre, des genres.
1: Et Astrud de Gastric, c'est aussi un spectacle qui va jouer avec l'improvisation, qui va jouer avec l'échange avec le public. Comment ça se passe concrètement?
0: Je dirais qu'au final, l'impro aura probablement moins d'espace dans le spectacle que ce que j'avais imaginé au départ. Mais l'impro est pour moi quelque chose de super important. Je vois vraiment quelque chose de politique à la pratique de l'improvisation, comme le fait de s'entraîner à rester réactif, créatif face à tout ce qui nous arrive individuellement, mais collectivement, dans le monde, dans la société, qu'on ne peut pas prévoir. Et il me semble plus que jamais important de rester tac-tac aux aguets, mais créativement parlant. Bien sûr, on peut parler de résilience, mais je crois que le côté rester créatif et rester dans l'improvisation et le goût qu'on a de ça, ça nous permet de sortir d'un état de victime à subir tous ces imprévus qui nous arrivent et qui vont nous arriver, et de dire « Ok, on improvise, on sait qu'on sait faire, on sait qu'on sait faire, on se transforme, on se retransforme, on est là et on est imprévisible. » Donc pour moi, voilà, il y a quelque chose de fondateur, de fondamentalement politique dans le rapport à l'improvisation. Il y aura un peu moins d'espace que ce que j'avais envisagé, mais il y a quand même donc ces moments d'interaction avec le public et avec l'extérieur. Là, dans le jardin de la médiathèque, c'est un lieu assez protégé, même grillagé, d'où l'envie d'en sortir un moment. Mais le spectacle va se jouer à Aurillac, par exemple, et là, probablement dans la rue, avec du public, enfin, pas du public, justement, des personnes non conviées qui passent. Et donc, il y aura aussi, il y a vraiment l'idée de partir de ce qu'on a en commun, ici, maintenant, aujourd'hui, à cette heure-ci, avec la météo qui fait, avec la date qu'on est aujourd'hui. Comment on fait avec ce qui est, là, et ce qui est là avec ses imprévus aussi. Donc, il y a cette improvisation-là, il y a de l'interaction spécifique avec une ou deux personnes du public, une à qui je demande de mettre un minuteur à un moment, un minuteur sur 7, 8, 9 minutes, c'est un peu au choix de la personne, qui donne lieu à ce temps-là, 7, 8, 9 minutes d'improvisation dans la cuisine, avec des objets de la cuisine.
1: Astrud Gastric, c'est un spectacle qui se joue en espace public. Tu disais que le samedi 30 mai à 11h à la médiathèque Jean Ferrat, ça va se jouer dans le jardin de la médiathèque. Il est où ce jardin ?
0: Eh bien, le jardin, on peut avoir fréquenté la médiathèque pendant des années comme moi sans avoir eu connaissance qu'il y avait ce jardin. Il est derrière. On le voit depuis la salle de presse et on le voit depuis la salle d'expo. Et c'est un endroit très agréable, ombragé. qui donne aussi sur l'ancien Greta, un bâtiment quasi désaffecté, enfin ou désaffecté, qui a aussi son charme en termes d'espace extérieur pour un spectacle.
1: Et samedi, ce sera en entrée libre, il n'y aura pas besoin de réserver ?
0: Donc c'est un spectacle qui est programmé par la médiathèque dans le cadre de ces festivals-là. Il est aussi dans le cadre de Clapot Loco, le festival du Bourneau. Et donc l'entrée sera libre comme tout ce qui se passe à la médiathèque.
1: C'est gratuit.
0: Oui.
1: En tout cas, c'est offert par la médiathèque. Et Astrud Gastric, c'est un solo accompagné. Toi, tu y performes, joues QR en tant qu'artiste, performeuse, vocaliste. Tu es accompagnée donc par toute une équipe. Est-ce que tu peux nous dire qui sont les personnes qui t'ont accompagnée dans cette création et quel a été leur rôle ?
0: Oui, bien sûr, parce que dans un solo, c'est important aussi d'être accompagnée. Il y a Fanny Humbert, comédienne, metteuse en scène, qui fait de l'accompagnement aussi pour d'autres compagnies, qui est du collectif du Prélude, une belle chouette compagnie de théâtre de rue qui est en Île-de-France, qui existe depuis plus de 10 ans, qui m'aide globalement vraiment sur énormément de choses, Fanny, sur l'écriture dramaturgique et plein d'autres choses. Il y a Grégory Cosenza, qui lui est musicien, ingé son, qui travaille aussi avec des belles compagnies d'espace public, La Folie Kilomètre, Compagnie Malax et tant d'autres, Libertivore, et qui lui m'aide sur le rapport bien sûr au son, à l'écriture sonore et au dispositif technique. Sur la technique, il y a Léo Craplet et Théo Gaillet, qui sont deux de nos super ingé-sons du coin.

0: qui m'ont beaucoup, beaucoup aidée et qui continuent. Léo sera à la régie du spectacle à la médiathèque le 30 mai. Et après, il y a eu des interventions ponctuelles. Il y a eu Mathias Forge qui est intervenu un moment et Camille Fauchier qui m'aide aussi beaucoup.
1: Astrud Gastrix a retrouvé à la médiathèque Jean Ferrat à Aubenas le samedi 30 mai à 11h. Tu disais tout à l'heure qu'il y aurait d'autres représentations ensuite. Quelle est la suite pour ce spectacle?
0: Donc la suite, dans ce qui est sûr, c'est le festival d'Aurillac. Il y aura sûrement d'autres dates en local en septembre, mais c'est en train de se caler, donc j'en parle pas. Et la compagnie sera, est accompagnée beaucoup par le théâtre de Valls Les Quinconces qui a coproduit le spectacle. Et ça, c'est hyper précieux quand on est une petite compagnie d'avoir une structure qui soutient comme ça. Et, qui a aussi permis au spectacle d'être présenté dans le cadre du réseau Circora, qui est un réseau qui soutient des compagnies de cirque. Alors, je ne suis pas spécifiquement du cirque, mais par l'approche du clown, j'ai pu faire partie des compagnies sélectionnées pour présenter une maquette. Là, le 6 mai à plein de programmateuristes, donc j'espère que ça va donner des dates pour la saison prochaine et la suivante. Et donc dans ce cadre-là, le Théâtre de Valls nous a invités avec Camille Fauchier à faire un projet de territoire autour de la confiance en soi. Donc on interviendra cet automne au marché de Valls, à la médiathèque, à Bétanie aussi, et on a un projet en commun aussi avec Info RC dont on reparlera le moment voulu. Et il y aura donc une exposition restitutive de ce projet dans le cadre du Festival de l'Insolite, dans la salle Volaine au Théâtre de Valls des Quinconces, et une date d'Astrud Gastrix donc en salle le 2 mars 2027, avec une résidence avant ça pour préparer la version salle, qui sera plutôt... En fait, pour les salles de spectacle, on parle d'espace dédié au spectacle et puis pour tout le reste, d'espace non dédié. Et là, on a envie d'essayer d'être dans un usage non dédié de cet espace dédié, à voir comment on arrive à détourner les usages de cette salle de théâtre qui est une vraie salle de théâtre à l'italienne, avec ce que ça peut avoir d'intimidant, de majestueux, etc. Et voir comment on peut trouver d'autres chemins là-dedans. On va voir jusqu'où on arrive à aller.
1: Ah oui, on a hâte de voir. Est-ce que tu as envie de rajouter quelque chose avant qu'on termine cette interview?
0: Peut-être quand même dire que, donc j'ai parlé de cette intro radiophonique, mais qu'il y aura une, je sais pas comment on dit, une post-tro radiophonique aussi, où une fois le spectacle terminé, l'envie c'est qu'il y ait un micro ouvert où les personnes puissent dire ce qu'elles feraient si elles osaient, ce qu'elles feront quand elles oseront, et que ces paroles-là fassent partie du pré-spectacle de la date suivante. Donc que ce soit un spectacle qui tourne comme ça.
1: C'est un spectacle qui se nourrit de lui-même.
0: Voilà, qui se nourrit de lui-même et qui emmène avec lui les espoirs, aspirations, projets de dépassement de soi des personnes rencontrées lors de la représentation précédente.
1: Eh bien, merci beaucoup, Jou QR, d'être venu dans nos studios pour parler du spectacle Astrud Gastrix. On se donne rendez-vous très bientôt, c'est ce samedi 30 mai à la médiathèque Jean Ferrat à 11h dans le jardin de la médiathèque que tu performeras Astrud Gastrix, un spectacle du collectif Torsion.
0: Merci Colline, merci. Merci.
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1: Bienvenue dans l'émission de découverte de votre radio locale Srisana, qui signifie justement découverte en népalais, le Népal où se situe le mont Everest, le toit du monde. On va donc prendre de la hauteur pour mieux appréhender ce monde aux multiples curiosités. Et pour l'heure, dans le bocal d'enregistrement, j'ai fait des teams parce qu'on est nombreux. Il y a l'équipe, une bonne partie de l'équipe de l'Arche des Métiers et de l'École du Vent. Bonjour Émilie.
2: Bonjour.
1: Bonjour Félix.
3: Bonjour.
4: Il y a même le polo.
1: Et qui a même le polo de l'Arche des Métiers, et Ebaoud.
5: Bonjour.
1: Et on a aussi l'équipe des anciens de l'Arche des Métiers. On a David. Bonjour David.
6: Salut tout le monde.
1: Rémi.
4: On est anciens d'autres choses aussi, pas que de l'Arche.
1: Ah oui, je ne pouvais, pas, bonjour, je pouvais pas raconter toute ta vie, Rémi. Et on a des planétesses, des astres errants, mais qui sont néanmoins docteurs en géographie et en paléo. Je ne l'ai pas noté.
7: En géologie.
1: Bonjour.
7: Micropaléontologie.
1: Bonjour Chloé.
8: Bonjour.
1: Et bonjour Flore.
9: Bonjour.
1: Nous aurons également Samuel, documentariste animalier. Autrement dit, il fait des documentaires sur les animaux. Ça va des ragondins dans les eaux de Paris jusqu'à la panthère des neiges au Tibet. Rien que ça. Mais aujourd'hui, je crois qu'il va nous parler de son dernier film en Équateur. Srisana, du toit du monde, c'est parti. Et c'est Franck qui vous accompagne. Et on va commencer avec la petite histoire scientifique un peu particulière ce mois-ci. Lors de la dernière émission, on a parlé d'esprit critique. Et aujourd'hui, je vais vous donner un exemple d'une notion d'esprit critique grâce à la petite histoire scientifique très récente qui va faire le lien entre notre radio associative et un gros média national. Attention, c'est gros teaser. Bon, je m'explique. Il y a 2 mois, en fin d'émission, je lâchais sans vraiment justifier, en fin d'émission, arrêter de regarder Pascal Praud sur CNews. Donc un mois plus tard, donc c'est-à-dire maintenant il y a un mois, j'ai encore dit arrêter de regarder CNews. Et qu'est-il arrivé pendant ces dernières semaines, depuis un mois ou deux? Eh bien l'audimat de CNews a vécu une baisse significative, étant même relégué en 3e place des chaînes d'infos en continu.
4: Quel pouvoir.
2: Et ça c'est grâce à toi.
1: Et voilà.
8: Bravo, tu es notre chef.
1: Serais-je responsable de la chute de CNews avec mes petites interventions radiophoniques? Bon,
4: Ardéchoise.
1: Radiophonique, ardéchoise, dromoise, on a écouté dans les départements limitrophes. Et bien non, il s'agit ici juste d'une corrélation. En même temps que je disais d'arrêter de regarder CNews, des personnes ont arrêté de regarder CNews. Mais bon, a priori, j'en étais pas la cause. On dit qu'il n'y a pas ici de causalité, mais juste une corrélation. Ça s'est juste passé en même temps, sans lien entre les deux. Enfin, je suppose. Et des corrélations, il en existe plein, on en trouve plein sur les réseaux sociaux, par humour. Voilà un exemple, pendant l'été, les ventes de glace augmentent. Mais sur la même période, les noyades, augmentent également. Ça voudrait dire qu'il faut arrêter de manger des glaces l'été pour diminuer les noyades. Mmh. Bon, non, ça ne va pas du tout. C'est juste que l'été, on mange plus de glace, on se baigne plus. Et si on se baigne plus, il y a plus de noyades. Alors si on prend un sujet plus sérieux, on lit également sur les réseaux sociaux que le nombre de cancers augmente depuis la vaccination Covid. Et dans les faits, c'est vrai, le nombre de cancers augmente depuis 2020. Mais est-ce que c'est le vaccin qui en est la cause? Eh bien, a priori non, puisque le nombre de cancers augmente en fait depuis 1990 et de manière constante. Donc avec ou sans le vaccin, le nombre de cancers continue de progresser avec une constante augmentation, et ce depuis 1990. Il n'y a pas eu de pic d'augmentation de cancers en 2020-21 au moment des vaccinations. Et pour jouer, je vous propose une dernière corrélation plus détente. À vous de savoir si c'est juste une corrélation ou s'il y a une causalité. Entre l'évolution de la vente de margarine et le nombre de divorces dans le Maine aux États-Unis.
2: Oui, bien sûr.
6: Causalité.
1: Donc non, bien sûr. C'est pas...
2: Il y a moins de gâteaux.
1: Alors, il va falloir mener l'enquête. Il va falloir faire preuve de méthodes scientifiques très pointues pour trouver ça. Mais non, effectivement, a priori, il n'y a pas de lien. On continue l'émission, puisque dans tous les cas, il est la cause de la procréation de ses propres enfants. C'est pas juste une corrélation, a priori.
6: Non, il y a bien causalité.
1: C'est pas juste qu'il était là. Et il répond aux questions de ses propres enfants.

0: cette fois.
1: Ah oui, il faut la question.
2: Bah oui, la question.
1: La question.
3: Vous rendez pas compte, mais les auditeurs se rendent pas compte, mais Franck était en overload sensoriel depuis le début. Et il gère quand même, ce qui est admirable.
1: Et voilà, et là, il n'y a plus de son, donc je vais vous juste... voilà, il faut remettre le micro. Et voilà, on salue Louise qui ne pouvait pas être là, qui était en direct cet après-midi. Vous l'avez peut-être entendu, et je dois la remplacer. On écoute la question.
4: Dis papa, est-ce que les molécules sont vivantes ?
2: Raphaël, tes questions se compliquent de moi en moi. Cela se voit que tu grandis. Avant de te répondre, je vais te rappeler ce qu'est une molécule. Une molécule est un assemblage ordonné d'atomes. Un assemblage qui a une structure fixe. Une sorte de chaîne bien montée. Évidemment, cet assemblage dépend des atomes qui sont utilisés. La molécule d'eau, H2O, est faite d'un assemblage d'un atome d'oxygène relié à deux atomes d'hydrogène. Le dioxyde de carbone, CO2, est l'assemblage d'un atome de carbone relié à deux atomes d'oxygène. Seulement, les molécules ont des interactions, des échanges chimiques simples, attendus. Elles ne sont pas considérées comme vivantes. Ce n'est pas parce que les molécules d'eau se réunissent et interagissent entre elles pour former un lac que nous considérons le lac vivant. Aujourd'hui, pour être considéré comme vivant, il faut être au moins composé d'une cellule, la brique du vivant, qui, c'est vrai, est elle-même faite de molécules en grande partie. Pour être vivant, il faut avoir des interactions entre différentes molécules, être capable de produire quelque chose à l'aide d'acides aminés, et posséder de l'ADN ou ARN. En tout cas, sans preuve du contraire aujourd'hui. Donc, non, une molécule n'est pas vivante.
5: Dis papa, c'est quoi la différence entre la nouvelle et la pleine lune ?
2: Damien, tu fais bien de me poser cette question, car les beaux jours de l'été arrivant, nombreux seront ceux qui regarderont la lune, même si ces derniers jours, la météo n'a pas vraiment été clémente. Je vais donc te parler des différentes phases de lune lorsqu'elles effectuent un tour autour de la Terre. On appelle cela une révolution. Il existe 8 phases, la première étant la nouvelle lune. Cette phase correspond à la lune que l'on ne voit pas de nuit. Le ciel est bien noir, mais ce n'est pas pour autant que la lune a disparu. Elle se voit le jour, mais comme elle nous montre sa face sombre, celle qui est dans l'ombre, elle reste pour nous invisible. Et non, la lune n'est pas qu'un astre nocturne. Ensuite vient le premier croissant, sorte de petite banane courbée sur la droite, puis le premier quartier. Nous voyons alors la moitié éclairée de la face visible de la lune, ce qui fait bien un quart de la lune. Puis vient la gibbeuse croissante, où seul un petit croissant courbé sur la gauche n'est toujours pas visible. Et vient enfin l'étape ultime de la pleine lune. Toute la face visible de la lune est éclairée par les rayons du soleil. Tout le monde en est fan, sauf les amateurs d'astronomie, car elle éclaire tellement qu'elle cache une grande partie du ciel étoilé. Et là, on reprend tout, mais dans l'autre sens. La pleine lune est suivie d'une gibbeuse décroissante, puis du dernier quartier, et enfin du dernier croissant. Ne reste plus qu'à tout recommencer. Et merci les garçons pour vos questions.
3: Et droite-gauche, ça dépend si t'es dans l'hémisphère nord ou l'hémisphère sud.
2: Oui, mais je te rappelle que nous sommes bien dans l'hémisphère nord.
3: Et pour les papis et les mamies, c'est pas 28 jours, hein, ce que tout le monde dit. C'est 29 jours entre deux nouvelles lunes, la lunaison. Mais en vrai, par rapport aux étoiles, la lune, elle avait 27 jours pour faire le tour de la Terre. Et tout le monde me dit 28 jours tous les jours, donc je diffuse la bonne parole.
1: C'est-à-dire, attends, reprends là, c'est-à-dire que...
3: Enfin, 28 jours, ça n'existe pas. Soit c'est 27, soit c'est 29, à quelques virgules près.
1: Okay.
3: C'est-à-dire que par rapport au Soleil, entre deux pleines lunes ou deux nouvelles lunes, il y a 29 jours, ce qu'on appelle une lunaison. Parce qu'en même temps que la Lune tourne autour de la Terre, les deux tournent autour du Soleil, donc ça se décale. Et par rapport aux étoiles, la Lune, en vrai, elle met 27 jours pour faire un tour de la Terre. De la même manière que la Terre, pour faire un tour sur elle-même, c'est 23h56 et 4,1 secondes. Mais par rapport au Soleil, c'est 24 heures en moyenne. Ça dépend de comment tu
1: penses. Ça dépend du référentiel.
2: Je vais même dire bonjour à Damien et Raphaël, parce que je crois qu'ils nous écoutent en ce moment. Salut les gars.
6: Salut.
1: Salut et merci pour vos questions, toujours pleines de curiosité. Et on va continuer l'émission. On va reprendre un peu encore d'esprit critique avec Émilie.
6: Oui, et aujourd'hui, je vous ai concocté une petite chronique pour traquer les biais qu'on croise tous les jours sur les réseaux, dans les médias et parfois même dans nos propres raisonnements. Le principe est simple. Je vais vous dire la phrase et à vous de trouver où est le piège. Allez, faites chauffer votre esprit critique.
1: On est parti.
6: On commence doucement par un exemple quand même. Je ne veux pas vous brusquer non plus. Si je vous dis, alors que la grippe frappe la France, plus de 40 millions de Français ne sont pas protégés, soit 60% de la population. C'est une honte, et après ça, on voudrait qu'on ait confiance dans ce nouveau vaccin. Bon, dit comme ça, a priori, ça vous donne pas trop envie. Par contre, si je vous dis, un nouveau vaccin contre la grippe, efficace à 80%, est disponible. mais seulement un Français sur deux a choisi de se faire vacciner. Bon, là, tout de suite, il semble pas si pire, ce vaccin. Et pourtant, eh ben, c'est exactement la même information. Ça s'appelle le biais de cadrage. La façon de présenter une information change complètement notre perception. Alors, est-ce que vous êtes prêts à jouer ?
3: Oui.
0: Oui.
6: Allez, affirmation 1. Les voitures blanches sont impliquées dans plus d'accidents que les voitures rouges. Une étude cherche à démontrer ce phénomène.
3: Bah là, c'est corrélation, mais pas forcément causation.
0: Oui, il y a plus de voitures blanches de toute façon.
6: Oui, exactement. Il y a surtout beaucoup plus de voitures blanches que de voitures d'autres couleurs, par exemple les rouges. Et donc forcément, on les retrouve statistiquement dans plus d'accidents. Ici, on oublie le détail, bah, c'est la taille du groupe. C'est-à-dire qu'il y a plus d'accidents avec des conducteurs qu'avec, je ne sais pas, des licornes. C'est très vrai. Mais ça ne nous apporte pas grand-chose scientifiquement parlant. Et pour information, si on regarde en termes de proportion par rapport au nombre d'accidents et les couleurs des voitures, c'est les voitures rouges qui ont plus d'accidents, mais je ne sais pas pourquoi.
3: Du coup, est-ce que les rouges vont plus vite que les bleus ?
1: Ah, souvent, c'est des Ferrari, ça va plus vite et tout ça.
3: Bah, pas forcément.
7: Moi, j'ai une Toyota Yaris rouge, ça va pas super vite.
2: Après, ça moi, peut je très bien se planter. Il y a beaucoup plus de voitures rouges sur les accidents.
6: Oui, c'est ce qu'on a dit.
3: Non, parce que c'est des chauffards.
2: Non, parce que c'est les pompiers.
0: Sur les accidents.
6: Ah, ah.
2: Oh, oh, oh. J'ai bien dit sur les accidents, pas qui provoquent un accident.
6: C'est vrai, c'est vrai. Et, évidemment, une étude cherche à démontrer, ça ne veut pas dire que c'est déjà démontré. On peut chercher à démontrer plein de trucs sans jamais y arriver. Ok. On va refaire un autre essai. En 1970, seuls 5% des morts sur la route portaient une ceinture de sécurité. Aujourd'hui, c'est plus de 86%. Les ceintures sont donc devenues de plus en plus dangereuses.
3: Bah, c'est toujours pareil. C'est une corrélation.
0: Ouais, dans les années 70, elle n'était pas obligatoire, la ceinture.
2: Oui, et puis il fallait déjà des ceintures dans les voitures.
8: Ça, il n'y en avait pas.
0: Exactement.
6: C'est ça, en 1970, effectivement, toutes les voitures n'étaient pas équipées et surtout, ce n'était pas encore obligatoire. Et du coup, bah, oui, la plupart des accidents, malheureusement, la personne ne portait pas la ceinture de sécurité. Aujourd'hui, c'est bien obligatoire, donc c'est normal qu'il y ait les accidents qui restent, et bah forcément, ils sont censés avoir plus leur ceinture.
3: Par contre, la gravité des accidents a dû diminuer avec la ceinture, du coup.
8: Bah, pas sûr, parce que la vitesse des voitures a dû augmenter aussi.
3: En Sicile,
2: pas spécialement, parce qu'elle n'était pas limitée, la vitesse, à l'origine.
8: C'était oui, mais fous. La voiture contre, était moins puissante.
1: Je pense qu'on a besoin d'une étude
2: ouais,
1: sérieuse.
2: Elle était moins protégée.
3: Tout ce qu'il faut retenir, c'est qu'en Sicile, ils vendaient des t-shirts avec des ceintures de sécurité pour ne pas mettre la ceinture, mais que les filles qui croient que t'es quand même la ceinture.
1: Ah, wow.
3: C'est les Siciliens.
2: Ouais. Faut être lancé. Bon, il y en a qui mettent leur sac en bandoulière.
6: Tu sais, maintenant, avec les radars qui

0: mais ça n'a pas tellement de sens. Il faut tenir compte du nombre d'habitants. Et il y a beaucoup moins d'habitants au Qatar, 3 millions, moins de 3 millions. Alors qu'en France, on est 67, 68 millions maintenant. Donc forcément, si on ramène ça au nombre d'habitants, bah, la situation s'inverse complètement. Et j'aurais aussi pu vous dire, en moyenne, un habitant du Qatar émet beaucoup plus qu'un habitant français. Et donc, c'est au Qatar de faire plus d'efforts. C'est un biais classique, c'est une comparaison trompeuse.
1: Mais tu vois, c'est marrant, ça fait bon penser. Tout le monde dit tout le temps, ah, les chiffres, on leur fait dire ce qu'on veut. Bah, si tu fais n'importe quoi avec, oui. Mais si t'es correct, si t'es rigoureux, normalement, non.
0: Et bah oui, mais il faut quand même y mettre du contexte. Et oui, la façon de les présenter change aussi. Vous le connaissez peut-être, si je vous dis 75% de réussite ou 25% d'échecs.
1: Eh ouais.
0: Là, on n'a pas la même sensation, alors que c'est les mêmes chiffres. Donc...
1: Mais là, c'est de la psychologie.
0: Oui, mais du coup, c'est aussi sur ce phénomène-là qu'on peut leur faire dire, entre guillemets, ce qu'on veut.
2: Restons positifs, arrêtons le négatif.
0: En tout cas, notre cerveau, à nous, il adore aller vite. Et du coup, les petits biais comme ça, les liens qui paraissent faciles entre la causalité ou pas du tout, ou les courbes qui se ressemblent, comme dans l'exemple de Franck, entre la noyade et les glaces, et ben, notre cerveau, il fait beaucoup de raccourcis. Donc, c'est à nous de faire attention et de se poser une question. Est-ce que c'est vraiment logique ou est-ce que c'est juste la façon de le présenter? Est-ce qu'il y a vraiment un lien? Parce qu'entre les glaces qui sont dangereuses, les voitures blanches qui sont suspectes et des statistiques pas très convaincantes, le vrai piège, c'est rarement les chiffres. C'est surtout la façon dont on les comprend.
2: Eh bien, merci, Émilie. Et puis même un spécialiste psychologue des biais cognitifs dit lui-même qu'en travaillant tous les jours ses biais cognitifs, en fait, il tombe dans ses propres biais cognitifs. On y échappe malheureusement pas. Enfin, c'est toujours mieux si on les connaît, mais ça reste notre cerveau, il reste bien formaté. On poursuit l'émission, puis après on va revenir sur voilà, la dernière fois on avait parlé du Moyen Âge que les gens se lavaient pas, enfin si que justement c'était une idée reçue mais qu'ils se lavaient. Et ben juste après, on fait le lien. Juste après la musique, on va parler du savon. À tout de suite.

0: 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On poursuit l'émission, comme je le disais avant la pause musicale. On va parler hygiène et propreté avec le savon, et c'est Eba Aude, qui va nous raconter tout ça.
1: Oui, alors moi je ne suis pas du tout spécialiste dans le savon, mais je vais vous parler un peu de mon expérience, parce que ça fait donc 14 ans que je fabrique des cosmétiques maison chez moi, que j'en offre à la famille, aux amis. 12 ans que je me suis lancée dans le savon et 8 ans que je fais des cosmétiques solides en général.
0: Et alors qu'est-ce qu'on peut faire avec des cosmétiques solides justement ?
1: Eh bien donc les classiques savon, mais on a aussi le shampoing, le dentifrice, le déodorant. On peut avoir aussi du parfum solide, des baumes hydratants solides, des après-shampoings solides. En vérité, on peut avoir pas mal de choses solides.
0: Ok, toi tu fais que les savons ?
1: Je fais savon, shampoing, dentifrice. Les déodorants, je n'avais pas trouvé de recette vraiment efficace, donc j'ai abandonné.
2: Ah, le bicarbonate, moi c'est bicarbonate de soude, direct, ça marche.
1: Ouais, mais le bicarbonate, si t'as une peau un peu sensible...
0: Ouais, mais il n'est pas sensible. Hein.
2: Non, moi non. Ça défonce les t-shirts. Ouais.
0: Et alors, quels sont les avantages justement d'avoir des cosmétiques plutôt solides ?
1: Alors déjà, y a très peu d'ingrédients. Il n'y a pas ou peu besoin d'eau. Donc, il n'y a pas besoin de conservateur, puisqu'il faut de l'eau pour avoir des êtres vivants, donc des micro-organismes. Et c'est pour ça qu'on met des conservateurs. Dans un cosmétique liquide, on a 80 à 95% d'eau. Donc, quand vous achetez du shampoing liquide, vous achetez 95% d'eau. Et puis, si c'est liquide, il y a besoin d'un emballage. Et notamment, c'est souvent du plastique. Donc voilà. Et les odeurs peuvent rester beaucoup plus. Donc on a moins besoin d'en mettre. Ce qui, les odeurs sont souvent irritants, un peu comme les conservateurs.
0: Et ça veut dire qu'il y a soit, dans combien, 90% d'eau dans les
1: 80 à 95%. Et les shampoings, les gels douches, là où il y en a le plus, il y a 90 à 95% d'eau. Ouais.
0: C'est-à-dire que juste les membres actifs de ce shampoing, entre guillemets, c'est juste.
1: C'est pour ça qu'avec un shampoing qui fait. Allez, 3-4 cm de diamètre sur à peu près la même chose en hauteur. On en a pour l'équivalent de 3 grandes bouteilles de shampoing.
2: Nous, ça fait à peu près un mois. Je compatis sur le savon, le shampoing solide. C'est trop génial. On n'utilise que ça. Et c'est super simple et c'est vachement mieux que les bouteilles.
3: Ouais, y a beaucoup moins de pertes.
2: Ouais.
0: Et pas de plastique.
1: Et pas de plastique.
0: Et alors, et comment les fabriquent ces shampoings solides ? Shampoing ou... Oui, on parle des shampoings ou des savons, je ne sais pas.
1: Alors, justement, shampoing et savon, ça va être très différent. Le savon, c'est vraiment une réaction chimique. Donc, on met des produits, il y a une vraie réaction chimique qui se fait. Alors que pour le shampoing ou le dentifrice ou le déodorant, ça va être le mélange de poudre, d'huile, parfois un peu d'eau pour le mélanger, mais au final, ça s'évapore et il n'y en a plus après dans le produit final, d'où l'absence de nécessité de conservateur. Donc il y a deux choses différentes, les réactions et le mélange. Par exemple, pour le savon, qui est donc une réaction, on va mettre une matière grasse, qui peut être de l'huile, du beurre, de la graisse animale. On va mettre une base forte, donc c'est là où il va falloir prendre des précautions. C'est caustique, du coup ça peut brûler la peau.
0: Donc de la soude ?
1: De la soude, ouais, de la soude.
0: C'est ce qu'on appelle de la soude dans
1: le... de la lessive de soude, ouais, qu'on trouve dans les magasins, voilà. Et alors ça peut être de la lessive de soude si on veut un savon solide. Et si on veut un gel douche ou un savon noir, quelque chose un peu de gélifié là, le savon noir, on va plutôt prendre de la potasse.
0: Mais le savon noir, par contre, c'est pas pour le corps, quoi.
1: On peut. Ça dépend le surgraissage qu'on y met.
0: Ok.
1: Et comme pour faire un petit rappel donc de la dernière fois, du mois dernier, ce qu'on peut utiliser aussi, c'est de la cendre. Et c'est ce qu'ils utilisaient les médiévaux. C'est que c'est aussi une base forte et ça va aussi réagir avec les huiles en mettant de la cendre.
0: Voilà. Ok. Donc, si on récapitule, de la soude.
1: De la soude, de l'huile.
0: Mais de l'huile de... Tu l'as dit, mais de l'huile...
1: Une matière grasse. Moi, j'aime bien utiliser de l'huile de coco et de l'huile d'olive.
2: T'as le lait d'avoine, le lait d'anès, par exemple.
0: Ah oui, ça, c'est sert de... Ok.
4: Si on revient sur l'histoire de la margarine de tout à l'heure, c'est peut-être aussi une histoire d'odeur, la divorce.
1: et
0: c'est tout.
1: Et c'est tout.
0: Ok.
1: Et du coup, on obtient une réaction de saponification et on va obtenir du savon et de la glycérine.
0: Ok.
1: Voilà, donc ça c'est pour le savon, on a cette réaction.
0: Ok.
4: Et
0: le shampoing, donc ?
1: Eh bien, le shampoing, on va prendre des tensioactifs qui existent déjà, qui ont déjà été fabriqués, qui sont en poudre, et on va les mélanger. Souvent, on mélange aussi un peu d'huile, une base aqueuse, donc ça peut être de l'eau, du gel d'aloe vera, un hydrolat, ça peut être une infusion, vous pouvez faire votre soupe d'ortie, enfin voilà, ça peut être tout plein de choses. Et une poudre, alors soit une poudre minérale, donc de l'argile, soit une poudre végétale, je ne sais pas moi, des zestes d'orange séchées, de la poudre d'ortie. Non, les orties, c'est une recette, par exemple, pour les cheveux gras.
0: Ok. Ah oui, après, suivant le type des cheveux, il faut adapter un peu. Quoi.
1: C'est ça. Donc, en fait, c'est pour ça aussi que moi, j'avais commencé à fabriquer les shampoings solides. C'est que je ne trouvais pas particulièrement de shampoing qui était vraiment bien pour mon type de cheveux. Et là, en fait, on peut vraiment faire son shampoing à la carte. Donc moi, quand j'en offre à la famille et des amis...
0: Tu te renseignes sur leur capillarité d'abord ?
1: Ouais, bah en fait, si c'est pas un cadeau secret, je leur fais même remplir un petit questionnaire.
0: Waouh, ok.
1: Voilà, je leur demande le type de cheveux, frisés, bouclés...
0: Okay, pellicule, parce que bouclé ou pas bouclé, il faut adapter son shampoing.
1: Ouais, il y a.
0: Ok, je vais prendre note.
1: Il y a le démêlage, il y a. Enfin voilà, on peut aller assez loin dans la personnalisation.
0: Ok, bah super.
3: À tel point que, quand même, pour Noël, on a eu chacun à l'âge des métiers un petit shampoing personnalisé avec un goût différent, une forme différente.
2: Faut pas le manger. Hein.
5: Un goût différent.
3: Ouais, odeur, c'est peut-être mieux, effectivement, je suis. Ouais, mais en fait, moi, il sentait le miel, j'ai eu faim.
2: Du coup, je l'ai bouffé.
0: Ok. Et ben, on va terminer peut-être sur les précautions et les dangers de fabrication.
1: Eh ben, du coup, donc pour le savon, il y a quand même la lessive de soude ou soufre caustique. Il y a plusieurs noms, mais...
0: Ah oui, c'est agressif.
1: Mais c'est agressif, c'est un pH supérieur à 13, donc c'est autant que la Javel.
0: Ok.
1: Voilà. Donc il faut vraiment mettre des gants, mettre une blouse, mettre des lunettes de protection. Enfin, on ne fait pas n'importe quoi. Il faut absolument avoir un point d'eau juste à côté, parce que s'il y a une goutte, une petite goutte, de toute façon, vous allez la sentir. Hein. Une petite goutte qui tombe sur votre peau, tout de suite, on rince à l'eau fraîche. Donc voilà, il y a quand même ce genre de nécessité. Pour les shampoings, c'est beaucoup plus simple. Comme c'est un mélange, il n'y a pas de réaction chimique, il n'y a pas de produit particulièrement ni acide ni basique. C'est beaucoup plus simple. Mais après, forcément, on fabrique des produits cosmétiques. Même s'ils lavent, on les fait sans conservateur. Donc, il faut absolument que ça soit propre, qu'on se lave les mains pour le conserver le plus longtemps possible.
0: Ok, très bien. On a encore beaucoup de choses à dire, mais je pense qu'on en profitera à la prochaine émission.
1: La prochaine fois.
2: Et non, moi, je voulais demander si vous pouvez se shampouiner les poils sous les bras et de ailleurs pour les mecs.
4: Et de ailleurs.
1: En fait, oui. En fait, peut-être qu'on va voir sur la question différence shampoing-savon. La principale différence entre un savon et un shampoing ou un gel douche, c'est le pH. Le pH d'un savon est à 9. Le pH d'un shampoing ou d'un gel douche est plutôt à 6. Et du coup, à part ça, c'est l'avant, en fait. Donc, on peut très bien se shampouiner tout poil.
2: La barbe.
1: Mais on peut aussi très, très bien se shampouiner le corps.
2: Ah ouais, c'est bien ce que je disais.
0: Oui, mais c'est moins...
1: Il
0: y a moins
1: C'est ça, c'est moins décapant. Donc, c'est moins bien l'avant,
0: okay.
1: Mais c'est moins déshydratant.
0: Okay.
1: C'est toute façon, vous avez déjà utilisé un gel douche, un savon, vous voyez bien que ça lave pas de la même façon.
0: Oui.
1: Voilà, donc ça va être ça la différence entre un shampoing ou un gel douche solide et un savon. Et puis après, normalement, dans un shampoing, on va rajouter des actifs spécifiques au type de cheveux.
0: Comme d'habitude, ok.
1: Voilà.
0: En fait, ça veut dire presque faut lire la notice avant d'acheter son shampoing. Enfin, en même temps, c'est marqué cheveux secs et tout ça, mais c'est quand même assez sommaire, quoi.
1: Oui, et puis surtout dans le commerce, il y a genre une quarantaine d'ingrédients. Il y a des ingrédients qui, même pour moi, sont obscurs, alors que j'ai appris à apprendre à lire en fabriquant. Alors que moi, je fabrique des shampoings avec qu'intra-ingrédients.
2: Et oui, t'as qu'à lui demander son questionnaire et puis voilà.
3: Ouais, c'est ça.
4: Tu veux ton petit shampoing?
1: Bon, bah, pour le mois prochain, je vous ferai un petit shampoing chacun.
0: Voilà. Et on continuera d'explorer le sujet.
3: T'as dit qu'on pouvait. Est-ce qu'on peut remplacer la soude par la javel?
1: Non. Non, j'ai dit qu'on pouvait remplacer par de la potasse pour faire du savon noir.
4: Si Félix, il m'offre un shampoing, je m'en sers pas.
2: Et puis surtout, ça réagit. Après, une fois que c'est du savon, c'est plus de la soude, faut pas avoir peur.
1: Bah, justement, il faut un minimum de surgraissage pour toujours éviter que le savon soit caustique et pour éviter qu'il reste de la soude qui n'a pas réagi. Donc, on met toujours un peu plus d'huile que de soude. Et selon les types d'huile, on peut varier le surgraissage aussi. C'est aussi une chose qu'on peut personnaliser.
0: Très bien. Eh bien, merci. Voilà, plein de questions qui sortent. J'améliorerai pour la prochaine fois. On va pouvoir passer à Rémi, qui aime bien prendre la parole et qui va pouvoir le faire. Tout le monde t'écoute, Rémi.
2: T'inquiète, ça va être rapide. Bien, vous avez remarqué qu'il pleut?
1: Oui.
2: Eh oui, ben c'est normal, je viens d'acheter un nouveau télescope. Eh ben, c'est la règle. En astronomie, quand on achète du nouveau matériel, il fait mauvais pendant un mois.
4: Corrélation.
2: Exactement. Non, mais c'est à chaque fois. Hein. Donc là, à un moment donné, on a des preuves. Bref.
1: Chat noir.
2: Si vous aussi, vous voulez vous lancer en astronomie, voici quelques petits conseils, ou plutôt la base, pour choisir son instrument. Et on va commencer par parler matos. Donc, déjà, la base, une lunette, c'est un long tube avec des lentilles, des loupes. Un télescope, c'est un long tube avec des miroirs. Donc les Anglais, ils appellent tout télescope, ce qui mélange tout le monde. Et c'est moins cher de fabriquer un grand miroir qu'une grande lentille. Et donc en astronomie, plus l'instrument est grand, plus on verra de choses. Mais lunettes ou télescope, c'est le même principe. Ça collecte beaucoup plus de lumière que votre œil et ça permet de grossir l'image, de voir plus loin. Et un instrument astronomique est caractérisé par deux nombres, souvent exprimés en millimètres, son diamètre et sa focale. Plus le diamètre est grand, plus vous aurez de lumière, plus vous pourrez voir des objets faiblement lumineux, et plus vous aurez de résolution, plus vous pourrez voir de fins détails. D'ailleurs, votre œil, c'est comme une lunette astronomique, avec une lentille de 5 mm de diamètre environ. Ça veut dire qu'une lunette astronomique de 50 mm de diamètre a un diamètre 10 fois plus grand que votre œil, et une surface collectrice environ 10 fois 10, 100 fois plus grande que votre œil. Donc oui, la taille compte en astronomie. La focale, c'est la distance à laquelle convergent les rayons lumineux. Vous savez, c'est comme avec une loupe et le soleil. D'ailleurs, merci de ne pas griller les insectes ou de mettre le feu au jardin. Donc la focale, ça va déterminer le grossissement de votre instrument. Plus elle est grande, plus votre instrument sera capable de grossir, mais plus l'image sera sombre. Un télescope de 1200 mm de focale, par exemple, grossira par défaut plus qu'un télescope de 750 mm de focale. Mais en grossissant plus, il aura un champ de vision plus restreint. Et la focale divisée par le diamètre, c'est juste une division, hein, ne transpirez pas. Le rapport FD, c'est l'ouverture de votre instrument. C'est comme pour les objectifs photo. Un objectif photo ouvert à f2.8 capturera plus de lumière qu'à f10. Mais plus l'ouverture est grande, plus on risque d'avoir des défauts optiques et plus la mise au point sera difficile. Donc c'est valable en photo et en astronomie. Tout est une question de compromis. Pour résumer, un 200-1200, c'est un télescope avec un miroir de 200 mm de diamètre, une focale de 1200 mm. Et pour calculer son ouverture, on divise 1200, sa focale, par 200, son diamètre, ce qui fait une ouverture de 1200 divisé par 200
3: 6.
2: Donc une ouverture de 6, qui est moyen. Une lunette 70-700 aura une lentille de 70 mm de diamètre, une focale de 700 mm et une ouverture de 70-700
3: 10.
2: 700 divisé par 70, ça fait une ouverture de 10. Là, c'est ce qu'on appelle un instrument assez fermé. Et un instrument astronomique ne fonctionne pas tout seul. Il faut mettre quelque chose derrière, un appareil photo ou un oculaire. Un oculaire est un ensemble de lentilles qui permet de changer le grossissement de votre instrument. Un oculaire est principalement caractérisé par deux nombres, lui aussi. Sa focale et son champ. Le champ, c'est pas là où on met les patates, c'est le champ de vision. Par exemple, un oculaire de 5 mm de focale avec un champ de 50 degrés. Plus la focale est petite, plus le grossissement sera important. Oui, c'est inversé, on aime bien compliquer en astronomie. Donc un oculaire de 10 mm grossira deux fois plus qu'un 20 mm. Mais
0: on verra moins bien.
2: Bah ça dépend. En fait, il vaut mieux une image petite et nette que grosse et floue. Donc le grossissement, ce n'est pas le plus important, contrairement à ce que pensent les débutants. Ça va surtout dépendre des objets qu'on veut observer. La galaxie d'Andromède ou l'amas des Pléiades sont étendues. Et si on grossit trop, bah on ne les verra pas en entier. Inversement, les planètes sont petites, et si on grossit pas assez, ben on verra pas grand-chose. Pour calculer le grossissement, on divise la focale du télescope par la focale de l'oculaire. Par exemple, un oculaire de 10 mm sur un télescope 200-1200, ben ça grossira 1200 divisé par 10, 120 fois. ce qui est un minimum pour admirer les planètes, justement. Pour vous, maintenant, un 25 mm sur un 150-750. Ouh, c'est dur. 750 divisé par 25. 75 divisé par 25.
0: 30 fois.
2: Donc là, c'est un même oculaire sur différents télescopes, il ne va pas grossir pareil. Et, ou alors, deux télescopes avec la même focale, même s'ils n'ont pas le même diamètre, avec le même oculaire, ils auront le même grossissement, mais pas la même luminosité. Après, on s'en fiche, hein, c'est juste, faut savoir à peu près faire ces petits calculs, c'est juste des divisions. Et enfin, plus le champ de l'oculaire est grand, plus on verra large à l'intérieur. Par exemple, des oculaires de 80 degrés de champ, ça c'est vraiment sympa comme hublot sur l'univers. Inversement, en dessous de 50 degrés, on a l'impression de regarder dans un trou de serrure. On appelle ça des culs de bouteille. Voilà, donc c'est pas très agréable les champs les plus petits, c'est plus dur à utiliser. Et c'est moins cher. Mais donc voilà, plus le champ est grand, plus l'oculaire est lourd, c'est presque au poids le prix après, hein, et plus il coûte cher. Et souvent, les oculaires sont plus chers que le télescope au bout d'un moment. Donc vous l'aurez compris, bah c'est mieux d'être riche. Mais pas tant que ce que vous pensez. Il existe de très bons téléscopes pour le prix d'un téléphone. Alors, ça dépend
0: quel
2: du téléphone.
0: Téléphone.
2: Eh oui, bien sûr. Mais c'est vrai quand même. On va simplifier. Ça dépend ce que vous voulez faire. Soit vous voulez faire du visuel, soit de la photo. Un instrument qui peut faire de la photo, il peut aussi faire du visuel, mais pas forcément l'inverse. Pour faire de la photo, il faut du temps, de l'argent et beaucoup de patience.
4: Et du soleil. Enfin, en tout cas, si elle dégage les
2: nuages. Oui, mais ça viendra la prochaine fois. Les conditions, là, on ne parle que du matos. Et en photo, le plus important, ce n'est pas le télescope, c'est la monture sur laquelle on place l'instrument. Parce que vous le savez, la Terre tourne, on voit les étoiles se lever et se coucher. Et pour les prendre en photo, bah, faut les suivre. Faut suivre leur mouvement, sinon c'est flou. Et donc, il faut une monture motorisée sur laquelle est fixé le télescope. Et en général, c'est ça le plus cher. Il faut être le plus précis possible. Ensuite, il faut un appareil photo ou une caméra astronomique refroidie. Ça aussi, ça coûte cher. Il faut également un ordinateur, des logiciels pour contrôler le tout, des pare-buées, des résistances chauffantes, des fils, des câbles, des accessoires. Bref, c'est vite cher et compliqué. Alors, si vous voulez vous lancer dans l'astrophotographie sans vous prendre la tête, alors déjà, commencez par vous renseigner, mais commencez avec une lunette de courte focale. Il y a moins de réglages, plus de tolérance, moins de galères. D'ailleurs, les smart télescopes sont imbattables pour ça. Je viens de m'en acheter un.
0: C'est quoi, c'est la marque, ça, smart télescope?
2: Non, c'est un télescope intelligent parce qu'il est électronique, en fait. Parce que tu le pilotes avec un smartphone, exactement. Oh. Et tu m'as fait sauter mon paragraphe, du coup. Donc justement, moi, je viens de m'en acheter un. C'est un 30-160. Donc, en fait, c'est une lunette, contrairement au nom smart télescope, c'est de l'anglais. C'est une lunette astronomique de 30 mm de diamètre et 160 de focale. C'est pas très grand, ça tient dans la main. Mais c'est tout automatisé, c'est installé en quelques minutes et on le pilote avec son téléphone. Donc s'il fait beau une seule nuit, par exemple, dans la semaine, je ne vais pas sortir mon gros télescope. Il faut une heure d'installation, une heure de réglage, et en général, les nuages arrivent après. Alors que le petit smart télescope, je le pose dehors, je lance les photos, se rit bien au chaud, et pendant qu'il travaille, c'est franchement un rapport qualité-prix facilité imbattable. Je conseillerais de commencer en astronomie par le visuel. Et pour ça, les meilleurs télescopes, ce sont les Dobson. Alors John Dobson, c'est un astronome amateur américain qui s'était dit « les télescopes sur trépied avec une monture équatoriale qu'il faut équilibrer, aligner avec l'étoile polaire, c'est trop compliqué. Je vais construire un meuble qui fait haut, bas, gauche, droite et je vais poser mon télescope dessus. » On appelle ça une monture altazimutale, pour altitude haut, bas et azimut gauche, droite. Pour un budget donné, c'est le meilleur rapport qualité-prix diamètre-facilité. C'est vite sorti, vite rentré, avec un bon diamètre et c'est vraiment sympa pour débuter. Ce qu'on dit, c'est qu'un bon instrument, c'est un instrument qu'on sort souvent. Donc, il faut qu'il soit adapté à votre pratique. Par contre, les Dobson, c'est encombrant. Et s'il n'est pas automatisé, s'il est purement manuel, faut apprendre à se repérer dans le ciel. Ça, c'est gratuit, ça prend du temps. Il faut reconnaître les constellations, savoir trouver les nébuleuses qu'on cherche. Ça, on en parlera une prochaine fois. En attendant, pour bien comprendre tout ce que je viens de vous raconter, vous pouvez passer les stages 1, 2, 3 étoiles avec l'AFA, l'Association Française d'Astronomie. C'est comme au ski, mais en astronomie. Et c'est vachement mieux qu'une chronique radio trop longue. Et ça tombe bien, vous pouvez passer vos étoiles à Planète Mars, observatoire Hubert Reeves, et dans plein d'autres observatoires en France. Et pour ceux qui, comme moi, n'aiment pas les gens, vous pouvez juste vous payer le hors-série numéro 46, débuté en astronomie, du magazine Ciel et Espace. À 11 €, il devrait être fourni d'office, et je vous le recommande chaudement. La prochaine fois, je vous raconterai comment faire vos premières observations. Bon ciel.
5: Et n'oubliez pas, si vous achetez un télescope, ben il fera beau vert.
2: Pendant un temps, pas tout le temps.
0: Et rappelons-le, les lunettes, parce qu'il y a des lunettes à 80 euros là, qui sont pas chères, mais je crois que c'est contre-productif. Parce qu'on voit
2: ça dépend. Honnêtement, maintenant, ça peut, ça peut le faire. Nous, ce qu'on, au Planétarme, ce qu'on vend, c'est pour les enfants des petites lunettes 70-700. C'est pas, faut, alors, oui, j'allais oublier de dire ça. Il ne faut jamais acheter ça, ni chez Nature et Découverte, ni chez des opticiens, ni en grande surface. Les télescopes, c'est chez les vendeurs d'astronomie, les magasins d'astronomie. En France, il n'y en a pas 36. Il vaut mieux l'acheter sur Internet que de l'acheter chez Nature et Découverte ou chez un opticien.
0: Okay.
2: Donc chez que donc il y en a.
0: Parce que c'est décevant quoi.
2: C'est pas ça, c'est que c'est pas des vrais, c'est pas souvent des bons instruments. Vaut mieux demander à un professionnel qui s'y connaît. Je vous ferai la liste une prochaine fois.
0: Okay.
2: Mais voilà, ouais, en gros, il y a des petites lunettes pour les enfants, si on ne veut pas mettre trop d'argent pour voir s'ils sont intéressés, on ne veut pas y mettre des centaines d'euros.
0: Oui.
2: Nous, on vend une petite lunette à 130 euros. Tu as aussi un petit Maksutov, c'est un petit type de télescope, un peu entre télescope et lunettes. Il est génial, moi je vais l'offrir à ma nièce quand elle sera assez grande. Il doit coûter 130 euros aussi. Il est tout petit, il tient sur une table et il est vraiment génial. C'est le Mac60 Acuter, c'est une sous-marque de Skywatcher. Et celui-là, il est vraiment bien. Sinon, la petite lunette Skywatcher à 130 euros, elle est imbattable. En dessous, c'est de la daube.
0: Ah voilà, 80 euros, c'est pas terrible.
2: Ah, il y en a un petit.
0: Ah oui, il y en a quelques-uns.
2: Chez Acuter, ils ont un petit Newton, mais franchement, il n'est pas facile à utiliser. Il vaut mieux mettre un peu plus et avoir un truc plus sympa, quand même.
0: Ok, ben merci Rémi. Et puis si vous n'avez pas le temps de faire des stages, il y aura aussi plein de choses cet été, notamment Planète Mars, mais ailleurs, des nuits d'observation, des festivals des étoiles, etc. etc.
1: Et une éclipse.
0: Et en plus, il y aura l'éclipse le 12 août qui sera totale en Espagne et partielle chez nous, si je ne me trompe pas. On poursuit l'émission, on revient les pieds sur Terre, alors même si avec les télescopes on a les pieds sur Terre, ou même sous la Terre, avec Chloé, notre géologue préférée. C'est quoi ta spécialité? À chaque fois, j'oublie géo.
6: C'est la micropaléontologie. Petits fossiles qu'on regarde au microscope.
0: Exactement, c'est bien ce que je disais.
6: Et du coup, aujourd'hui, on ne va pas parler de choses qu'on regarde au microscope. On va continuer notre tour des curiosités géologiques de l'Ardèche en parlant des sites géologiques remarquables qui sont entre Privas-Aubenas et l'Argentière et qui contiennent des traces de pas de vertébrés, entre autres de dinosaures. Et qui date du Permien-Trias, c'est-à-dire entre 300 et 200 millions d'années. Et ça me petite parenthèse, je pense que ma prochaine chronique sera sur les aires géologiques, parce qu'à chaque fois je parle de noms de périodes et je vous balance des chiffres de millions d'années. Donc je pense qu'une petite échelle de temps géologique, un petit récap sera très utile.
0: Faudra retenir la leçon.
6: Exactement. Donc du coup, le Permien-Trias, ce sont deux périodes géologiques qui sont relativement importantes. Déjà parce que la première chose, c'est que toutes les masses continentales se trouvaient regroupées ensemble en un super continent, une masse émergée qui s'appelait donc la Pangée, peut-être que vous avez déjà entendu parler, et qui subissait, enfin qui connaissait un climat très aride. Donc c'est une immense masse continentale avec un climat très aride, beaucoup de vent et donc d'érosion de ces massifs, des massifs montagneux qui étaient présents à ce moment-là, ce qui font qu'il y a beaucoup de dépôts de sable qu'on appelle les grès, si vous vous souvenez la petite chronique sur les différents types de roches. Donc c'est les roches sédimentaires qui se forment par érosion des autres roches, excusez-moi, et qui donc c'est ces sables consolidés. Donc c'est et aussi donc dernière petite chose, donc Permien-Trias, c'est aussi assez important comme période parce que entre le Permien et le Trias, il y a eu la plus grande extinction de masse du vivant avec 90% des espèces qui ont disparu à ce moment-là. Donc du coup, on revient à nos petits grès qui sont donc ces roches qui contiennent ces traces fossiles. C'est principalement donc des grès ou des grès argileux, donc du coup qui permettent une empreinte un peu plus fine, parce qu'en fait pour avoir une bonne résolution, on va dire, des empreintes, c'est un peu comme des pixels. Plus la roche de base, les grains sont gros, moins on va avoir en fait le détail de la forme de la trace, et plus par exemple une argile avec un grain très très fin, du coup on va avoir un détail plus important qui donnera une meilleure identification du coup des traces. Et donc la science qui étudie les traces, c'est l'ichnologie. Donc il peut y avoir plein de sortes de traces, des dinosaures, donc des grosses traces, mais aussi des toutes petites traces. Donc mes fameux microfossiles, ils laissent aussi des traces, que ce soit des traces de fuite, de prédation, ou des petits terriers, ou des choses comme ça. Donc tout ça, c'est l'ichnologie, qui est donc la science des traces fossiles. Donc, pour revenir à ces grès, ils représentent donc des endroits de plaine fluviatile. Donc, nos vertébrés se promenaient, donc il y a 200-300 millions d'années, comme ça, sur des bords de fleuves qui étaient là, donc là où on se trouve en ce moment. Et c'est donc ces grès qui sont aussi qu'on trouve dans la région de Vernoux, dont je vous avais parlé une fois aussi, au milieu des roches magmatiques qu'on a tout dans la région. Il y avait aussi ces fameux grès triasiques qu'on retrouve en fait toute le bord de la vallée du Rhône et donc qui contiennent ces petites traces. Donc on a principalement des traces de pseudo Zuchien, qui est donc la lignée des crocodiles. Je ne sais pas si je le prononce très bien.
0: Et ça, c'est pas micro, ça.
6: Là, on revient sur les traces. Donc, c'est des traces de
0: grosses bêtes,
6: de grosses bébêtes, de gros vertébrés. Donc, on a des individus de la lignée des crocodiles, donc les pseudo-zuchiens, pardon, des dinosauriformes. Je ne sais pas.
0: Étaient plus gros que ce qu'on a actuellement, j'imagine.
6: Je ne saurais pas.
2: Il y en a qui étaient gros aussi.
6: Il y en avait des très gros.
2: Surtout, ils étaient plutôt assez hauts sur pattes comparé aux crocodiles d'aujourd'hui.
6: Ah ouais.
2: Ils étaient un peu vénères, un peu rapides.
6: C'est ça, ouais.
2: Tu faisais pas gouzi-gouzi, quoi.
0: Okay.
6: Et on en trouve aussi.
7: C'est pas ça un crocodile.
2: Ouais, tu peux.
6: Je pense que ça court toujours pas mal, les crocodiles.
2: Est-ce qu'il y avait des platéosaures dans les...
6: Alors,
2: les plus vieux dinosaures du truc.
6: Je ne saurais pas te dire, mais je plongerai là-dedans pour la prochaine fois. Et on trouvait aussi, après je te montrerai ma biblio, tu pourras regarder toi-même.
2: Non, je te fais confiance.
0: Allez, bosse un peu.
6: Mais du coup, donc, des descendants la lignée des crocodiles, la lignée des oiseaux, donc des dinosaures évidemment, et des pseudo-dinosaures. Et on trouve aussi des traces de l'épidosaure, qui est donc la lignée des lézards et des serpents. Donc ce site est en fait, par sa diversité et sa quantité d'empreintes, est quand même d'un intérêt international, pas juste d'Ardèche, et qui en fait donc ce site ardéchois, un site quand même assez...
0: Mais c'est du coup le site à Vernoux.
6: Non, du tout, c'est vers Privas, Aubenas et L'Argentière.
0: Ah,
6: mais
0: entre...
6: c'est le même âge que les grès que l'on trouve à Vernoux, okay, entre ça. Autres. L'âge, les grès triasiques.
8: Et entre Privas et L'Argentière, ça fait quand même une zone un peu large.
6: Exactement, c'est pour ça que c'est un site quand même assez... Alors, c'est pas continu, en fait, il y a une zone un peu au sud de Privas, tu as une zone au sud d'Aubenas et une zone au sud d'Argentière, mais il y a, je crois qu'il y a, il y a 10 000 ou 12 000 traces répertoriées pour le moment, sachant qu'on en voit évidemment une minorité et que tout le reste est encore enfoui et qu'on ne trouvera pas. Donc,
2: il y a un endroit, ouais, je suis allé voir une amie, il y a toute une face rocheuse et tu as plein de traces de pas. Ils ont mis
6: ça.
2: En valeur et tout.
6: C'est ça. Trop bien. Les sites ont déjà été préparés et sont prêts à être visités. Donc, ça fait partie du géoparc des Monts d'Ardèche. Il y a énormément, je pense, de petits sites. Il y a des grands sites qui sont accessibles avec des panneaux et tout ça. Mais je pense qu'effectivement, entre deux, il doit y avoir plein de petits sites. C'est gigantesque, vraiment. D'où l'intérêt international.
9: Je vous conseille carrément le site du Sel qui a été aménagé. Et on voit très, très bien les traces. Et en plus, c'est marrant, il y a des endroits où on voit qu'ils ont glissé. Et c'est drôle.
6: Dans la boue, comme ça, un peu dans l'argile.
9: Il a glissé.
0: Donc, tu as dit Ussel, hein, c'est ça?
6: Ouais, c'est ça, Ussel. Tout à fait.
9: À côté de Bonnat, du coup.
2: Oui,
9: ouais.
2: C'est ça.
0: Très bien.
6: Et du coup, voilà.
0: Eh ben, super.
6: L'histoire des dinosaures, des traces de dinosaures ardéchoises.
0: En Ardèche, trop bien. Ben, merci beaucoup. On va reposer notre cerveau après tous ces savoirs acquis. On fait une petite pause musicale et on retrouve Samuel qui va nous parler du film tourné en Équateur en début d'année. Mais c'est juste après Swim de BTS ou BTS de Swim, je ne sais pas. On écoute.

0: 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Et comme annoncé, on est en ligne avec Samuel Toutain. Bonjour Samuel.
1: Bonjour Franck, bonjour à tous.
2: Bonjour.
0: Et donc comme... donc,
1: du monde.
0: Ah, il y a du monde. On est obligé de pousser. On est 8. Voilà, on est 8 dans le studio. On se tient chaud. Et donc, tu es documentariste animalier. Donc, tu nous présentes à chaque fois un film avec une espèce animale ou végétale, souvent animale plutôt. Et je te laisse présenter un nouveau film.
1: Et ben, cette fois, on va parler de Harpiféros, qui est donc un aigle, un des plus grands aigles du monde, qui vit en Amérique centrale. Et un peu en Amérique du Sud, jusqu'au Brésil. On trouve même en France, vu qu'il y a la Guyane par là-bas. Et donc, le mois dernier, je me suis rendu en Équateur et on est parti filmer ce bel oiseau pour faire un film pour Arte, un film qui est réalisé par Denis Steguireff et pour la production, c'est Arturo Millo.
0: Donc là, il est en cours de montage, je suppose, si c'était le mois dernier.
1: Exactement. Là, ils sont en cours de montage. On a ramené quelques téraoctets d'images. Il y a de l'oiseau, mais on a aussi filmé pas mal d'humains, de personnalités locales qui nous parlent de la faune alentour, des singes, ou de la préservation de l'aigle, des scientifiques qui travaillent dessus.
0: Ok, et donc quand on fait...
1: Voilà.
0: Oui, je te laisse finir.
1: Et donc là, pour en fait, l'oiseau est compliqué à observer parce qu'il vit vraiment au-dessus de la canopée. Donc en forêt tropicale, évidemment, on ne voit rien de ce qui se passe à cette hauteur-là. Et donc le seul moment où on peut observer un peu ses comportements et l'oiseau en lui-même, c'est au moment de la reproduction. Donc on sait que l'oiseau va revenir au nid régulièrement nourrir ses petits. Donc c'est le seul moment où on peut être à peu près sûr de le voir. Et du coup, là, on a repéré un nid par des scientifiques et on a monté une tour d'échafaudage de 17 mètres de haut. Et on a fait un affût en haut de cette tour, mais il est rapidement arrivé, le jeune. Et du coup, on a passé 3 jours à le filmer là-haut.
0: Ok, donc vous avez quand même pu le voir voler au-dessus de la canopée, où 17 mètres s'était passé.
1: Bah alors, alors là, c'est le jeune qui est un peu intermédiaire. Il est juvénile jusqu'à 2 ans et demi, 3 ans avant de vraiment quitter ses parents. Et du coup, là, il revenait un peu par habitude à son nid. Il faisait un peu son tanguy, mais au bout d'un moment, il y a quand même des adultes qui lui disent de faire sa vie parce qu'il va falloir eux qui répondent à neuf. Et donc là, il a été un peu attiré en fait par notre bruit qu'on faisait. Ils sont plus curieux, les jeunes. Du coup, il est venu voir ce qui se passait. Il est resté 2 jours à côté de nous.
0: Ok, excellent. Et du coup, pour un film qui dure, je sais pas, c'est quoi, c'est un 52 minutes ou une heure
1: Ouais, c'est ça, comme d'habitude, 52 minutes.
0: 52 minutes, et alors comment on... Enfin, je sais pas très bien dire comment on remplit 52 minutes avec un oiseau, aussi exceptionnel soit-il.
1: Voilà, et qui est compliqué à observer. C'est sûr qu'en 3 jours, j'ai pas fait des...
0: Ah, mais c'est que 3 jours d'image.
1: Bah là, sur l'oiseau, ouais, on l'a vu que 3 jours, nous, donc... C'est compliqué, mais du coup, on fait toute l'aventure, en fait. On fait l'aventure d'une scientifique aventurière française qui décide d'aller réaliser son rêve de voir cet oiseau. Et du coup, elle va rencontrer une scientifique équatorienne qui lui explique comment faire et part toutes les deux en bateau dans la forêt pour trouver l'oiseau.
0: Ah, ok. Donc, en fait, dans cette partie, toi, tu n'as pas fait des captures pour les 52 minutes, mais c'est toi,
1: Moi, j'ai fait tout le film avec le. J'ai fait tout le film avec le réalisateur. On a filmé tous les deux. Donc, on a filmé tout ça, autant les humains que les animaux.
0: Ah, ok. Donc sur l'ensemble du film. J'allais dire, en fait, est-ce que toi, tu t'es spécialisé juste sur l'oiseau, sur la tour à 17 mètres, ou est-ce que non, t'étais sur l'ensemble du.
1: Ouais. L'ensemble du film. Ouais.
0: Ok.
1: Pas les budgets nécessaires pour se séparer comme ça en plusieurs équipes.
0: Oui, déjà la tour de 17 mètres.
1: Ouais, au milieu de la forêt, il faut trimballer tout ça, ça se fait pas en 2 minutes.
0: Ok, et la sortie du film, ce sera pour oui,
1: c'est une bonne question. Peut-être fin d'année ou début d'année prochaine, au pire. Je dis ça comme ça, quoi.
0: Et c'est toi, c'est toi qui exploites les images derrière, dans le
1: sens... Non, pas du tout. Là, non, moi j'étais juste caméraman. Du coup, à la fin du tournage, je donne les images à la production. Et puis après, il y a un monteur et le réalisateur qui font toute la post-production, montage d'image, son talonnage, bruitage, musique.
0: Ok, donc si tu as mal fait le job, eux, ils se tirent les cheveux parce que tu n'as pas pris les bonnes images. Okay.
1: C'est ça, et ils ne me rappelleront pas.
0: Et toi... ah oui, pour le coup. Ok, super. Bah écoute, merci. Donc ce film qui s'appellera, il n'y a pas de titre encore peut-être, si.
1: Si, ça s'appelle Sur les ailes de la harpie féroce.
0: Sur les ailes de la harpie féroce, mais bon, faut attendre 2027 a priori. pour pouvoir le visionner sur Arte.
1: C'est ça.
0: Très bien, ben merci. On doit couper parce qu'on est presque au terme de l'émission. Il y a Flore qui doit encore nous raconter des choses. Ben merci Samuel, on se retrouve à la rentrée prochaine, si tu es toujours d'accord, pour nous parler de tes films et des animaux. Merci.
1: À bientôt,
0: salut. Et on enchaîne, comme je le disais, pour terminer l'émission, avec Flore qui a 3 minutes à peine pour faire sa petite chronique.
3: De toute façon, c'est toujours pareil.
0: Ça tombe toujours sur les mâles.
3: Bon, il y a quelques mois maintenant, je vous proposais une chronique sur la patrimonialisation. Et j'évoquais le fait que le patrimoine était toujours sélectionné par quelqu'un, que ce soit un individu ou un collectif. Un des acteurs les plus connus reste l'État. Et ceci tout particulièrement à partir de la Révolution française. Et une des premières politiques publiques du patrimoine en France, c'est celle reconnaissant des monuments historiques en 1830. Il s'agit d'identifier des objets et des bâtiments, soit qui sont particulièrement remarquables, soit qui sont particulièrement représentatifs. Du coup, je vous ai proposé quelques petites questions sur les monuments historiques des Boutières, du centre Ardèche. J'ai regardé plutôt du côté de Valérieux, du côté du Pays de la Mastre et du côté de la CAPCA. Donc, la communauté d'agglomération Privas Centre-Ardèche. Je ne vous fais pas jouer sur les objets, parce que les objets, c'est principalement des objets liturgiques, des objets qui sont liés au culte, et c'est un peu toujours pareil. Mais les monuments historiques, sur ces 3 communautés de communes, combien vous pensez qu'il y en a ?
4: 50.
5: Une centaine.
0: 4.
3: Ah ouais, vous êtes très très variés dans vos réponses.
6: 64.
5: 29.
7: 167.
8: 250.
3: Il y en a 30.
5: Pas
3: mal du tout.
5: J'ai 29.
3: Il y en a 5 sur la communauté de communes de Pays de la Mastre. Il y en a 21 sur la communauté d'agglomération Privas Centre-Ardèche. Et il y en a 4 sur Valérieux. Donc Franck, t'avais Valérieux. Mais effectivement, ce n'est pas forcément beaucoup. On commence à comprendre que la sélection des monuments historiques, ça a aussi allé avec le fait de est-ce qu'on connaissait bien certains territoires ou pas. Et quand est-ce que vous pensez qu'on a protégé le premier monument historique sur ces communautés de communes ?
0: Wow.
4: Les années 50.
0: Alors répondez vite.
8: Après la guerre, ouais.
6: Non, c'est beaucoup plus
0: avant que ça. Après la Première Guerre mondiale, moi.
6: Je dirais.
5: Je sais pas, parce qu'au 17-18e siècle, ils utilisaient encore des roches venant de monuments. Alors.
3: Ouais. La politique monument historique, elle est datée de 1830, mais le premier monument historique qu'on a sur ces communautés de communes, les premiers monuments historiques qu'on a sur cette communauté de communes, sont protégés en 1923. Il s'agit du pont de Louvèze à Privas, qui est un pont du XIIe siècle, et la chapelle des Princes au château de Lavoult, qui sont donc tous deux classés en 1923. Et le dernier classement, quand est-ce que vous imaginez qu'on a protégé encore un monument sur ces...
5: Bah, il y en a tous les ans.
6: L'année
5: dernière. Oui, il y en a tous les ans.
3: Non, il n'y en a pas tous les ans.
5: C'est sur notre territoire.
0: Le territoire.
5: Ah oui, non, je pensais à national. Ouais, oui.
3: Non, pas au niveau national.
8: Il y a une dizaine d'années.
3: Allez. Une dizaine d'années, c'est pas mal. Le dernier monument qui a été classé sur ce territoire, c'est l'église Saint-Pierre de Lubillac, qui est inscrite en 2012. Enfin, ses façades, sa toiture, ses parcelles, et elle a été entièrement restaurée en 1993. 96, pardon, je dis bêtises. Je voulais vous faire jouer sur autre chose, mais Franck me fait signe qu'il faut que je termine ma chronique. Donc, je vous ferai jouer plus tard, dans une autre émission.
0: On doit rendre l'antenne. C'est un peu court, mais on va se retrouver le mois prochain. C'était aujourd'hui la 117e de Srisana du Toit du Monde, l'émission sur le toit du monde pour mieux l'interroger et le comprendre. On se retrouve le mois prochain pour un nouveau numéro. D'ici là, ne cherchez pas de nouveaux paysages, mais ayez de nouveaux yeux. Salut à tous.
6: Salut.
5: Bonne soirée. Salut, bonne soirée.

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2: On commence les offres d'emploi avec une proposition à Prades par la boulangerie artisanale La Grange à Tartines qui recrute un ou une vendeuse en boulangerie. C'est une boulangerie-pâtisserie artisanale où tous les produits sont fabriqués sur place et tous les pains sont au levain naturel. L'équipe est dynamique et recherche à partir du 15 juin un vendeur ou une vendeuse pour rejoindre cette équipe. Vous serez en charge d'accueillir les clients, de conseiller et vendre les produits et de gérer la mise en rayon dans le respect des règles d'hygiène et de sécurité alimentaire. Les horaires, c'est de 6h à 13h ou de 12h30 à 19h. Les jours de repos sont les jeudis et les dimanches. Et le contrat, c'est donc un CDI à 35 heures. Ça, c'est donc à Prades et c'est La Grange à Tartines qui recrute. Deuxième offre d'emploi tout de suite pour un chauffeur ou une chauffeuse livreuse manutentionnaire à La Chapelle sous Aubenas. C'est pour un CDD de 6 mois à 35 heures et c'est Ruons Distribution qui recrute. C'est pour un poste de chauffeur, chauffeuse, livreur, livreuse manutentionnaire en fruits et légumes. Vous travaillerez du lundi au samedi et on le disait, c'est un CDD de 6 mois à temps plein. Il faut avoir le permis C. Et on termine avec une dernière offre d'emploi pour un ou une assistante d'éducation au lycée professionnel Léon Pavin à Chaumérac. Il recherche donc en CDD de 12 mois à 35 heures pour 4 nuits d'internat à assurer par semaine plus une journée. Animation, aide aux devoirs au programme. On vous demande d'avoir le bac et d'avoir plus de 20 ans. C'est un poste à 100% à 35 heures. Un CDD à pourvoir pour le 1er septembre 2026. Côté salaire mensuel brut, 1823 euros. C'est la fin des offres d'emploi.

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1: La semaine prochaine, le Tungsten Théâtre propose une aventure itinérante qui allie marche, rencontre, impromptu artistique et spectacle vivant. Chloé Hervieux, comédienne et metteuse en scène au Tungsten Théâtre, vous invite.
2: Pendant 5 jours, la compagnie va marcher sur les sentiers de la communauté de communes Berguet-Coiron et on invite les gens à marcher avec nous. L'idée, c'est de relier 5 villages entre eux et pendant les marches, proposer des lectures, des impromptus artistiques, des siestes sonores. Et le soir, chez l'habitant, proposer un spectacle qui va être le nouveau spectacle, la petite forme du nouveau spectacle de la compagnie qui s'appelle Décroche Petite Forme.
1: Et sachant qu'il est possible de vous rejoindre pour l'intégralité de la marche ou simplement pour des étapes, tout est pensé pour que on puisse, nous en tant que public, vous rejoindre pour 1 ou 2 étapes.
2: C'est ça, les randonnées sont ouvertes à tout le monde, marcheurs et marcheuses de tout niveau, de tous les âges. Et on peut venir marcher avec nous une journée entière, un bout de journée ou les 5 jours si on a envie.
1: Et tu disais que ce sera aussi l'occasion de présenter le spectacle Décroche Petite Forme. C'est une création du Tungsten Théâtre, un spectacle qui se jouera chaque soir ou presque chez des habitants et des habitantes de la communauté de communes de Berguet-Coiron, dans chaque village d'arrivée des marcheurs et des marcheuses. Alors de quoi ça parle ce spectacle Décroche ?
2: Alors Décroche, qui est donc la petite forme de Décroche spectacle en espace public qui sera créé en 2027. La thématique est la même, que ça soit la petite forme ou la forme espace public. En fait, on y parle du smartphone. Et ce spectacle explore les empreintes et les transformations que l'omniprésence de ce petit outil laisse sur nos corps. Et on essaye dans ce spectacle, en fait, de questionner cette nouvelle relation amoureuse dont on ne sait pas si elle mène à l'épanouissement ou à l'aliénation.
1: Cette marche littéraire et artistique itinérante se déroule du 26 mai au 31 mai, la semaine prochaine, à travers les paysages et villages du territoire de Berguet-Coiron, avec un départ à Sautre le 26 mai, une arrivée à Villeneuve-de-Berre le 30, et puis le passage par Saint-Pons, Saint-Jean-le-Centenier, Darbre, Saint-Ginet-en-Coiron. Toutes les infos sont sur le site du Tungsten Théâtre.
2: Tous les jours, il y aura des randonnées proposées, mais qui vont être des randonnées assez tranquilles. On va partir vers 9h30, 10h du matin et on arrivera vers 15h, 15h30. Il y aura un temps de repos et le spectacle sera proposé à 19h30 chez l'habitant. Et on peut aussi venir juste assister au spectacle ou juste faire la randonnée. Il n'y a pas d'obligation de rien.
1: Avec des ateliers d'écriture pour écrire une grande lettre participative, des ateliers aussi de création sonore puisque des bulles sonores seront réalisées tout au long de cette marche et d'ailleurs vous pourrez en entendre les échos sur le 88.6.

C'était Nous marchons, un morceau de Alice qu'on écoutait sur le 88.6 à l'occasion d'une invitation d'une Tungsten Théâtre, une invitation à venir marcher avec les comédiennes et les metteuses en scène de la compagnie pour découvrir leur forme aussi, leur spectacle Décroche. C'est la semaine prochaine sur la communauté de communes Berg et Coiron et toutes les infos sont à retrouver sur le site du Tungsten Théâtre.

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1: Bonjour à tous, merci d'être avec nous pour le début de ces 3 heures d'actualité internationale avec au programme les dernières évolutions dans les négociations entre l'Iran et les États-Unis, de l'économie aussi avec ce débat sur l'instauration ou non d'une taxe sur les super-profits des compagnies pétrolières. On en parlera avec notre invité dans un peu plus d'une heure, et puis du sport entre le tennis à Roland-Garros, la veille de la finale de Ligue des Champions au football. On va parler de tout ça dans votre journal. Bonjour Fabrice Legrier.
3: Bonjour Clotilde, bonjour à tous.
1: Mais d'abord à la une ce vendredi, le Sénégal qui célèbre les 100 ans d'Abdoulaye Wade.
3: Des festivités et hommages vont se tenir dans les prochains jours. L'ancien président et fondateur du Parti démocratique sénégalais, qui en un siècle a tout connu, une vie politique hors norme dont il s'est aujourd'hui retiré. Mais il reste une référence, on y revient dans un instant.
1: Dans l'actualité également, la Roumanie, pays membre de l'OTAN, frappé par un drone russe cette nuit.
3: 2 personnes ont été blessées dans la ville de Galati, près de la frontière avec l'Ukraine, où la Russie poursuit ses frappes. Le ministère parle ce matin d'une grave et irresponsable escalade de la Russie.
1: La Russie et Israël sur la liste noire de l'ONU pour les violences sexuelles commises lors des conflits.
3: Et sont en raison d'accusations portées par des Palestiniens détenus en Israël et dans les territoires palestiniens occupés. Le Hamas et la Russie donc figurent aussi sur cette liste. Israël qui dénonce une décision honteuse et absurde et qui coupe toute relation diplomatique avec l'ONU. Les détails dans ce journal.
1: Et puis la guerre au Moyen-Orient, un cadre d'accord serait en vue entre les États-Unis et l'Iran.
3: La Maison-Blanche évoque des progrès. Téhéran assure que le texte n'est pas finalisé. Et dans ce contexte, Total va tenir son assemblée générale annuelle aujourd'hui à Paris. Au programme, les super profits liés à la hausse des prix à la pompe. Le géant sous le feu des critiques, décrié aussi pour ses marges obtenues grâce à ses activités de trading. Explication à venir.
1: Mais d'abord au Sénégal, donc un 100e anniversaire emblématique aujourd'hui.
3: Celui d'Abdoulaye Wade, avocat, ancien président et fondateur du PDS, le Parti démocratique sénégalais. Né le 29 mai 1926, Gorgui, le vieux en Wolof, entre dans l'histoire avec un siècle d'existence et une vie politique hors norme à Dakar. Juliette Dubois.
4: Les festivités officielles, initialement prévues ce 29 mai, ont été reportées au 4 et 5 juin en raison de la Tabaski. Le programme s'ouvrira au Grand Théâtre de Dakar en présence du président Bassirou Diomaye Faye. Cérémonie solennelle, exposition, concert, hommage. Le lendemain, un colloque scientifique au Monument de la Renaissance africaine aura lieu. Ce monument pharaonique, inauguré sous son magistère, symbole à lui seul des grandeurs et des controverses de sa présidence. Car le bilan de Wade reste complexe. Avocat et professeur de droit, longtemps désigné comme l'incarnation du Sopi, le changement en Wolof, il fonde le PDS en 1974 et passe 26 ans dans l'opposition avant de triompher. Le 19 mars 2000, après 4 tentatives infructueuses, il remporte l'élection face au président sortant Abdou Diouf, offrant au Sénégal sa première alternance politique. Ses 12 années au pouvoir laissent une empreinte visible, route, électrification rurale, aéroport, grand chantier culturel, mais aussi des controverses, notamment sa tentative de briguer un 3e mandat en 2012 qui provoque de violentes protestations. Le PDS est aujourd'hui dirigé depuis le Qatar par son fils Karim. Le parti a perdu de son influence et Abdoulaye Wade, lui, vit à Versailles. Retiré de la scène publique, il reste tout de même le patriarche que l'on vient consulter. Juliette Dubois, Dakar, RFI.
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1: Sur le continent africain aussi, l'épidémie d'Ebola et la mise en place d'un pont aérien pour apporter de l'aide médicale à Bounia.
3: Cette ville de l'est de la RDC, épicentre de la flambée et de l'épidémie que connaît le pays. Hier, un premier vol cargo parti de Nairobi au Kenya et transportant 8 tonnes de matériel s'est posé dans le chef-lieu de la province de l'Ituri. Au total, 100 tonnes en provenance de Belgique seront acheminées jusqu'au 6 juin. 3 des 26 provinces que compte la RDC sont touchées. 1077 cas suspects, 246 décès probablement liés à la maladie. 8 cas suspects, dont un décès en Angola. Une épidémie qui peut être stoppée, assure le chef de l'OMS qui était à Kinshasa hier soir et qui doit se rendre en Ituri dans la journée. L'Ituri où l'on a enregistré la première guérison confirmée depuis le début de l'épidémie à souche Bundibugyo dans le pays.
1: Israël et la Russie inscrites sur la liste noire de l'ONU sur les violences sexuelles durant les conflits.
3: Oui, le secrétaire général Antonio Guterres les avait mis en garde en août dernier, mais les cas de violences sexuelles sur des prisonniers gazaouis, cisjordaniens ou ukrainiens ont continué à être enregistrés par les Nations Unies. Les inspecteurs de l'ONU ont été interdits d'accès à ces deux pays. Les chiffres de leur rapport sont donc en deçà de la réalité. En représailles, Israël a décidé de couper toute relation diplomatique avec Antonio Guterres. À New York, Karine Otten.
4: Ce sont des violences sexuelles et des viols commis sur des prisonniers qui ne présentaient aucun risque de sécurité pour les soldats et les gardiens qui les ont commises. À Gaza et en Cisjordanie, 14 hommes, 7 femmes et 10 enfants sont les victimes qui ont pu être recensées et qui valent à Israël de rejoindre l'aile militaire du Hamas, déjà sur la liste noire de l'ONU. L'ambassadeur israélien a dénoncé une décision honteuse et absurde. Il a gelé toute relation avec l'équipe d'Antonio Guterres, qui sera remplacée par un nouveau secrétaire général dès le 1er janvier prochain. L'attaque systématique de l'ONU et de ses équipes, c'est la stratégie habituelle du gouvernement actuel en Israël pour rétorquer dès que l'instance internationale émet un avis qui l'expose. Le patron de l'ONU avait été déclaré persona non grata en Israël en 2024. Les employés de l'UNRWA avaient été accusés à tort, à l'exception de 3, d'avoir participé à l'attaque du 7 octobre. Et puis Israël agit d'autant plus en toute impunité qu'il sait pouvoir compter sur son parrain. Les États-Unis ont d'ailleurs replacé sous sanction l'experte de l'ONU spécialiste des territoires palestiniens, Francesca Albanese, qui a vivement critiqué Israël alors qu'un tribunal américain avait ordonné leur levée la semaine dernière. Karine Auton, New York RFI.
3: Et concernant la bande de Gaza, Benjamin Netanyahou déclare avoir ordonné à son armée d'élargir sa zone de contrôle. Objectif, la porter à 70% de l'enclave contre environ 60% aujourd'hui. Mesure qui sort du cadre fixé par le cessez-le-feu conclu avec le Hamas.
1: Pendant ce temps, des représentants militaires israéliens et libanais se réunissent à Washington aujourd'hui.
3: Un volet sécuritaire des négociations sous l'égide de l'administration Trump. Objectif, créer les conditions propices au dialogue politique cette fois, qui reprendra la semaine prochaine. Alors que sur le terrain, on enregistre une escalade ces derniers jours, malgré un cessez-le-feu entré en vigueur le 17 avril. Le Liban où Israël a étendu sa zone de combat contre le Hezbollah et poursuivi ses frappes. Bilan au moins 17 morts hier dans le sud du pays, mais aussi dans la région de Beyrouth où une femme et 2 enfants ont été tués.
1: Parallèlement, un protocole d'accord serait en vue entre les États-Unis et l'Iran, même si, pour le moment, il faut rester très prudent.
3: Ce cadre prévoirait de lever les restrictions sur la navigation dans le détroit d'Ormuz ainsi qu'une extension de 60 jours du cessez-le-feu conclu le 8 avril, un temps supplémentaire qui permettrait d'aborder la très délicate question du nucléaire iranien. Le vice-président américain J.D. Vance fait état de beaucoup de progrès. Toutefois, Donald Trump n'a encore rien signé. L'agence iranienne Tasnim assure que le texte n'est pas encore finalisé.
1: La crise au Moyen-Orient qui continue en tout cas de peser sur le prix des carburants à travers le monde.
3: Et l'Italie ne fait pas exception. Le gouvernement de Giorgia Meloni a baissé les taxes sur l'essence pour aider les consommateurs et pourrait annoncer d'autres mesures. Mais il lui faut l'accord de Bruxelles. Et cette semaine, le FMI l'a pressé de ne pas prendre de décisions trop coûteuses pour son économie déjà très endettée. Alors qu'en pensent les Italiens ? Reportage à Bari, dans le sud, Muriel Paradon.
5: Dans le centre de Bari, à 2 pas de la mer, la vie semble douce. Mais les Italiens souffrent, comme tout le monde, de la hausse des prix de l'énergie. Le gouvernement a certes baissé les taxes sur les carburants, mais personne ici n'a vu la différence sur les prix à la pompe, comme le raconte Vittorio.
6: La baisse du prix du carburant, on ne la ressent pas. C'est juste quelques centimes. Moi, personnellement, j'évite de prendre ma voiture ou ma moto. Je préfère le vélo ou le bus.
5: Cette semaine, le FMI a conseillé au gouvernement italien d'abandonner cette réduction des taxes sur les carburants qui aggrave la dette du pays, et de réorienter ses aides vers les plus vulnérables. Pour Cecilia, une retraitée de 70 ans, une telle mesure serait la bienvenue.
7: S'il donnait aux pauvres, moi je serais très heureuse, parce que j'ai une toute petite retraite. Je dois me restreindre sur l'électricité, le gaz, surtout.
5: Gianni, lui, est entrepreneur. Comme beaucoup, il est très sceptique sur toute mesure que pourrait prendre le gouvernement.
8: En Italie, on parle, mais on ne fait jamais rien. Et en attendant, l'économie italienne est catastrophique.
5: En Italie, la croissance économique est faible et la dette parmi les plus élevées de l'Union européenne. La crise énergétique n'a rien arrangé. Muriel Paradon, Bari, RFI.
1: Et dans ce contexte de flambée des prix à la pompe, Total Energy va tenir son assemblée générale annuelle aujourd'hui à Paris.
3: Le géant pétrolier français qui va présenter ses résultats à ses actionnaires, ils sont très bons, notamment depuis le début de la crise au Moyen-Orient. L'entreprise a généré près de 5 milliards d'euros de bénéfices au premier trimestre, mais Total reste sous le feu des critiques, notamment en France, où la société est accusée d'abuser de sa position. Un autre reproche revient, celui des fortes marges obtenues grâce à ses activités de trading, Aurélien Devernois.
9: C'est la réponse systématique de Total aux critiques pointant du doigt le fait que l'entreprise paie très peu d'impôts sur les sociétés en France, voire même parfois pas du tout. Total contribue dans les pays où elle produit son pétrole et son gaz. Sauf qu'une part non négligeable de ses profits viennent de Suisse ou de Singapour, pas vraiment connus pour leurs champs pétroliers. Total y a installé des filiales spécialisées dans le trading, c'est-à-dire la spéculation sur les stocks d'hydrocarbures. En misant sur la crise dans le détroit d'Ormuz, TOTSA à Genève a ainsi encaissé 1 milliard de dollars de bénéfices. Oui, admet le patron de Total, Patrick Pouyanné, dans une interview au Figaro, mais dans le trading, on ne gagne pas à tous les coups et cela ne représente que 10% des résultats de l'entreprise, sans toutefois préciser leur part dans les bénéfices. Or, celle-ci oscillerait entre 40 et 80% ces dernières années, selon une enquête de l'Observatoire des multinationales, le tout avec un niveau d'imposition relativement faible, 14% à Singapour contre 25% en France. Tout bénéfice donc pour les actionnaires, beaucoup moins pour les finances publiques françaises.
3: Une assemblée générale qui se tiendra à 14h, heure de Paris, à la Défense, et ce matin, des actions sont prévues pour dénoncer le soutien financier et politique dont continue de bénéficier Total Energy, ainsi que l'augmentation des prix du carburant.
1: En Roumanie, Fabrice, le ministre de la Défense affirme qu'un drone russe a touché un immeuble résidentiel sur son territoire dans la nuit.
3: Et deux personnes ont été blessées dans la ville de Galati, près de la frontière avec l'Ukraine, où la Russie poursuit ses frappes. Le ministère parle ce matin d'une grave et irresponsable escalade de la Russie. Des incursions de drones russes en Roumanie ont déjà été détectées depuis le début du conflit, mais c'est la première fois qu'un engin s'abat sur un immeuble d'habitation. Notez par ailleurs que l'Ukraine affirme ce matin qu'un navire turc a été attaqué par un drone russe en mer Noire.
1: Il est 7h11 à Paris, la politique française avec Raphaël Glucksmann qui se lance et qui dévoile son projet présidentiel.
3: Nous avons encore envie, c'est le nom de son livre sorti hier. Le député européen et aspirant candidat à la présidentielle de 2027 entend reprendre le thème du patriotisme à l'extrême droite. Et hier soir, il dédicaçait son ouvrage dans une librairie parisienne. Charlotte Urien-Tomaca.
10: Avant que l'été ne vienne ralentir le tempo de la campagne présidentielle, Raphaël Glucksmann accélère le mouvement. L'eurodéputé s'est donné 3 mois pour décider s'il sera candidat à l'élection présidentielle. Mais avant même d'officialiser sa décision, il franchit déjà une étape devenue presque incontournable pour tout prétendant à l'Élysée, la publication d'un livre.
11: C'est un livre qui vise à redonner l'envie. L'envie de France, l'envie de République.
10: Un exercice désormais classique dans la vie politique. Plus d'une centaine de personnes patientent pour obtenir une dédicace. Martine, électrice de gauche, espère voir Raphaël Glucksmann se lancer dans la course présidentielle. Mais elle comprend aussi son choix de prendre encore un peu de temps avant de trancher.
12: Aujourd'hui, c'est vraiment énorme le nombre de candidats déclarés ou potentiels. Donc dans 3 mois, pourquoi pas, oui.
10: Objectif pour Raphaël Glucksmann, rassembler la gauche modérée autour d'un projet commun.
11: Je ne serai pas un candidat de plus. Et ce que je veux, c'est réunir ma famille politique, la gauche démocratique, républicaine, pro-européenne.
10: Un défi de taille dans un paysage politique fragmenté. Michel, adhérent de Place Publique et ancien militant socialiste, voit en l'eurodéputé un visage de renouveau.
13: C'est quelqu'un qui a des nouvelles idées. Je trouve qu'il faut renouveler le personnel politique.
10: Prochaine étape pour Raphaël Glucksmann, un grand meeting le 13 juin qui lui permettra de tester sa popularité à une échelle plus large.
3: Charlotte Urien-Tomaca.
1: Et puis direction les Baléares où vient de démarrer une véritable chasse aux serpents.
3: En effet, une invasion de couleuvres menace les lézards qui sont l'icône de l'archipel espagnol en Méditerranée. Et les chercheurs sont inquiets, ils ont confirmé ce que pêcheurs et touristes affirmaient depuis quelques mois déjà. Les couleuvres se lancent à la conquête de nouveaux îlots. Stéphanie Schuller.
14: Les couleuvres fer à cheval ne sont pas originaires des Baléares. Les premiers individus sont arrivés par accident, nichés entre les racines d'oliviers transportées à Ibiza. Depuis, elles se sont reproduites de façon exponentielle grâce à une ressource alimentaire abondante, les lézards des Pitiuses. Sans ennemi naturel pendant des millénaires sur les Baléares, cette espèce a su développer une diversité de couleurs unique et est devenue l'icône de l'archipel. Seulement voilà, les couleuvres les avalent tous et à mesure que leur population grandit, celle des lézards disparaît. C'est alors que, poussées par la faim, les premières couleuvres se sont lancées dans l'eau. À la surprise des scientifiques, ces reptiles

0: Juan Manuel Cerundolo. Une folle journée également pour Moïse Kwamé, le nouveau phénomène français qui a battu le paraguayen Adolfo Daniel Valero en 5-7.
1: Merci beaucoup Fabrice Le Grier. 5h14 en temps universel. Cette question au programme dans RFI Matin. Faut-il taxer les super profits des compagnies pétrolières ? Au moment où Total Energy organise, on en parlait dans le journal, son assemblée générale aujourd'hui avec ses actionnaires, bien le débat est relancé puisque l'entreprise a annoncé un bénéfice de 5 milliards d'euros au premier trimestre 2026 en pleine guerre au Moyen-Orient et en pleine flambée des prix des carburants à la pompe. Alors faut-il prévoir de nouvelles taxes? Et si oui, comment? Dans quel format? On en parlera dans une heure avec Alice Chiocchetti, économiste à l'Institut des politiques publiques. Rendez-vous donc vers 8h20, heure de Paris, 6h20 en temps universel. Autre invité sur RFI ce vendredi, Amadou Sall, l'ancien ministre de la Justice d'Abdoulaye Ouad, l'ex-président sénégalais, qui fête ses 100 ans. Aujourd'hui, on va revenir sur sa carrière et sur son héritage dans environ une demi-heure. En Colombie, la présidentielle, ce sera dimanche. Et l'enjeu, c'est de savoir si le pays va rester à gauche après Gustavo Petro, ou bien si l'un des deux candidats de la droite va l'emporter, alors que l'un des principaux sujets de la campagne, c'est le regain de violence qui frappe la Colombie. On sera avec notre correspondante vers 7h15, TU. Et puis juste après, reportage à Londres, à la veille d'une finale de Ligue des Champions que les supporters d'Arsenal attendent depuis une vingtaine d'années après l'échec face à Barcelone.
2: 20 ans, ouais, 20 ans que j'attends ça, mais vraiment j'attends ça depuis toute ma vie parce que 2004, j'étais trop petit pour... Je suis trop jeune à cette époque-là pour comprendre ce qui se passe. Tout ça, c'est trop lointain, mais... Ça, c'est suffisamment là pour m'ancrer avec mon père qui me ramène un maillot d'Arsenal d'un voyage à Londres. Maintenant, on peut vivre un truc ensemble. C'est juste, ça me donne la chair de poule rien que d'en parler.
1: Voilà, Arsenal contre le Paris Saint-Germain en finale de Ligue des Champions. Ce sera demain, mais on en parle dès ce matin sur RFI. Mais d'abord, plus d'un million et demi de musulmans ont bravé la chaleur cette semaine. Plus de 40 degrés pendant le Hajj, le pèlerinage à la Mecque, l'un des cinq piliers de l'islam. Les fidèles sont venus du monde entier en Arabie Saoudite, malgré aussi les tensions au Moyen-Orient. Et évidemment, cet événement n'a pas échappé aux fausses informations. Bonjour Olivier Four.
3: Bonjour.
1: Avec des images publiées sur les réseaux sociaux générées par intelligence artificielle, des vidéos entre guillemets spectaculaires qui déforment la réalité, qui exagèrent la mobilisation des croyants.
3: La vidéo a fait le tour des réseaux sociaux. Une marée humaine entoure le mont Arafat, c'est à une vingtaine de kilomètres de la Mecque. La séquence dure 24 secondes, elle est censée montrer l'un des rituels les plus importants du pèlerinage, une journée consacrée à la prière et à la méditation sur le site où le prophète Mahomet aurait prononcé son dernier sermon. Sur la vidéo trompeuse, on peut voir des pèlerins à perte de vue, des images accompagnées d'un chant religieux, ce qui rend la scène encore plus captivante. Commentaire, une seule personne peut rassembler cette foule, c'est le prophète Mahomet.
1: Et pourtant, lorsqu'on analyse cette vidéo, on remarque des incohérences visuelles.
3: Oui, car la foule est trop compacte et surtout totalement uniforme. En comparant avec d'autres images, comme celles issues des webcams officielles, on distingue des parasols de couleurs, des installations pour guider les pèlerins, mais aussi sur le mont Arafat, des rochers à flanc de colline sur lesquels aucun visiteur ne s'est risqué. L'utilisation d'un outil de détection d'images artificielles confirme que cette vidéo a été conçue par une IA générative.
1: Et sur un réseau social comme TikTok, évidemment, ce genre de fausses informations, Olivier, détrône parfois les véritables images du Hajj.
3: Et certains contributeurs se sont même spécialisés dans la création d'images synthétiques autour de la thématique du pèlerinage. On y voit par exemple des hélicoptères parachutant des bouteilles d'eau sur les fidèles ou des camions équipés de brumisateurs géants fendant la foule pour rafraîchir les croyants. Certaines vidéos font mention de l'utilisation d'une IA, d'autres pas du tout.
1: Alors pourquoi est-ce qu'il y a autant de fausses images à propos de ce pèlerinage ?
3: Pour plusieurs raisons. D'abord, le pèlerinage concerne les musulmans du monde entier, soit plus de 2 milliards de fidèles. Donc les auteurs savent que ces images créées de toutes pièces trouveront leur public et permettront aussi de monétiser leur audience. Ensuite, le Hajj est un motif de fierté. Reste que si les croyants qui se rendent en Arabie Saoudite peuvent emporter leur téléphone portable, il est fortement déconseillé de filmer les rites et s'afficher sur les réseaux est considéré comme une attitude ostentatoire qui nuit à la sincérité de la démarche religieuse. Donc on

0: On pourrait penser que ces images artificielles viennent peut-être combler un vide, mais sur X, de nombreux contributeurs musulmans ont immédiatement condamné l'utilisation de vidéos générées par IA, parlant, je cite, de mensonges et de tromperies à l'égard du public et appelant chacun à ne pas partager ces vidéos et à vérifier l'authenticité des publications.
1: Les dessous de l'Infox avec Olivier Four. Au Moyen-Orient, toujours, la presse française s'intéresse, elle, ce vendredi, aux opérations israéliennes au Liban, mais aussi dans la bande de Gaza, que le Premier ministre Benjamin Netanyahou dit vouloir contrôler à 70%. Israël met à profit un cessez-le-feu de façade pour accentuer son emprise. Voilà le titre du correspondant du journal Le Monde à Jérusalem. Les frappes sont quotidiennes, mais elles ne sont pas comparables par leur impact avec la situation d'avant le cessez-le-feu, décrit Luc Bronner. En parallèle, poursuit-il, l'armée continue méthodiquement de détruire la partie de l'enclave qu'elle occupe. Quelques 2 millions d'habitants de Gaza vivent donc désormais dans des conditions extrêmement difficiles, dans un espace réduit de plus de la moitié. Après 2 années de guerre ouverte, suivie de près de 8 mois de cessez-le-feu, une partie de la société israélienne s'interroge, sans obtenir de réponse sur la stratégie mise en œuvre dans l'enclave, note le correspondant du Monde. La trêve à Gaza désole, selon lui, une lâche partie des élites politiques et militaires convaincues que cette période laisse le Hamas reconstituer ses ressources humaines et financières. Des voix s'élèvent donc pour sortir de l'impasse actuelle, quitte à reprendre les frappes aériennes de façon plus intensive. Et puis dans la presse française également, cette vague de chaleur qui touche une partie de l'Europe et les spécialistes météo qui essuient injures et menaces sur les réseaux sociaux. C'est ce que relève Libération. Blâmés pour leur carte trop rouge, accusés de dramatiser, ils témoignent auprès du journal et raconte cette nouvelle tendance. Avant, le ton était plus léger, dit une journaliste météo qui assure désormais être parfois interpellée dans la vraie vie par des climato-sceptiques. Dès qu'on parle de réchauffement climatique, ça cristallise, observe un autre. Libération s'interroge donc, comment la météo a-t-elle pu devenir l'objet de tant de théories complotistes? L'une des présentatrices stars en France, Evelyne Delia, préfère relativiser. Il y en a qui vous disent que la Terre est plate, qu'aucun homme n'a marché sur la Lune. À partir du moment où vous voulez me convaincre que 2 plus 2 ne font pas 4, je ne peux pas faire grand-chose, conclut-elle. En France toujours, ils sont plus de 135 000 enfants et adolescents à avoir relevé le défi 10 jours sans écran. C'était jusqu'à hier, la 9e édition de cette opération portée par l'association qui porte le même nom, de la crèche au lycée. Plus de 900 établissements y ont participé pour sensibiliser les jeunes au risque des écrans. Opération menée notamment au sein du collège Saint-Exupéry à Paris, où les parents d'élèves ont même choisi de lier cette problématique à celle de l'alimentation. C'est un reportage de Rachel Escolano.
2: La récréation à peine sonnée, une quinzaine d'élèves du collège Saint-Exupéry à Paris se pressent dans le gymnase autour des prospectus colorés du défi 10 jours sans écran.
3: Ça c'est des badges.
4: Défi 10 jours sans écran.
5: Mais on les filme.
2: Dans ce collège, l'association de parents d'élèves, représentée par Kadison Kodiata, a choisi d'élargir le débat en raccrochant le défi à la diététique. De nombreuses études montrent qu'il existe un lien entre le temps passé devant un écran et le grignotage.
6: Je trouve que c'est très important d'informer les enfants du danger du sucre sur le corps. Quand on regarde un écran, souvent les enfants aiment grignoter. Donc ils vont grignoter, par exemple, des chips où il y a du sucre caché, des bonbons forcément.
2: Elle a préparé elle-même les questions du quiz. Le principe est simple, si les élèves répondent correctement, ils gagnent l'un des précieux badges. Pour motiver les enfants à tenir 10 jours sans téléphone, console ou ordinateur, l'association 10 jours sans écran leur propose une sorte de concours et ça marche.
7: Vrai ou faux, le sucre donne de l'énergie rapide au corps?
8: Non.
9: Le bel amour,
8: c'est faux.
10: Vrai, vrai.
7: C'est vrai.
10: Yes.
7: Alors, quel aliment contient
2: les enfants qui participent sont tous volontaires et même à 11 ans, ils savent déjà que les écrans peuvent rendre addicts.
11: Ça va nous inciter à ne pas regarder les écrans.
12: Moi, j'ai un contrôle parental.
13: En fait, c'est difficile parce que j'ai pas beaucoup de temps. C'est-à-dire que j'ai que 2 heures. En même temps, c'est bien parce que moi, je veux pas devenir addict.
14: Est-ce que vous avez l'impression que vous savez quand même vous occuper autrement?
13: Oui, avec le sport. Oui, le sport. Et aussi jouer dehors.
3: Et la paye.
2: Tous les établissements participants se préparent en amont grâce à un kit qui comprend des badges, de la documentation et des carnets de bord pour les enfants fournis par l'association 10 jours sans écran. Eneko Jorajouria, le coordinateur, explique l'importance de rendre ce défi ludique.
5: On présente le défi comme un badge qu'on va mener entre des professionnels qui sont de redoutables adversaires et qui travaillent derrière les écrans. Et donc le match va être difficile, mais par la force collective, nous pouvons arriver à marquer un maximum de points contre ces adversaires.
2: Le but n'est pas d'interdire totalement les écrans au quotidien, mais de sensibiliser les jeunes et montrer qu'il est possible de s'occuper autrement. En plus du défi, l'association de parents d'élèves a organisé un concours de pâtisserie, une soirée jeux de société et un atelier théâtre.
1: Voilà, donc pour votre reportage au collège Saint-Exupéry à Paris, Rachel Escolano. Alors, l'Observatoire français des drogues et des tendances addictives, l'OFDT, a publié un rapport pour analyser les usages numériques des enfants, des adolescents et des jeunes adultes. Et ce qu'il en ressort, notamment, Rachel, c'est que c'est pas forcément pertinent de s'intéresser uniquement au temps d'écran.
2: Le temps d'écran était souvent présenté comme la base des recherches pour mesurer l'addiction des jeunes. Mais l'Observatoire français des drogues et des tendances addictives explique que ce n'est pas si représentatif que ça. À la place, le rapport évoque la fréquence de déverrouillage du téléphone ou le passage d'une application à une autre qui crée une hypervigilance aux écrans. Les jeunes sont dans l'attente constante de nouvelles notifications, même la nuit. Faire défiler des contenus à l'infini est aussi un facteur addictif qui agit sur le sommeil, l'angoisse et la concentration des jeunes. L'OFDT recommande donc de comparer l'exposition à des critères d'addiction, comme des symptômes de manque et la perte de contrôle, qui se traduit notamment par l'impossibilité d'arrêter de scroller. Autre évolution, être actif sur les réseaux sociaux, poster des photos, des tweets ou échanger des messages n'est pas forcément mieux que de consommer du contenu sans interagir. Ce qui était analysé comme des facteurs de sociabilité conduirait en réalité à une recherche de validation accrue et de l'anxiété.
1: Explication et dossier signé Rachel Escolano. L'actualité africaine à suivre dans un instant, ce sera juste après ce titre à retrouver dans la playlist RFI. Claro, c'est signé Jinton et Amimiou.

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5: Il est 5h30 en temps universel. 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Le journal Afrique. Bonjour Paul Longsens-Pinelli.
6: Bonjour Clotilde, bonjour à tous.
5: À la une, cette décision de la justice gabonaise qui ne convainc pas tout le monde.
6: Une décision à l'issue du procès sur le naufrage de l'Esther Miracle, ce bateau qui avait chaviré en 2023 faisant au moins 34 morts selon un bilan officiel. Certains responsables ont écopé de peines de prison de plus de 3 ans et devront payer des dommages et intérêts. Malgré cela, les parties civiles en ressortent frustrées. Le chef de l'Organisation Mondiale de la Santé est attendu à Bunia dans l'est de la RDC aujourd'hui. C'est ici qu'a commencé l'épidémie d'Ebola qui sévit actuellement dans le pays. Le patron d'Africa CDC lui dénonce l'attitude de certains États occidentaux dans leur réponse à cette crise. Un siècle après sa naissance, Abdoulaye Wade s'érige toujours comme une figure respectée, incontournable même dans l'histoire politique sénégalaise. L'ancien président fête ses 100 ans aujourd'hui. Et puis la France aura traîné, mais les députés ont fini par abroger hier le Code Noir, ce texte qui régissait à l'époque le fonctionnement juridique de l'esclavage dans les colonies. Des responsables envoyés derrière les barreaux et des parties civiles dédommagées. C'est le verdict du procès sur le naufrage de l'Esther Miracle. Officiellement, 34 personnes étaient décédées et 7 sont disparues dans la nuit du 8 au 9 mars 2023 dans cette liaison maritime entre Libreville et Port-Gentil. 124 passagers avaient également pu être secourus. Des condamnations, donc jusqu'à 38 mois de prison, ont été prononcées. 248 millions de francs CFA de dommages et intérêts pour mise en danger de la vie d'autrui, soit 2 millions par personne, mais cela reste insuffisant pour les parties civiles, François Mazet.
7: Si les avocats des parties civiles avaient apprécié la dureté du réquisitoire du procureur qui avait comparé l'Esther Miracle à un corbillard autorisé à naviguer par la corruption des autorités, la décision du tribunal correctionnel, plus clémente que le parquet, les frustre. Parmi eux, maître Calvin Job.
8: Une très grosse déception. Cette décision retranscrit le mépris qui a été observé vis-à-vis des victimes depuis l'audience d'ailleurs. Poser 2 millions par personne, c'est vraiment mépriser la souffrance de ces gens. Ignorer la mémoire des personnes décédées durant ce naufrage, c'est une décision que nous ne pouvons pas accepter et nous allons intenter les recours nécessaires pour que ce jugement soit révisé.
7: Autre interrogation, la société propriétaire de l'Esther Miracle, Royal Coast Marine, est condamnée. Plusieurs de ses employés aussi, mais son directeur général est relaxé. Pour autant, l'avocate de la compagnie, maître Solange Nfono-Ecomier, n'est pas non plus satisfaite.
9: Cette décision ne me satisfait pas tout simplement parce que la responsabilité individuelle qu'on attend sur le plan pénal de chaque personne inculpée n'a pas été démontrée. C'est comme si on pouvait faire ce qu'on veut.
7: Le tribunal a par ailleurs ordonné à l'assureur de verser les garanties prévues pour les personnes décédées.
6: François Mazet, le patron de l'OMS attendu au cœur du foyer d'Ebola aujourd'hui à Bunia, capitale de l'Ituri dans l'est de la RDC. Avant cela, Tedros Ghebreyesus a atterri à Kinshasa hier où il a déclaré qu'il était possible, je cite, d'arrêter cette chose à Rwampara en Ituri. Une première personne a quitté mercredi le centre de traitement Ebola. C'est la première guérison confirmée depuis le début de l'épidémie. La souche Bundibugyo qui a engendré 1077 cas suspects, 246 décès suspects. Ce sont les derniers chiffres communiqués hier par Africa CDC. Son directeur Jean Kaseya a promis qu'un vaccin sera prêt d'ici la fin d'année contre ce variant. Il a également dénoncé l'attitude protectionniste de certains pays sans toutefois les nommer.
10: Nous ne pouvons pas arrêter cette épidémie sans moyens, avec de simples déclarations politiques faites par certains pays. Et surtout, nous ne pouvons pas arrêter cette épidémie avec des restrictions de voyage que certains pays occidentaux ont commencé à imposer aux pays africains. C'est une honte de voir un pays comme le Soudan du Sud, qui n'a pas un seul cas suspect, pas un seul décès suspect, être frappé par ces restrictions de voyage. Qui peut m'expliquer pourquoi ? La façon dont certains pays occidentaux traitent l'Afrique est inacceptable. Nous appelons également nos pays africains à faire preuve de compréhension. C'est en renforçant les mesures de santé publique aux frontières que nous pouvons mettre fin à cette épidémie. Nous n'avons pas besoin de fermer nos frontières à nos propres frères et sœurs.
6: L'Ouganda et le Rwanda notamment avaient annoncé la fermeture de leurs frontières avec la RDC. Les États-Unis ont interdit l'entrée aux personnes de nationalité étrangère ainsi qu'aux titulaires de la carte verte ayant voyagé en RDC, en Ouganda et au Soudan du Sud au cours des dernières semaines. Et puis le Canada, pour sa part, a interdit aux résidents de la RDC, de l'Ouganda et du Soudan du Sud d'entrer sur son territoire pendant 90 jours à compter de mercredi. L'ONU et une quarantaine d'ONG ont épinglé la Suisse pour le renvoi forcé de demandeurs d'asile vers le Burundi. Le pays est considéré comme sûr par la Confédération helvétique, qui est l'un des seuls pays européens à pratiquer ces retours contraints. Mais pour les associations de défense des droits de l'homme, les autorités suisses se basent sur une évaluation caduque du Burundi, accusé de pratiquer la torture. Ilyes Atia, le mois dernier, 11 ressortissants burundais, dont une famille avec enfants, ont ainsi été renvoyés chez eux et d'autres pourraient suivre.
11: Eric, c'est un nom d'emprunt, a fui le Burundi après avoir été torturé en prison pour s'être opposé à la milice locale des Imbonerakure.
12: Dans le service des renseignements, j'ai été incarcéré pendant 3 semaines. J'ai subi les tortures physiques et les tortures sexuelles.
11: Réfugié depuis 2022 en Suisse, où la justice l'a débouté de sa demande d'asile, Eric risque l'expulsion à tout moment.
12: Depuis ce jour-là, je vis dans une situation d'aide d'urgence. J'arrive pas à bien dormir. Je prends toujours des médicaments pour le stress. Quand j'imagine que je peux être renvoyé au Burundi avec tous les sorts que j'ai subis, et vraiment, c'est compliqué pour moi.
11: Emma Liden est avocate spécialisée en droits humains à Genève. Elle a porté le dossier d'Eric auprès du rapporteur spécial de l'ONU.
13: Le secrétariat d'État aux migrations doit renouveler son appréciation de la situation au regard des droits humains au Burundi. Les autorités sont tenues d'évaluer chaque situation de manière individualisée et actualisée.
11: Les autorités suisses évaluent le risque sécuritaire et accordent le statut de réfugié en fonction du profil militant des demandeurs d'asile. Le rapporteur spécial de l'ONU souligne dans son rapport que le simple fait d'avoir fui le pays constitue pour les autorités burundaises un acte de déloyauté envers le régime, rendant tout retour risqué.
6: Ilyes Atia. Au Nigeria, les partis politiques doivent s'activer pour désigner leurs candidats aux élections générales de l'an prochain. Ils ont jusqu'à demain pour transmettre à la commission électorale la liste de leurs prétendants à la présidentielle, au siège du Sénat et à la Chambre des représentants, notamment l'APC, le Congrès des progressistes, a désigné le président sortant Bola Tinubu comme candidat à sa propre succession. Les formations politiques d'opposition, elles, ont organisé des primaires. C'est le cas de l'ADC, le NDC ou encore le PDP, au sein desquels de profondes dissensions sont apparues ces derniers jours, Lisa Fabian.
14: Les primaires des partis d'opposition nigérians s'avèrent particulièrement chaotiques entre guerres de factions et organisation de conventions concurrentes au niveau local comme national. Ce mercredi, l'ancien vice-président et opposant historique Atiku Abubakar a été désigné pour porter les couleurs de l'ADC lors de la prochaine présidentielle. Pourtant, d'anciens dirigeants de ce parti contestent toujours sa légitimité au point d'avoir désigné de leur côté un autre candidat. Des divisions font aussi trembler le PDP, où le retour de l'ancien président Goodluck Jonathan sur la scène politique n'est pas soutenu par tout le monde. Si celui-ci bénéficie de l'appui de certains cadres du parti, un autre candidat à la présidentielle a déjà été désigné par la faction dirigée par Nyesom Wike, un allié du président Bola Tinubu qui souhaite mettre le PDP au service du pouvoir. Un consensus semble en revanche se dessiner au sein du NDC. Ce parti d'opposition est prêt à s'aligner derrière la candidature de Peter Obi, ancien chef du Parti travailliste, arrivé troisième lors de la dernière présidentielle. Sa candidature devrait être officialisée d'ici samedi.
6: Lisa Fabian, au Burkina Faso, la grande mosquée du mouvement sunnite de Ouagadougou a été fermée jusqu'à nouvel ordre hier par les autorités. Le gouverneur de la région de Dadiogo, qui englobe la capitale, évoque des risques de troubles à l'ordre public. Cela intervient quelques jours après l'interpellation du guide religieux de ce mouvement, Mohamed Ishaq Kindo. L'imam avait critiqué l'adoption d'un projet de loi encadrant les pratiques religieuses et depuis son arrestation, ses partisans manifestent pour demander sa libération. Des dizaines d'entre eux avaient été interpellés à leur tour mardi. L'une des plus éminentes figures politiques du Sénégal célèbre ses 100 ans aujourd'hui. Abdoulaye Wade, ancien président sénégalais, est né effectivement le 29 mai 1926. Cet avocat de formation et fondateur du Parti démocratique sénégalais avait fait sensation en mars 2000 en battant à l'époque le président Abdou Diouf, marquant la première alternance politique dans son pays. Il dirigera le Sénégal pendant 12 ans avant d'être lui-même battu par Macky Sall. Nafissatou Diallo est secrétaire nationale de la communication du PDS. Elle se souvient des qualités humaines d'Abdoulaye Wade.
15: Il est d'une grande générosité intellectuelle. C'est quelqu'un qui prend son temps pour nous enseigner, discuter, et un grand démocrate. À plusieurs reprises, il nous est arrivé de n'avoir pas les mêmes opinions sur une question. Il nous dit « Alors, donnez-moi les arguments ». On lui donne les arguments et si on est plus nombreux à lui donner le même argumentaire, il dit « Bon, je me soumets ». C'est un intellectuel également qui a une vaste culture générale. Un homme très charismatique. Mais également un homme politique qui a un parcours exceptionnel. 26 ans d'opposition où il a été arrêté, il a été, je peux dire, quasiment torturé psychologiquement, fait plusieurs fois la prison, mais il a mené sa marche dans la démocratie en rappelant qu'il ne marcherait jamais sur des cadavres pour accéder au pouvoir. Et ça, il nous l'a démontré avec la première alternance démocratique en 2000, le 19 mars 2000.
6: Nafissatou Diallo interrogé par Polycarpe Essomba. Après les derniers meetings hier, la campagne pour les élections législatives et communales s'est refermée hier soir en Guinée. C'est donc ouvert une période de silence électoral jusqu'au vote dimanche. Des formations politiques historiques comme l'UFDG et le RPG sont absentes après avoir été dissoutes en mars. Partie prenante aux forces vives, elles appellent à boycotter le scrutin. Et puis la France a abrogé hier l'un des derniers vestiges de l'esclavage, le Code Noir, supprimé après un vote des députés. Ce texte paru en 1685 organisait juridiquement la traite des esclaves dans les colonies françaises. Et malgré l'abolition de l'esclavage en 1848, le Code Noir, lui, est pourtant resté en place. 25 ans après la loi Taubira reconnaissant la traite de l'esclavage comme crime contre l'humanité, le rapporteur, le député de Guadeloupe, Max Mathiasin, a appelé avant le vote à poser un acte puissant de mémoire, de justice et de reconnaissance, même s'il ne pourra solder seul les blessures de l'histoire. Pour le philosophe sénégalais Souleymane Bachir, cette abrogation à portée symbolique ne doit pas être négligée.
16: Le symbole est fort parce que même si cette loi n'avait plus cours du tout, cela représente beaucoup que ce vote soit intervenu. Tout se passe comme si le monde post-colonial dans lequel nous vivons est un monde aussi où on révisite l'histoire et où on essaye de réconcilier les mémoires et la manière dont la France, au fond, peut se regarder au miroir de sa propre histoire, au miroir de ce texte, en disant qu'en effet, l'État français, dans sa continuité, sous Louis XIV, avait pu voter un tel texte qui était la déshumanisation complète des esclaves. C'est un événement qui a son importance. Oui, tout cela s'inscrit dans le cadre d'une politique mémorielle, d'une politique de confrontation avec sa propre histoire que la France est en train de conduire et qui est une excellente démarche, me semble-t-il.
6: Le professeur Souleymane Bachir Diagne, joint par Florence Maurice. C'est la suite des RFI Matin, tout de suite avec Clotilde Dumais.
5: Merci beaucoup, Paul Spinelli. Un mot sur ce qui vous attend au cours de la prochaine demi-heure. L'ancien président sénégalais Abdoulaye Wade fête ses 100 ans aujourd'hui. Son ancien garde des Sceaux, Amadou Sall, revient sur sa carrière, son héritage et sur la politique sénégalaise. Il sera notre invité dans un instant. On va aussi essayer de comprendre comment le Canada espère peser sur le marché du gaz naturel liquéfié en pleine crise énergétique liée au Moyen-Orient. Et puis quand certains pays ouvrent des ambassades numériques pour se prémunir face aux cyberattaques, Guillaume Nodin va tout nous expliquer, ce sera juste avant le prochain journal international. En attendant, l'actualité sportive. Bonjour Antoine Monnier.
17: Bonjour Clotilde.
5: En football, la RDC poursuit sa préparation au Mondial. Ça se passe à Liège, en Belgique.
17: Et pas de passage par Kinshasa en raison des obligations de quarantaine dues à la situation sanitaire dans le pays. Mais le peuple congolais a quand même tenu à accompagner ses léopards, notamment en musique. Les chansons, éléments incontournables des compétitions de foot ces dernières années, demandées aux Ivoiriens et leur célèbre coup du marteau en 2024. Pour la RDC, morceau choisi avec Olga Massangou.
18: Pour accompagner les léopards pendant cette Coupe du Monde, les supporters congolais auront l'embarras de choix tant la discographie dédiée aux 11 nationales est élargie. Au premier rang de cette mobilisation, on retrouve incontestablement le groupe d'animation des léopards, véritable poumon des tribunes. Mais au-delà de stade, la tendance actuelle est au lancement des challenges sur les réseaux sociaux comme TikTok ou Facebook. L'artiste Innocent Baloumé, dit Innosbi, s'est d'ailleurs prêté au jeu en lançant un teaser. Un nouveau morceau que Patient, grand amoureux de la bonne musique, valide déjà à 100%.
19: Gros 243 est en ce moment la chanson qui prime, même sur les réseaux sociaux, qui pousse les léopards. Parce que oui, plusieurs attendent la première victoire de la RDC à une édition mondiale.
18: Pourtant, si certains attendent impatiemment des nouveaux morceaux pour renouveler la playlist, d'autres préfèrent miser sur des valeurs sûres. C'est le cas de Simon, qui privilégie l'authenticité et l'identité culturelle congolaise, fièrement représentée par l'incontournable morceau « Fimbu » de Félix Oisekwa.
20: Il y a des chansons qui sont là, mais il y en a qui traversent les temps, qui traversent les compétitions. Fimbu, Fimbu, chicote. J'espère que les léopards vont chicoter à la Coupe du Monde.
18: Olga Massango, Kinshasa, RFI.
5: Et en attendant la Coupe du Monde, la Ligue 1, Antoine, avec le barrage d'accession, le maintien entre Nice et Saint-Etienne qui s'offre une polémique autour des Niçois avec Ali Abdi.
17: L'international tunisien a rejoint les Aigles de Carthage à la veille du match de barrage sans l'autorisation de son club, mais en vertu des lois de la FIFA dont les dates internationales pré-Coupe du Monde ont débuté le 24 mai, de quoi susciter des menaces sur les réseaux sociaux contre le latéral gauche. Le GC Nice a appelé au respect envers le joueur et Sabri Lamouchi, le sélectionneur tunisien, a tenu à rappeler qu'un compromis avait été trouvé. Abdi a en effet disputé la manche aller du barrage le 26 mai avant de rejoindre sa sélection.
5: En basket, on connaît désormais les deux finalistes de la 6e édition de la balle qui se déroule en ce moment à Kigali.
17: Après les RSSB Tigers, Petro de Luanda remporte sa demi contre la Lahli Benghazi 94-88. L'équipe angolaise championne en 2024 a toujours atteint au moins les demi-finales et a été 4 fois en finale. Une expérience qui a payé selon le meneur angolais Luke Enigonsalves qui estime que le championnat angolais a préparé le Petro aux joutes continentales.
21: La clé, c'est juste de jouer très dur. On joue beaucoup en Angola et la compétition nationale est rude. C'est très physique, donc on a l'habitude de jouer des matchs comme celui de ce soir. Mais le plus important, c'est de jouer et s'entraîner ensemble en tant qu'équipe, de rester concentré et sur la même page, de suivre le jeu que met en place notre entraîneur et de tout donner pour passer à l'étape suivante. Nous savons tous ce que nous devons faire et ça aide.
17: Luke Enigonsalves avec Lucie Mouillot, la finale de la balle qui se jouera dimanche à Kigali.
5: Antoine Grenier pour les sports. 5h47 en temps universel. Il fête ses 100 ans ce vendredi 29 mai. L'ancien président sénégalais Abdoulaye Wade, qui vit désormais à Versailles, près de Paris, fondateur du Parti démocratique sénégalais. Il est resté 12 ans au pouvoir avant d'être battu par Macky Sall. Des célébrations sont prévues la semaine prochaine au Sénégal pour rendre hommage à Abdoulaye Wade. Mais d'ici là, on revient sur son héritage avec Amadou Sall, l'ancien ministre de la Justice du président, son ancien porte-parole, qui milite aujourd'hui dans l'opposition avec le Parti des libéraux et démocrates en ligne de Dakar. Il répond aux questions de Christophe Boisbouvier.
22: Amadou Sall, bonjour.
23: Bonjour.
22: Quel est l'héritage qu'Abdoulaye Wade va laisser au peuple sénégalais ?
23: Abdoulaye Wade va laisser un énorme héritage au peuple sénégalais. D'abord, le premier héritage, c'est sa forte conviction à la démocratie, au combat démocratique. Pendant 27 ans, il était opposant. Il s'est présenté à des élections présidentielles pendant 5 fois sans jamais se décourager. Et tout a été fait dans le calme, dans la démocratie, en excluant toute violence. Il l'avait dit dès le départ, je n'enjamberai pas de cadavre pour arriver au pouvoir. Donc le premier héritage de Wade, c'est la conquête démocratique et pacifique du pouvoir, mais aussi son exercice démocratique.
22: En mars 2000, quand Abdou Diouf a perdu, il a appelé Abdoulaye Wade pour le féliciter. Et en mars 2012, quand Abdoulaye Wade a perdu à son tour, il a appelé Macky Sall pour le féliciter aussi. Pourquoi ces gestes de grande courtoisie républicaine n'arrivent qu'au Sénégal et presque nulle part ailleurs?
23: Parce qu'on a une spécificité sénégalaise. Pendant très longtemps, Dakar a été le centre de l'Afrique occidentale française. Toute l'administration coloniale était basée à Dakar. Donc, il y avait énormément de facteurs qui ont fait que la démocratie s'est très rapidement acclimatée dans ce pays. Et les joutes oratoires, les joutes politiques ont toujours existé, j'allais dire, dans la bonne humeur. En tout cas, à l'intérieur des familles, les familles étaient éclatées politiquement, mais restaient unies. Donc, c'est une spécificité sénégalaise. C'est notre ancrage à la démocratie et à la liberté. Aujourd'hui, quand on regarde l'évolution de certains pays africains, on se rend compte aussi que ça ne se passe pas seulement au Sénégal. Regardez ce qui s'est passé au Bénin, ce qui se passe au Ghana. C'est ça aussi la règle en démocratie.
22: Et avec le PASTEF et la dispute actuelle entre Bassirou Diomaye Faye et Ousmane Sonko, est-ce que vous pensez que cette tradition républicaine va durer ou au contraire va disparaître?
23: Tant que ça reste une crise politique, ça se règle politiquement. Au Sénégal, la première fois qu'il y a eu une crise au sommet de l'État, une crise institutionnelle, les parachutistes étaient en face des gendarmes. J'espère qu'on n'en arrivera pas à cette crise des institutions. Aujourd'hui, il y a un combat politique dans lequel aujourd'hui, on ne sait pas trop bien qui prend l'ascendant. Probablement, les conseillers du président l'ont peut-être mal conseillé, pensant que c'était la mort de Ousmane Sonko. Ousmane Sonko, c'est comme l'autre a plusieurs têtes. Au gouvernement, on lui a coupé une tête, une autre tête a poussé à l'Assemblée nationale. Donc, il est là, il est bien vivant, il survit à cette crise-là, et ils sont l'un en face de l'autre. On est dans une autre crise politique, avec ceci des particuliers qui n'ont pas la même expérience. Ils sont beaucoup plus jeunes, beaucoup plus fougueux. Les égos sont très développés. Espérons qu'on s'en arrêtera à la crise politique et que ça ne va pas dégénérer.
22: Et à la fin, qui va gagner?
23: Je donne ma langue au chat. On attend de voir à la fin qui va gagner.
22: Vous avez l'air de dire que c'est Ousmane Sonko.
23: Ah, pour le moment, il n'est pas mort. C'est tout ce que je peux dire.
22: Ce vendredi, est-ce que vous pensez qu'Abdoulaye Wade, qui vit actuellement à Versailles, près de Paris, va recevoir quelques appels téléphoniques ou pas?
23: J'imagine bien, j'imagine qu'il va recevoir beaucoup d'appels de ses disciples, nous-mêmes, beaucoup.
22: Vous allez l'appeler vous-même?
23: Oui, bien sûr. J'imagine que Macky Sall va l'appeler, parce que Macky Sall est un de ses disciples. J'imagine que quelques-uns de ses amis, qui l'ont rejoint dans l'international libéral, notamment le président Alassane Ouattara, va l'appeler, j'imagine. J'imagine aussi que son ami et petit frère Denis Sassou Nguesso va l'appeler, peut-être le président Abdou Diouf, parce que avec le président Abdou Diouf, c'est une relation très particulière. Je vais vous raconter une anecdote. Lorsqu'Abdoulaye Wade a pris le pouvoir, a été élu, il est allé rendre visite à la mère d'Abdou Diouf. Et il est venu, il lui a dit, écoutez, vous êtes une mère chanceuse, parce que vous avez deux enfants, parce qu'ils ont des liens de parenté. Vous avez deux enfants, l'un était président de la République, il a été battu par l'autre. Donc vous avez vous deux enfants qui se sont succédés à la tête de l'État. Et j'imagine que, entre autres, pour cette raison-là, Abdou Diouf va l'appeler, et ils ont gardé de bonnes relations, c'est des républicains et c'est des démocrates.
22: C'est une belle histoire. Et Idrissa Seck?
23: Ah oui, pourquoi pas? Idrissa Seck fait partie de l'héritage et des héritiers. Nous allons tous l'appeler parce que c'est notre guide, il nous a tous mis les pieds à l'étrier, nous sommes ses disciples.
22: Et Bassirou Diomaye Faye?
23: Il devrait, parce qu'il est président de la République et la République du Sénégal a pris une part importante dans l'organisation de cet événement qui est un événement important. 100 ans, ça n'est pas donné à n'importe qui, surtout à un ancien président de la République. J'imagine qu'il va l'appeler.
22: Et Ousmane Sonko?
23: Ousmane Sonko, pourquoi pas? Ousmane Sonko est un homme politique et j'ai le souvenir très précis en 2019, lorsque Ousmane Sonko était candidat à l'élection présidentielle et que nous, notre candidat Karim Wade avait été recalé. C'est moi-même qui ai reçu à l'hôtel Terroubi Ousmane Sonko qui était venu demander le soutien d'Abdoulaye Wade. C'est vrai, il a eu des mots parfois très durs à ses débuts contre Wade, contre tous les hommes politiques d'ailleurs. Mais je mets ça sur le compte du manque d'expérience et de la fougue qui était la sienne à l'époque. Mais qu'aujourd'hui, avec le recul, Abdoulaye Wade mérite bien qu'il l'appelle au moins pour cet événement-là. C'est la République du Sénégal qui sortira grandi de cette situation.
22: Amadou Sall, merci.
5: Entretien avec Christophe Boisbouvier qui signe aussi un article sur RFI.fr retraçant en 8 dates la carrière d'Abdoulaye Wade. Le Canada et son gaz naturel liquéfié. Le Canada qui veut se repositionner sur ce marché des hydrocarbures dans le contexte géopolitique actuel. Bonjour Agnieszka Kumor.
0: Bonjour.
5: Le Canada a conclu un accord pour fournir à l'Allemagne du GNL en provenance d'une usine qui devrait voir le jour sur la côte ouest canadienne. Alors, est-ce que c'est une bonne nouvelle d'abord pour l'Europe ?
0: Oui, alors que les Européens cherchent activement un approvisionnement en gaz pour remplacer les livraisons en provenance de Russie et du Moyen-Orient, les autres pays en font autant. Comme l'Inde qui a réduit d'un tiers ses importations du pétrole russe et se tourne vers l'Amérique latine et l'Afrique pour les compenser. Ainsi, les routes de commerce mondial d'hydrocarbures sont en train de se redessiner. Dans ce contexte, le Canada souhaite apparaître comme un partenaire fiable qui n'utilisera pas l'énergie comme moyen de pression sur d'autres pays.
5: Partenaire fiable, même si son GNL coûte plus cher.
0: Compte tenu du coût élevé de construction des infrastructures nécessaires, le gaz naturel canadien coûte en effet plus cher que celui de ses concurrents. Mais cela pourrait changer. Le Canada possède d'énormes réserves de gaz naturel, toutefois, l'écrasante majorité de sa production transite vers les États-Unis par le gazoduc. Et ce parce que, jusqu'à récemment, le pays ne disposait d'aucune installation d'exportation de GNL sur la côte ouest. L'été dernier, en partenariat avec le groupe anglo-néerlandais Shell PLC, la construction du nouveau terminal de liquéfaction a été achevée. Il s'agit de la première phase du projet LNG Canada.
5: Et l'accord avec l'Allemagne fait partie de ce projet ?
0: C'est exact. Berlin s'est engagé à acheter jusqu'à 1 million de tonnes de GNL par an au Canada. Cela équivaut à la consommation de l'électricité de la ville de New York pendant plus d'un mois. Le gaz proviendrait de l'usine Xilisims, un projet de construction situé plus au nord, près de la frontière avec l'Alaska. À terme, cette usine devrait produire jusqu'à 12 millions de tonnes de GNL par an, destinées à fournir notamment l'Asie. Grâce à ce vaste projet, Ottawa compte doubler ses exportations de GNL vers les marchés non américains.
5: Agnieszka Kumor pour la chronique des matières premières. Dans un instant sur RFI, le journal international. Mais d'abord, on va s'intéresser à deux pays dans la fabrique du monde. Bonjour Guillaume Nodin.
1: Bonjour.
5: L'Estonie et le Luxembourg, deux pays réunis en un seul endroit, dans ce qu'on appelle une ambassade numérique, une ambassade de données. Qu'est-ce que c'est ?
1: Alors une ambassade de données, c'est une sorte de coffre-fort numérique réputé inviolable. Elle contient les données les plus sensibles d'un pays stockées dans les serveurs informatiques situés sur le territoire d'un autre pays. C'est ce que l'Estonie a mis en place quelque part au Luxembourg. Le lieu exact est tenu secret. Le média américain en ligne Politico s'intéresse à ce phénomène. Dans l'ambassade numérique d'Estonie, on trouve par exemple les données des services publics du pays, l'état civil des citoyens, le cadastre, les registres de propriété foncière, les données du système de retraite et d'autres données dont on n'a évidemment pas connaissance pour des raisons de sécurité.
5: Quel est l'objectif ?
1: Mettre les données à l'abri du sabotage, des cyberattaques. C'est déjà arrivé en 2007. Le Parlement estonien avait été perturbé, de même que le système bancaire du pays et des journaux. Ces cyberattaques s'étaient produites à la suite d'un désaccord avec la Russie sur des monuments datant de l'ère soviétique, c'est-à-dire avant l'indépendance estonienne. Le système est conçu de telle façon que les données ne peuvent être effacées à distance, même sous la menace d'une arme. L'objectif est aussi de pouvoir continuer à opérer de l'étranger en cas d'invasion du voisin russe à laquelle s'attendent et se préparent tous les pays baltes, militairement mais aussi donc numériquement.
5: C'est un phénomène et un marché qui se développe, hein, Guillaume.
1: Oui, Monaco a aussi ouvert une ambassade du même type au Luxembourg, mais également d'autres qui ne veulent pas trop en dire pour des raisons de sécurité. L'Ukraine y pense depuis l'invasion russe en 2022 et en discute avec plusieurs pays car c'est désormais un marché. Singapour cherche à ouvrir une infrastructure du même type en Inde qui a annoncé cette année qu'elle travaille à l'installation d'une ambassade de ce genre aux Émirats Arabes Unis. L'Arabie Saoudite a annoncé qu'elle souhaitait devenir un hub mondial d'ambassade numérique. Bahreïn a fait voter une loi pour que l'accès aux données stockées sur ses serveurs puisse être régi par le droit d'un pays étranger. Les événements dans le Golfe pourraient relancer cette réflexion.
5: Alors ça pose tout de même un certain nombre de questions juridiques, techniques et aussi de souveraineté.
1: Oui, pour l'instant, les moyens techniques sont essentiellement américains avec les géants du cloud que sont Amazon, Microsoft ou Google. Et la loi américaine spécifie que les données enregistrées sur des serveurs de sociétés américaines, même à l'étranger, doivent être accessibles au gouvernement américain. C'est donc un enjeu de souveraineté. C'est pour cela que l'Europe travaille à un plan de souveraineté numérique. Il s'agit de rattraper l'énorme retard européen sur les semi-conducteurs, l'intelligence artificielle ou les outils logiciels. Aux dernières nouvelles, ce plan doit être présenté le 3 juin, mais il a déjà été repoussé 3 fois sous la pression américaine. L'ambassadeur des États-Unis auprès de l'Union européenne a averti que des règles protectionnistes risqueraient de compromettre l'accord commercial transatlantique.
5: La fabrique du monde avec Guillaume Nodin. Dans un instant, donc, rendez-vous avec notre invitée, dans un gros quart d'heure plutôt, Alice Chiocchetti, elle est économiste à l'Institut des politiques publiques. On va parler avec elle de cette question. Est-ce qu'il faut taxer les super-profits des compagnies pétrolières alors que Total Energy organise aujourd'hui son assemblée générale avec ses actionnaires? Le débat est relancé en France, on en parlera donc avec notre invitée. Ce sera juste après le journal international.
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25: Merci d'être à l'écoute des programmes d'Info RC sur le 88.6 et le 97.2. Bonjour à tous, on démarre cette matinale en direct avec Sally Ford.

0: La météo.
1: Un temps toujours estival sur l'Ardèche. La situation changera assez peu aujourd'hui. Il fera toujours aussi beau et très chaud pour la saison. 32 degrés prévus à Aubenas cet après-midi. Pour demain, le temps sera un peu plus nuageux. Un voile nuageux qui envahira l'ensemble de la région sans empêcher le soleil de briller toujours généreusement. Des cumulus bourgeonneront, surtout en montagne, mais le risque orageux restera très limité et local, avec une ambiance une fois de plus très chaude pour la saison. Ce dimanche, une légère instabilité au programme, des pluies pourront être un peu plus présentes sur le bassin d'Aubenas. 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
1: On écoute Rovski.

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1: Mieux protéger la biodiversité sur la planète, ce pacte de paix.
2: Revue de presse du vendredi 29 mai à la une du journal Le Monde aujourd'hui. Le gouvernement bousculé par la canicule, l'épisode de chaleur intense et précoce qui touche la France, met en relief les retards d'adaptation du pays au changement climatique. Accusé notamment par la gauche de ne pas en faire assez, Sébastien Lecornu doit présider jeudi une réunion interministérielle sur le sujet. Le gouvernement réfléchit à un plan d'endurance jusqu'en septembre, mais ne prévoit ni fermeture d'écoles, ni mesures pour les logements bouilloires. Alors que les épreuves écrites du bac professionnel commencent jeudi, la question de l'inadaptation du bâti scolaire aux fortes températures se pose. Dans l'agriculture, cette vague de chaleur plonge les professionnels dans l'inconnu et fait craindre une mauvaise récolte. On enchaîne avec le journal Mediapart qui titre aujourd'hui affaire Bruel, le chanteur est écarté des concerts des Enfoirés. Selon les informations de Mediapart, Patrick Bruel visé par plusieurs plaintes pour violences sexuelles et une trentaine d'accusations dans la presse ne sera pas convié à la prochaine édition du spectacle des Enfoirés sur TF1. À la une du Dauphiné libéré, faire du canoë sans abîmer la rivière. Le nombre de canoës sur l'Ardèche, comme sur la Drôme, augmente avec les beaux jours. Naviguer sans détériorer les rivières, c'est possible. Reportage dans votre journal local du jour. Air Aid the Rugged Man, tout de suite avec le titre Chains.

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2: Ce samedi, rendez-vous au Pradel Fest, le printemps du Pradel, au domaine du Pradel à Mirabel. Un événement qui allie tradition, convivialité et culture autour de la richesse du domaine viticole. C'est l'occasion de découvrir ou redécouvrir le domaine du Pradel, un lieu chargé d'histoire et de patrimoine, et de célébrer la fin de la mise en bouteille de la production viticole, un moment de partage, de convivialité entre dégustation de vin et concerts. Au programme à partir de 18h, visite du vignoble et dégustation des vins, échange avec le vigneron ou visite guidée du domaine Olivier de Serres par les étudiants et étudiantes de guide conférencier du Sermozem. À 20h30, concert avec en première partie la pop vagabonde, sensible
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2: Et poétique de Dernier Touriste.

0: Puis à 21h30, en tête d'affiche, le groupe LMZG.
1: Bonjour Romain.
2: Eh bien bonjour.
1: Vous êtes donc le chanteur du groupe LMZG. Comment décririez-vous votre musique ?
2: Eh bien, on fait un mélange entre les musiques électroniques et les musiques cuivrées ou swing. Et c'est un peu comme un voyage dans le temps. D'ailleurs, on a décidé que LMZG, c'était les quatre lettres qui étaient un mot de passe pour le voyage dans le temps. Et donc, on vous a...

0: de nos débuts que le public qui nous suit aime retrouver. Et puis, il y aura évidemment les nouvelles chansons donc de Rêverie et de Mirage qui sont deux albums qu'on a sortis un l'année dernière, un cette année, qu'on vient juste de sortir, et qui se suivent, qui sont comme deux chapitres d'une même histoire, quoi.
1: Alors, au-delà de votre musique qui se veut festive en elle-même, c'est aussi votre performance scénique qui met le feu sur scène. On vous espère à fond ce samedi pour le Pradel Fest.
0: On est dans les starting blocks, on a préparé la tournée, on a commencé à faire une date de la tournée d'été 2026 et on a affûté les costumes parce que c'est vrai que la dimension du spectacle est super importante pour nous et donc on a des vrais costumes de scène, les lumières aussi, on a un vrai show lumière qui viennent décorer notre univers de voyage dans le temps.
1: Merci Romain, on vous donne rendez-vous donc samedi.
0: Eh bien, je vous donne aussi rendez-vous samedi et puis n'hésitez pas à venir nous voir après le concert, on sera là pour rencontrer le public.
2: Et juste après ce concert, vers 23h, c'est nos confrères de Radio Micheline qui prendront la main. Ils proposeront un DJ set radio jusqu'à la fermeture du domaine à 1h. Alors sur place, bien sûr, restauration, buvette avec les produits du domaine et ambiance conviviale au programme. Le Pradel Fest, c'est ce samedi 30 mai au domaine du Pradel à Mirabel. Pensez au covoiturage, les places de parking étant limitées. Et puisque Romain du groupe LMZG nous parlait de leur dernier albums, je vous propose d'écouter un extrait de Mirage. C'est le titre Avant que tout.

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0: en ce moment au cinéma.
1: Ce soir au cinéma Le Navire à Aubenas, plein écran sur la solidarité avec le film The Pickers, fruit amer. Le film plonge au cœur de l'agriculture européenne et révèle l'exploitation souvent invisible des travailleurs migrants qui récoltent les fruits et légumes consommés chaque jour à travers le continent. La séance sera suivie d'un débat et d'un verre de l'amitié avec la participation du MRAP, du CCFD Terre Solidaire et de représentants du monde agricole. La séance est à 18h30. On enchaîne maintenant avec les autres films à l'affiche du cinéma Le Navire ce soir. L'objet du délit, c'est à 20h45, la Vénus électrique à 21h. Vous pourrez voir Star Wars à 20h45, Michael à 20h45, C'est quoi l'amour à 18h. Le diable s'habille en Prada, c'est à 18h également. Vous pourrez voir Autofiction en version originale sous-titrée à 21h. Et L'évangile de la Révolution, film d'art et d'essai, est proposé à 21h. La Maison de l'Image vous propose plusieurs rendez-vous ce week-end. À l'USA ce soir, avec le film Juste une illusion. Dans cette comédie dramatique signée Eric Toledano et Olivier Nakache, un adolescent de 13 ans grandit dans la banlieue parisienne des années 1980, entre tensions familiales, bouleversements intimes et découverte progressive de son identité, de l'amitié et des premiers sentiments amoureux. À Tueil, c'est le film « L'étranger » de François Ozon qui sera projeté ce soir, adaptation noir et blanc du roman de Albert Camus. Il nous emmène à Alger en 1938. Meursault mène une existence détachée, sans émotion apparente, jusqu'au jour où, entraîné par les affaires troubles de son voisin Raymond, il se retrouve au cœur d'un drame qui fera basculer sa vie. La séance sera suivie d'un échange autour du film et du livre. À Entraigues, ce dimanche, vous pourrez voir « La guerre des prix » de Anthony Deschaux, propulsé à la centrale d'achat de son enseigne. Audrey, issue du monde agricole, tente de défendre une vision plus éthique et locale de la grande distribution face aux logiques implacables du marché. Et ce dimanche, toujours à l'USAS et à Tueil, la Maison de l'Image organise des projections ciné-goûtées animation. À l'USAS à 11h, c'est Edmond et Lucie, La forêt, c'est l'aventure, qui sera projeté, un film à voir dès 3 ans.
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0: Un petit livret du Spectateur sera offert aux enfants à l'issue de la projection. Il s'agit du livret « Observons les arbres et explorons autour de nous ». À Tuy, rendez-vous à 16h pour les enfants à partir de 4 ans avec le film « La Grande Révasion ».
1: Et ma chérie, ça va ?
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0: Mais à quoi elle sert cette boîte?
1: C'est une pipe.
2: C'est un instrument de musique.
3: Un goûter est également prévu, ainsi qu'une animation, discussion pour comprendre ce que l'on ressent et prendre confiance en soi autour de la fabrication d'une boîte à rêve. Si possible, venir avec une petite boîte en carton à décorer sur place. Retrouvez tous les horaires sur le site de la Maison de l'Image pour les séances qui sont proposées par l'association. Et la salle de cinéma Les Quinconces à Vals-les-Bains proposera ce samedi de découvrir à 18h55, en direct du Met Opéra de New York, la diffusion de Le Dernier Rêve de Frida et Diego, un opéra magico-réaliste sous la direction musicale de Yannick Nézet-Séguin, où Frida Kahlo et Diego Rivera revivent brièvement leur amour tumultueux avant de faire un dernier adieu à la terre des vivants.
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3: Nuevos Rios, c'est le titre éponyme de l'album de la semaine sur Info RC, un projet lumineux qui fait dialoguer les rythmes afro-colombiens du Pacifique avec musique électronique. Fruit de la rencontre entre Camalón de Timbincui et le collectif toulousain Recoreco, l'album mêle tradition ancestrale et exploration sonore contemporaine, portée par la voix envoûtante de Nidia Góngora, des percussions organiques et des nappes électroniques vibrantes. Nuevos Rios invite à une traversée musicale à la fois sensible et festive. On écoute le titre Zumba Allé de Nuevos Rios.

Ouh là là, il y a tellement d'événements ce week-end que ça ne va jamais rentrer dans notre agenda local et culturel. Alors je vais faire au mieux, en résumant un max, il faudra que vous alliez ensuite chercher des infos plus précises dans les détails de la toile. Bienvenue à vous qui nous rejoignez, c'est parti pour votre agenda local et culturel sur InfoRC. Et on débute donc cet agenda avec nos rendez-vous pour ce soir, le banquet festif de printemps, c'est à 18h à la passerelle à La Blachère. L'idée, une soirée pour nourrir le corps et l'esprit, ouverte à tous, où l'on discute de sujets cruciaux qui nous concernent tous, sans oublier le plaisir d'être ensemble. Au programme, conférence gesticulée, l'Odyssée d'Annette, d'Annette Chatin, suivie d'un banquet. Soirée jeu à la boutique Le Point Jeu à Aubenas ce soir, c'est à 20h, une soirée jeu de société spéciale petit format. Du côté de Chirol, Madame Cannibale, c'est au moulinage, un fakirisme au féminin, à voir dès 6 ans à travers des techniques de jeu burlesque, de danse et de fakirisme. Elodie nous emmène dans son univers où la dureté et la douceur se côtoient de près, où la poésie est partout, surtout là où on ne l'attend pas. C'est à 19h30 à Chirol.

À la Blachère, c'est le spectacle Ennemis pour la vie qui est proposé ce soir et demain à 20h30. Un thriller, enfin presque. L'idée semblait simple. Deux femmes qui se détestent se retrouvent 10 ans plus tard accusées de meurtre. À 20h30 donc à la Blachère.

La Bohème en musique fête ses 30 ans. Le festival vous donne rendez-vous ce week-end avec plusieurs spectacles, danse contemporaine et sonorités turques, percussions aquatiques à main nue, duo poétique, cirque et violoncelle et Berlioz orchestral. Berlioz orchestral, ce sera ce dimanche à 18h, place Palamos au quartier des Oliviers, dans le cadre du festival Clapeau Locaux. Retrouvez tout le programme sur le festival La Bohème en musique sur labohemeenmusique.fr tout simplement.

Et le Clapot Loco, justement, c'est également ce week-end, tout le week-end, un week-end à partager en famille, un grand spectacle circassien, un orchestre de 80 musiciens et choristes, du burlesque, de la cuisine sonore, un cocktail frais de musique, danse, magie et contes, sans oublier des ateliers ludiques. Chaque journée sera aussi l'occasion de redécouvrir un quartier de la ville. Ce soir, ça se passe à Pont-d'Aubenas, demain en centre-ville et dimanche au quartier Les Oliviers. Retrouvez tous les rendez-vous du festival Clapot Loco sur lebourneau.fr.

Un parcours artistique autour de la préhistoire à la grotte Chauvet 2. Qu'est-ce que la préhistoire pour vous, ici et maintenant? Telle était la question posée entre novembre et mai à 25 groupes d'habitants, scolaires, associatifs, EHPAD, entreprises, et dans le cadre d'un parcours de découverte artistique. La première restitution de ce travail aura lieu ce samedi à Chauvet 2. De 10h à 12h30, les artistes de la compagnie M is for Magic, accompagnés de scientifiques et médiateurs complices, invitent le public à explorer l'installation proposée comme un jeu à travers l'espace et le temps. C'est gratuit, n'hésitez pas à vous inscrire sur le site de la communauté de communes des Gorges de l'Ardèche. Le Salon du Livre de Jaujac vous attend nombreux. Rendez-vous demain dès 10h à Jaujac. Le Festival des Fiertés Sud-Ardèche ouvrira ses portes ce samedi avec une scène ouverte queer, un drag show, un DJ-set de la grande Punky Rose en partenariat avec le collectif montpelliérien contre vacarme. Ça se passe à Entraigues-sur-Volanne au restaurant Lopodello de 19h à 23h. Provence, un voyage corporel et musical ce samedi. La médiathèque de la communauté de communes du Pays des Vences en Cévennes proposera à 16h un spectacle intitulé Voyage de la compagnie La Fine Oreille, un spectacle pour les enfants de 0 à 4 ans. Ça se jouera à la salle Cévennes. C'est gratuit, sur réservation auprès de la médiathèque. Le numéro c'est le 04 75 37 84 45. 04 75 37 84 45. À l'USAS au Blue Bar, concert samedi toujours, les Petits Papiers, c'est de la musique française et festive, autour d'un apéro musical dès 18h, un repas à 19h sur réservation et le concert ce sera à 20h30, l'entrée est à 5€. Et puis on en parlait dans notre bon plan du jour, Pradel Fest, le printemps du Pradel, un événement tout public, c'est ce samedi également, avec en tête d'affiche LMZG. La compagnie La Ligne, on terminera avec cette info, vous donne rendez-vous avec Il n'est pas trop tard puisqu'on est là, ce sera à la crypte à la Gorce ce samedi 20 mai, un spectacle à voir à partir de 11 ans et des ateliers théâtre autour du spectacle seront proposés dimanche de 10h à 17h, n'hésitez pas à contacter la compagnie La Ligne pour vous inscrire. Merci d'avoir suivi cet agenda local et culturel sur Info RC. 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Si jamais vous avez raté des infos, si vous voulez réécouter l'agenda, retrouver les numéros, donc c'est en page d'accueil de notre site internet. The Lowest Peer tout de suite avec le titre Wild Animals.

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2: Cette semaine, le Tungstène Théâtre propose une marche littéraire à travers les villages de la communauté de communes Berg et Coiron. L'arrivée est prévue samedi à Villeneuve de Berg, où se tiendra le festival d'une cour à l'autre. Vous êtes invité à venir participer à une partie ou à l'intégralité de cette marche avec le Tungstène Théâtre pendant la journée. La randonnée est ponctuée de plusieurs pauses artistiques, lecture, écriture et enregistrement. D'ailleurs, je vous propose d'écouter la capsule sonore qui a été réalisée à l'occasion de la randonnée d'hier, une réalisation de Muriel Laborde.
3: Allô, on m'entend? Bon, bah, tu dis aux filles que je pourrais pas aller les chercher à la boxe ce soir, enfin, que je pourrais pas les prendre ni les faire manger à midi parce que.
4: Parce
3: que je suis coincée.
4: Le CA d'aujourd'hui pour la réunion,
3: donc
4: en
3: elle,
4: fait.
3: Vous débrouillez sans moi.
4: J'ai un problème sur ma voiture. Je sais pas, elle fuit, il y a quelque chose. Il y a toutes les lumières qui s'allument. Quand je démarre, ça fait un gros bruit et puis il y a de la fumée bizarre qui sort du capot. Donc c'est vraiment pas possible pour moi de venir. Et voilà, je vais appeler SOS voiture. Donc désolée, bonne réunion et à bientôt.
3: Je vais marcher avec le théâtre Stunksen. Fensing. Mais je suis trop contente.
4: Ça y est. Non, mais c'est bon, ça y est. Je j'aurais raconté un truc, c'est bon. Je peux venir marcher.
3: C'est Mirabelle ici. C'est charmant,
5: ouais.
3: Hein.
5: Tu ne connais pas?
3: Non.
5: C'est un des plus beaux départements.
3: C'est vrai?
4: Oui. Ben, c'est un très vieux mur, vraiment, avec même des vieilles planches, des clous qui dépassent. Une porte en bois très simple. Et par contre, il y a un cœur en métal qui est cloué sur la porte et juste deux mots écrits « cœur rouge » avec un cœur rouge dessiné.
3: Et qui donne envie de franchir la porte quand même.

0: est tellement bien sous le chêne, à notre pause pique-nique, et on va entamer la sieste sonore.
1: Ah ouais, là c'est trop bien pour une sieste sonore.
2: À la folie.
3: Pas du tout.
4: Passionnément.
5: Allô ? Me dis rien, écoute voir. C'est toujours moi qui t'appelle, toi tu m'appelles jamais. Tu fais jamais que de me rappeler. C'est pas vrai ce que tu dis là. C'est pas vrai. Quand c'est moi qui t'appelle, tu te rappelles jamais. C'est pas la question. Moi je te dis tout, toi tu me dis rien du tout. C'est tout. Les questions, c'est tout le temps jamais toi qui les poses. De toute façon, je te demanderai plus rien, moi. Quand je comprendrai pas, je te dirai oui, oui, oui, et puis voilà, t'es là ? T'es là ? Si tu me réponds pas, là, maintenant, il n'est plus jamais question que je te pose une question. Moi aussi, tu verras. Le jour où je comprendrai enfin ce que je dis, je te dirai oui, oui, on verra. On verra bien qu'il comprend pas l'autre.
1: Je t'ai endormi.
6: Ah ouais, mais réveiller ça pour rejouir de m'endormir.
1: Marche-heureuse.
7: On est marche-heureuse.
1: C'est ça, il faudrait l'appeler comme ça.
8: C'était une production sonore du Tungstène Théâtre réalisée à l'occasion de la marche littéraire qui se déroule en ce moment à travers les villages de la communauté de communes Berguet-Coiron. Vous pourrez retrouver l'équipe du Tungstène à l'occasion du festival d'art de rue d'une cour à l'autre qui vous attend nombreux ce samedi et ce dimanche à Villeneuve-de-Berge avec au programme du théâtre, de la musique, de la danse, du cirque, du clown, du conte, des chants, des ateliers. Un programme riche, un super festival donc à Villeneuve-de-Berge ce week-end.
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8: Et bonjour et bienvenue dans Micronet sur Info RC. Aujourd'hui, on parle d'intelligence artificielle, mais pas n'importe laquelle. Amazon a fait une annonce en France avec la volonté de proposer un assistant plus utile, plus naturel et surtout plus proche des usagers français. Pour en parler, je retrouve Gilles. Bonjour.
10: Bonjour.
8: Alors, on peut savoir quelle est la nouveauté ?
10: Ben, on connaissait Alexa depuis des années et c'est Alexa Plus qui arrive et c'est le petit plus qui change tout.
8: Ah bon ? Et qu'est-ce qui est différent ?
10: Alors, ce qui change, c'est qu'on passe d'un assistant vocal assez classique à un outil beaucoup plus ambitieux. Alexa Plus ne se contente plus de répondre à des questions ou de lancer de la musique. Elle peut vraiment agir, piloter la maison connectée, aider aussi à organiser le quotidien ou enchaîner plusieurs tâches à la suite. L'idée, c'est de la rendre plus utile, plus fluide et plus intelligente dans les usages.
8: On n'est plus seulement dans la commande vocale, on est dans quelque chose de plus complet.
10: Oui, exactement. Amazon veut faire d'Alexa Plus un vrai assistant du quotidien. Par exemple, on peut imaginer demander à l'IA de lancer une ambiance musicale, d'allumer certaines lumières, de préparer une routine du matin ou d'aider à gérer la maison, évidemment connectée, ou encore de réserver une table dans notre restaurant préféré sans lui préciser où. Elle fera partie de la famille, donc elle est déjà au courant. Et on est vraiment dans la logique d'assistance concrète, pas seulement de gadgets technologiques.
8: Et donc, pour la France, Amazon a noué un partenariat important.
10: Oui, c'est avec Mistral qu'il s'associe, parce qu'il y a un enjeu essentiel, comprendre le français tel qu'on le parle vraiment. Pas seulement le français standard, mais aussi les expressions, les références culturelles, les habitudes du quotidien. Amazon veut manifestement éviter une IA trop lisse ou trop éloignée dans sa manière de répondre. C'est pas juste une version traduite et francisée de la version américaine. Et avec Mistral, l'objectif est de rendre Alexa Plus plus naturel pour un public français.
8: On peut presque parler d'une IA plus locale.
10: Oui, c'est ça l'idée. Amazon ne vend pas seulement une technologie, il vend une IA qui essaie de s'adapter à la culture locale. Et c'est là qu'il y a quelque chose d'intéressant. La technologie devient plus efficace quand elle comprend mieux les usages du pays où elle est utilisée. Dans les faits, ça peut changer la manière dont les gens interagissent avec elle au quotidien.
8: Alors, il y a un exemple très parlant avec la cuisine, si j'ai bien compris.
10: Oui, Amazon met en avant des services comme Marmiton pour montrer que l'assistant ne sert pas seulement à parler à la maison, mais aussi à accompagner les gestes très concrets du quotidien. On peut imaginer demander une idée de recette, des conseils pratiques, ou même enchaîner des actions liées à la maison ou aux habitudes familiales. Ça donne une image beaucoup plus vie réelle de l'IA. En bonus, Alexa Plus a accès à une caméra. Et du coup, si on lui demande « est-ce que ma tenue convient pour aujourd'hui ?», elle va aller checker la météo de ma localisation et elle va comparer mes vêtements et me dire bah « oui, ok, c'est bon, tu peux sortir comme ça » ou « non, je pense que tu devrais prendre ta veste ».
8: En tant qu'elle ne me dit pas que je suis mal habillée, tout va bien. Alors, et ce qui est intéressant, c'est qu'on voit bien l'objectif, hein, rendre l'IA plus simple à utiliser pour tout le monde.
10: C'est ça, le discours d'Amazon, c'est de dire « plus besoin de maîtriser des menus compliqués ou une technologie trop technique ». On parle à l'assistant et il exécute plusieurs choses. Et ça peut séduire un public assez large, notamment des personnes qui veulent de la simplicité plutôt qu'un outil spectaculaire.
8: Et côté accès, ça fonctionne comment pour l'instant ?
10: Alors, pour le moment, Alexa Plus est disponible en accès anticipé gratuit en France. Le déploiement commence sur les appareils Echo et Fire TV, avec aussi une arrivée annoncée sur les navigateurs un petit peu plus tard. Ensuite, le service doit devenir payant à 22,99€ par mois. Et chose importante, il restera inclus sans supplément pour les abonnés Prime en France.
8: Donc Amazon joue clairement la carte de son écosystème.
10: Complètement. C'est une manière de fidéliser ses abonnés et d'installer Alexa Plus dans les foyers français. Et puis l'entreprise veut clairement faire de cette version une étape importante dans la stratégie des assistants vocaux, avec une IA plus conversationnelle, plus utile et plus intégrée à la vie quotidienne.
8: On voit bien que derrière l'effet nouveauté, il y a aussi une vraie bataille sur l'usage.
10: Bah oui, la vraie question, c'est pas seulement de savoir si l'assistant parle mieux français, c'est de voir s'il devient vraiment indispensable dans la maison ou s'il reste un outil pratique mais secondaire. Et c'est souvent là que se joue le succès de ce genre de technologie. Donc, on va voir.
8: Merci Gilles pour toutes ces précisions sur Alexa Plus qui arrive en France. Une IA plus locale, plus concrète et plus proche des usagers. C'est un vrai virage à suivre dans les prochains mois.
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8: Et maintenant, place à Ezra Furman. Depuis plus de 10 ans, Furman transforme ses disques en territoire de résistance intime, racontant son désir d'émancipation, celui d'une femme queer et transgenre dans une Amérique qui continue de regarder la différence avec méfiance. Et le retour de Donald Trump à la Maison-Blanche a ravivé les tensions et les peurs. Mais une chose n'a pas changé, cette urgence de Ezra Furman de vivre libre. Une urgence qui traverse chacune de ses chansons. Le morceau que je vous propose maintenant, c'est One and Free. C'est une chanson de l'après, celle qui arrive quand la rupture a déjà laissé ses traces. Un titre habité par une forme de lassitude lucide, portée par une écriture aussi tranchante qu'émotive. On y entend des échos de David Bowie dans ses moments les plus désenchantés, mais aussi de Bob Dylan pour le mordant des mots. Et au détour d'un vers, cette phrase qui claque comme un constat amer, si la survie du monde dépend de l'amour et qu'on n'en a plus dans le réservoir, alors bébé, va te faire foutre et rendez-vous en enfer. Ezra Furman, donc.

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3: 9h à Paris, merci d'écouter RFI. Le journal international avec vous, Fabrice Legrier, et nous serons en direct de Bucarest dès le début de ce journal. La Roumanie touchée par un drone russe.
4: L'engin s'est abattu sur un immeuble résidentiel de la ville de Galatz, près de la frontière avec l'Ukraine. De très nombreuses réactions ce matin, celle de l'OTAN notamment, dont fait partie la Roumanie, et qui condamne l'irresponsabilité de la Russie.
3: Dans l'actualité également, des négociations entre Israël et le Liban aujourd'hui à Washington.
4: Des représentants sécuritaires libanais et israéliens vont se réunir dans un premier temps avant des pourparlers politiques la semaine prochaine. Par ailleurs, un cadre d'accord serait en vue entre les États-Unis et l'Iran, même s'il faut rester très prudent. En attendant, Donald Trump veut augmenter la cadence de production des navires de guerre américains, mais il fait face à un manque drastique de main-d'œuvre. La Navy sous pression, c'est notre dossier ce matin.
3: Dans ce contexte, Total Energy va tenir son assemblée générale annuelle à Paris.
4: Le géant français qui a enregistré 5 milliards d'euros de bénéfices au premier trimestre, au-delà de ses records, des ONG dénoncent la politique climaticide de l'entreprise. Les détails dans ce journal.
3: Et puis on reviendra aussi sur l'épidémie d'Ebola dans l'est de la RDC.
4: Un pont aérien a été mis en place pour apporter de l'aide médicale à Bunia, épicentre de la flambée de l'épidémie. Par ailleurs, le Kenya a donné son accord pour l'établissement sur son territoire d'un centre de quarantaine pour les ressortissants américains exposés au virus.
3: Les réactions et les indignations s'enchaînent donc après la chute d'un drone russe en Roumanie.
4: Drone qui s'est écrasé dans la nuit dans la ville de Galatz, ville de 250 000 habitants située à la frontière avec l'Ukraine. Lors d'une attaque de la Russie menée dans l'ouest ukrainien, l'appareil s'est détaché avant de foncer sur cette ville roumaine. Guillaume Bernès, vous êtes notre correspondant à Bucarest. Bonjour.
5: Bonjour.
4: Guillaume, cette attaque constitue une première pour la Roumanie depuis le début de la guerre en Ukraine en 2022.
5: Absolument. Sur les réseaux sociaux roumains, les images tournent en boucle. Un bruit de bourdon, puis cette explosion. L'engin d'origine russe, selon les autorités roumaines, transportait une charge explosive. Après avoir pénétré le territoire roumain, l'appareil a explosé sur le toit d'un immeuble. Il a provoqué un incendie dans un appartement au 10e étage. Les deux occupants ont subi des écorchures. L'entièreté de l'immeuble a été évacuée. Alors, le ministre de la Défense roumaine tente déjà de calmer le jeu. Un représentant indique que nous ne sommes pas confrontés à une attaque contre la Roumanie, mais aux conséquences d'un conflit à proximité immédiate de notre frontière. Reste qu'avec cette attaque, la Russie franchit une étape. C'est la première fois depuis le début de la guerre en Ukraine qu'un drone fait des blessés dans le pays, membre de l'OTAN. La porte-parole de l'OTAN, Alison Hart, a déclaré condamner l'inconscience de la Russie. Le premier ministre roumain, Ilie Bolojan, condamne, lui, une attaque inacceptable. Le mois dernier, un drone avait déjà endommagé un poteau électrique et l'annexe d'une maison, provoquant les premiers dégâts sur une habitation roumaine. La Roumanie a enregistré près d'une trentaine d'incursions de drones russes dans son espace aérien en 3 ans.
4: Guillaume Bernès en direct de Bucarest. Réaction aussi de la présidente de la Commission européenne, Ursula von der Leyen, pour qui Moscou a franchi une limite. Et la Roumanie convoque l'ambassadeur russe dans le pays après le crash de ce drone ayant blessé 2 personnes.
3: Le volet sécuritaire des négociations entre Israël et le Liban s'ouvre donc aujourd'hui à Washington.
4: Et ce, dans un contexte d'escalade militaire qui rend décidément bien fragile le cessez-le-feu officiellement en vigueur depuis le 17 avril. Le Liban, où Israël a étendu sa zone de combat contre le Hezbollah et poursuivi ses frappes. Au moins 17 morts enregistrés hier dans le sud du pays, ainsi que dans la région de Beyrouth, où une femme et 2 enfants ont été tués. L'enjeu des débats entre représentants sécuritaires libanais et israéliens crée les conditions propices au dialogue politique qui reprendra la semaine prochaine entre les deux pays. Mais les demandes américaines paraissent impossibles à satisfaire pour la partie libanaise à Blajounaïdi.
6: Ce volet sécuritaire des discussions, décorrélé du volet politique attendu la semaine prochaine, c'est l'administration Trump qui l'a voulu. D'après la presse américaine, Washington aimerait avancer sur une solution technique avec l'armée libanaise, la création d'une unité spécialement dédiée au désarmement du Hezbollah, une idée qui ne fait pas du tout l'unanimité au Liban, tant elle porte en elle de risques éminemment politiques. Diviser l'armée libanaise est perçu largement comme un péril pour toute la nation, affronter directement le Hezbollah nettement mieux doté est vu comme comme un suicide. Ni le parti milice, ni son allié chiite, Amal, n'ont envoyé de représentants à Washington. Ils rejettent l'idée même de négociations directes avec Israël, qui précisément cette semaine a intensifié ses opérations militaires dans le sud du Liban. Officiellement, pour empêcher les drones suicides du Hezbollah d'atteindre le nord d'Israël, la délégation libanaise demandera en priorité un véritable cessez-le-feu complet et définitif et un retrait de l'armée israélienne de la zone qu'elle occupe. À l'appui de sa demande, elle rappellera le bilan désastreux, matériel et humain, des frappes israéliennes dans le pays depuis le 2 mars dernier, plus de 3000 morts.
4: Et la fin des frappes israéliennes contre le Hezbollah pro-iranien est l'une des exigences de Téhéran pour parvenir à un accord avec les Américains. Un cadre d'accord semble se dessiner entre les États-Unis et l'Iran, alors il faut bien sûr rester très prudent. Le vice-président américain J.D. Vance fait état de beaucoup de progrès, mais Donald Trump n'a pas encore donné son feu vert. Le texte n'est pas encore finalisé, assure de son côté l'agence iranienne Tasnim. Un cadre qui prévoirait de lever les restrictions sur la navigation dans le détroit d'Ormuz et une extension de 60 jours du cessez-le-feu conclu le 8 avril, du temps supplémentaire qui permettrait d'aborder la question du nucléaire iranien.
3: Et donc toujours pas de solution diplomatique pour le moment après 3 mois de guerre en Iran, Téhéran qui maintient donc la pression sur le détroit d'Ormuz et la marine américaine, elle, poursuit son blocus.
4: Et dans notre dossier ce matin, on s'intéresse à l'état de cette flotte, celle de la Navy, puisqu'elle est très sollicitée, en partie obsolète, et l'administration Trump veut la renouveler le plus vite possible. Bonjour Vincent Sorio.
7: Bonjour Fabrice, bonjour à tous.
4: Alors Vincent, vous revenez du Maine, dans le nord-est des États-Unis. C'est l'un des bastions historiques de la construction navale. Énorme pression de Washington pour augmenter la cadence de production des navires de guerre, mais qui se heurte à un manque dramatique de main-d'œuvre industrielle.
7: Oui, la base industrielle de défense est en crise partout aux États-Unis depuis des années. Et le Maine fait partie de ces territoires maritimes qui souffrent. Ce n'est pas du tout une question de carnet de commandes. Au contraire, comme vous le disiez Fabrice, le Pentagone veut plus de navires de guerre. Mais le Maine, c'est un état qui vieillit et il n'y a plus du tout assez de forces vives pour répondre à la demande. Vous allez entendre David Daigler qui supervise les établissements spécialisés de toute la région. Il s'arrache littéralement les cheveux pour orienter les lycéens vers ces métiers très spécialisés.
8: Notre priorité, c'est de garantir que les bonnes personnes dotées des bonnes compétences soient disponibles pour les fabricants de sous-marins et de bâtiments de surface. Mais ces compétences sont énormes. Les gens ne peuvent pas arriver de travail. Il n'y a déjà pas assez de monde qui sort du lycée pour qu'on y arrive. Et même s'il y avait assez de monde, ça ne suffirait pas pour répondre à la demande.
4: Alors, on parle de quel type de poste, Vincent, sur ces chantiers navals?
7: Eh bien, les soudeurs navals, les spécialistes de systèmes de tuyauterie complexes, les ajusteurs qui assemblent les pièces pour former la coque, par exemple, un des profils très pointus, très techniques, que l'on met des années à former. Il y a tout un écosystème dans le Maine pour faire émerger ce genre de CV. Tout le monde s'y met ensemble, la marine qui finance, mais aussi la région, et les chantiers navals eux-mêmes, ce sont tous des chantiers privés, comme Bath Iron Works, qui sponsorise ces cursus, avec au bout du processus la construction des destroyers dernier cri de la marine américaine. Cal Jellison, c'est le chargé de formation chez Bath Iron Works.
9: En ce moment, nous avons environ 7000 employés, dont 4500 techniciens et mécaniciens. Nous cherchons à en embaucher entre 600 et 800 chaque année. Ça fait beaucoup.
7: Oui, sous-entendu, c'est impossible. Et ce que nous ont dit hors micro plusieurs acteurs de la filière, c'est que les demandes très pressantes venues de Washington et qui sont réelles dans le Maine, il y a une vraie pression des autorités américaines. Ces demandes sont déconnectées de la réalité. D'abord, on ne fabrique pas un navire de guerre en quelques mois. Et ensuite, il y a un problème structurel, démographique, de pyramide des âges. Et ça, personne n'a de solution miracle.
4: Notre dossier ce matin, signé Vincent Sourio. Merci Vincent.
3: Et c'est dans ce contexte marqué donc par le blocage du détroit d'Ormuz, l'augmentation des prix à la pompe, et bien que Total Energy va tenir son assemblée générale à Paris.
4: Un contexte qui a fait s'envoler les bénéfices du géant français au premier trimestre, des super profits de près de 5 milliards d'euros. Hier, des ONG comme Reclaim Finance, Earth Insight et le réseau Action Climat ont organisé une conférence de presse consacrée aux principaux dossiers environnementaux qui entourent le groupe français. Alors parmi les sujets, l'aggravation de la stratégie climaticide de Total Energy, le soutien sans faille de l'État français en contradiction avec ses engagements climatiques ou encore le rôle méconnu mais essentiel des principaux investisseurs français dont l'institution publique Caisse des dépôts et consignations. Igor Strauss.
10: Si le contexte géopolitique est favorable à Total Energy, les conditions météorologiques actuelles viennent rappeler une autre réalité. Lorelai Limousin de Greenpeace France.
11: Cette assemblée générale de Total Energy, elle arrive en pleine canicule. C'est important de rappeler que cette canicule, elle tombe pas du ciel, mais qu'elle est notamment liée à ces multinationales des énergies fossiles comme Total, qui vont à l'assemblée générale se féliciter de profits exceptionnels. Or, ces profits sont aussi destructeurs pour le climat. C'est quand même très indécent.
10: Alors que la France est engagée dans la sortie juste et ordonnée des énergies fossiles, Total Energy souhaite encore augmenter sa production de pétrole et de gaz, incohérent pour Gaïa Fèvre du réseau Action Climat.
12: On a Total Energy qui prépare les esprits au fait que les objectifs de l'accord de Paris ne sont plus atteignables. L'objectif de rester sous la barre du 1,5 degré ou la neutralité carbone en 2050, alors que la France se bat dans les espaces internationaux pour qu'on respecte ces engagements-là. Donc finalement, ce qu'on voit, c'est une contradiction entre la diplomatie climatique de la France, qui en effet se présente comme un champion de la sortie des énergies fossiles, mais à côté de ça, en effet, on voit un soutien sans faille à la majeure de Total Energy, et c'est extrêmement choquant.
10: Les ONG appellent donc les sociétés publiques, actionnaires de Total Energy et l'État, à prendre position contre la trajectoire de l'entreprise.
4: Explication signée Igor Strauss.
3: À la une aussi, Fabrice, la mise en place d'un pont aérien pour apporter de l'aide médicale à Bounia, dans l'est de la RDC, épicentre de la flambée de l'épidémie d'Ebola.
4: Un premier vol cargo parti de Nairobi au Kenya et transportant 8 tonnes de matériel s'est posé hier dans le chef-lieu de la province de l'Ituri. Au total, 100 tonnes d'équipements et de médicaments provenant de Belgique seront acheminés jour après jour jusqu'au 6 juin. La RDC, où 3 des 26 provinces que compte le pays sont touchées, 1077 cas suspects, 246 décès probablement liés à la maladie. 8 cas suspects, dont un décès en Angola. Une lueur d'espoir malgré tout en Ituri, avec le premier cas de guérison confirmé depuis le début de l'épidémie à souche Bundi Bungyo dans le pays. Et puis le Kenya a donné son accord pour l'établissement sur son territoire d'un centre de quarantaine pour les ressortissants américains exposés au virus. Information confirmée à RFI hier par une source proche des autorités sanitaires kenyanes. La veille, lors du Conseil des ministres, le secrétaire d'État américain Marco Rubio a promis qu'aucun cas d'Ebola ne rentrera aux États-Unis. Gaël Lalex.
13: La construction de l'infrastructure de quarantaine aurait déjà commencé à Laikipia, dans le centre du pays, là où se trouve une base militaire des forces de défense kenyanes. D'après des sources proches du dossier, la création de cette infrastructure a été décidée la semaine passée. Toutefois, un désaccord est né entre les deux pays, Nairobi souhaitant ouvrir le centre à toutes les nationalités, alors que la Maison-Blanche préfère privilégier les ressortissants américains. Pour l'heure, aucun des deux pays n'a confirmé la création de cette infrastructure. Dans des communications séparées, leurs autorités évoquent des discussions en cours. Pendant ce temps, le président kényan William Ruto continue de consulter d'autres partenaires. Il a notamment convoqué le corps diplomatique à Nairobi hier après-midi afin de discuter d'une approche globale de la flambée Ebola. Au Kenya, l'annonce de ce centre divise. Une partie de la communauté scientifique y voit une opportunité d'améliorer les infrastructures de riposte du pays. Plusieurs organisations de la société civile redoutent quant à elles une éventuelle propagation du virus au Kenya, qui n'a encore jamais connu un seul cas. Gaël Alex, Nairobi, RFI.
3: Allez, on termine avec du tennis et les deux temps forts d'hier à Roland-Garros.
4: Et l'élimination surprise de Yannick Sinner, le numéro 1 mondial, pourtant grand favori, souffrant et sous une chaleur écrasante. L'Italien a été éliminé par l'Argentin Juan Manuel Cerundolo. Et puis cet exploit de Moïse Kouamé, 17 ans pour son premier Roland-Garros. Le Français accède au troisième tour après avoir battu le Paraguayen Adolfo Daniel Valero en 5-7. Aujourd'hui, place à un choc de génération sur la terre battue. Novak Djokovic, 39 ans, la légende serbe 24 titres en Grand Chelem, qui sera opposé pour la première fois à Joao Fonseca, la pépite brésilienne. Un immense rendez-vous pour le joueur de 19 ans, Esteban Mirales.
14: Qui pourrait être le troisième homme tant attendu pour challenger Sinner et Alcaraz? Joao Fonseca a longtemps été cité, considéré comme un futur grand dès son plus jeune âge, avec des victoires sur le circuit secondaire avant 18 ans. Le Brésilien s'est ensuite révélé aux yeux du monde en éliminant un top 10 mondial, Andrei Rublev, au premier tour de l'Open d'Australie en 2025. Depuis, le jeune espoir a eu du mal à confirmer, gêné par des soucis physiques. Ce vendredi, il fait face à un défi qui l'attendait.
15: J'ai toujours dit à mon entraîneur, je veux être dans le même côté du tableau que Novak et je veux avoir cette expérience dans ma vie.
16: Je crois que je vais en profiter. On est là à Roland-Garros, c'est le troisième tour, c'est un rêve pour moi. Je vais profiter de chaque instant. Je vais jouer contre une idole, le plus grand joueur de tous les temps de ce sport. Quand je vais arriver sur le court, je vais le respecter, c'est certain. Mais je vais essayer de sortir mon meilleur tennis et gagner le match.
14: Battre la légende pour confirmer son ascension, Novak Djokovic sait qu'il deviendra grand.
17: Fonseca, on dit tellement de bonnes choses de lui depuis quelques années. Je crois que ses qualités et son potentiel sont évidents. Il n'y a aucun doute. Il a aussi le soutien brésilien partout où il va. C'est un joueur de grands matchs, de grandes occasions. Contre Sinner, cette année, il a bien joué à Indian Wells. Cela montre qu'il est là. Il peut monter son niveau de jeu lorsque l'occasion se présente, envoyer des coups gagnants très fort et faire un gros match.
14: Joao Fonseca qui pourra compter dans tous les cas sur le soutien.

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1: Et comme chaque semaine, je suis avec la librairie du Tiers-Temps pour parler d'un coup de cœur. Aujourd'hui, je suis avec Anne. Bonjour.
2: Bonjour.
1: Alors, de quoi tu vas nous parler ?
2: Alors aujourd'hui, je vais parler de Cui-Cui, qui est écrit par Juliette Drouard à la maison d'édition Le Seuil dans leur collection Fiction et compagnie, qui date de janvier, me semble. Et il est génial. En fait, ça va parler d'un jeune de 13 ans, ou d'une jeune de 13 ans. En fait, on n'est pas trop sûr de son identité de genre tout du long du roman. Enfin, on imagine que la personne est non-binaire, mais on ne sait pas trop. Ça se passe un peu dans le futur. En fait, ce qui est trop bien avec ce roman, c'est que il y a plein de sujets différents dedans, mais qu'en même temps, ça fait pas... Enfin, souvent, quand il y a beaucoup de sujets, je me dis, bon, c'est un peu bâclé, on aborde trop de trucs sans aller dans la profondeur. Et là, ça fait pas du tout cet effet-là, c'est vraiment très, très bien mené. Et donc, ça va parler du droit des enfants, parce que là, on est dans un futur où les jeunes peuvent voter à partir de je ne sais plus quel âge, mais du coup, là, la personne a 13 ans et elle va voter. Ça, c'est trop bien. Ça parle d'inceste, mais d'une manière où... Enfin, moi, j'avais jamais lu un livre qui parlait d'inceste comme ça. Et du coup, j'ai trouvé ça hyper original et... Enfin, c'est glaçant et tout, mais c'est incroyable. Il y a une langue qui est ouf, parce que c'est vraiment au plus près de comment les jeunes... Je crois que ça se passe à Paris, mais enfin, comment les jeunes d'une grande ville parlent vraiment. Et du coup, on découvre plein de vocabulaire parce que nous, ici, en Ardèche, ça vient un peu après. Déjà, le vocabulaire, puis en plus, quand on a l'âge qu'on a, on n'est pas forcément entouré de beaucoup de jeunes. Mais en tout cas, la langue, elle est vraiment incroyable parce que c'est hyper bien mené, quoi. Et voilà, du coup, on ressent plein d'émotions. Enfin, il y a des passages qui sont vraiment enrageants. Et en même temps, c'est hyper doux parce que ce jeune qui est donc en difficulté, il va trouver une sorte de communauté. Il va rencontrer des gens et il va trouver une sorte de communauté. Donc, ça donne beaucoup d'espoir. Ces gens-là, ils sont très doux. Et c'est trop beau.
1: Et pourquoi ça s'appelle Cui-Cui ?
2: Eh bien, parce que justement, dans la communauté que cette personne va trouver, il va décider de changer son prénom et de dire qu'il s'appelle Cui-Cui.
1: Ok, et c'est écrit par Juliette ou Julie Drouard, et il a écrit que c'est son premier roman.
2: Tout à fait, mais je ne sais pas d'où la personne vient de base, je sais que c'est une personne qui est non-binaire. Ouais, voilà, c'est quelqu'un qui a un peu publié des essais. Elle a publié La culture de l'inceste chez Seuil, Sortir de l'hétérosexualité et Pour le droit de vote des mineurs. Enfin, en tout cas, il en a fait partie, quoi.
1: Voilà. Ok, merci. Et pour décrire le livre qu'on a entre les mains, pour que les gens le reconnaissent à la librairie du Tiers-Temps, il ressemble à quoi ?
2: Alors, c'est un grand format, donc avec une couverture blanche, le titre en noir, enfin c'est assez simpliste quoi, le titre en noir, le nom de l'auteur en rouge et un bandeau avec la tête de Juliette Drouard, il écrit en gros le premier roman de Juliette Drouard. Voilà.
1: Merci beaucoup.

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1: La semaine prochaine, le Tungsten Théâtre propose une aventure itinérante qui allie marche, rencontre, impromptu artistique et spectacle vivant. Chloé Hervieux, comédienne et metteuse en scène au Tungsten Théâtre, vous invite.
2: Pendant 5 jours, la compagnie va marcher sur les sentiers de la communauté de communes Berguet-Coiron et on invite les gens à marcher avec nous. L'idée, c'est de relier 5 villages entre eux et pendant les marches, proposer des lectures, des impromptus artistiques, des siestes sonores. Et le soir, chez l'habitant, proposer un spectacle qui va être le nouveau spectacle, la petite forme du nouveau spectacle de la compagnie qui s'appelle Décroche Petite Forme.
1: Et sachant qu'il est possible de vous rejoindre pour l'intégralité de la marche ou simplement pour des étapes, tout est pensé pour que on puisse, nous en tant que public, vous rejoindre pour 1 ou 2 étapes.
2: C'est ça, les randonnées sont ouvertes à tout le monde, marcheurs et marcheuses de tout niveau, de tous les âges. Et on peut venir marcher avec nous une journée entière, un bout de journée ou les 5 jours si on a envie.
1: Et tu disais que ce sera aussi l'occasion de présenter le spectacle « Décroche, petite forme ». C'est une création du Tungsten Théâtre, un spectacle qui se jouera chaque soir ou presque chez des habitants et des habitantes de la communauté de communes de Berguet-Coiron, dans chaque village d'arrivée des marcheurs et des marcheuses. Alors, de quoi ça parle, ce spectacle « Décroche » ?
2: Alors, « Décroche », qui est donc la petite forme de Décroche spectacle en espace public qui sera créé en 2027. La thématique est la même, que ça soit la petite forme ou la forme espace public. En fait, on y parle du smartphone. Et ce spectacle explore les empreintes et les transformations que l'omniprésence de ce petit outil laisse sur nos corps. Et on essaye dans ce spectacle, en fait, de questionner cette nouvelle relation amoureuse dont on ne sait pas si elle mène à l'épanouissement ou à l'aliénation.
1: Cette marche littéraire et artistique itinérante se déroule du 26 mai au 31 mai, la semaine prochaine, à travers les paysages et villages du territoire de Berguet-Coiron, avec un départ à Sautre le 26 mai, une arrivée à Villeneuve-de-Berre le 30, et puis le passage par Saint-Pons, Saint-Jean-le-Centenier, Darbre, Saint-Ginet-en-Coiron. Toutes les infos sont sur le site du Tungsten Théâtre.
2: Tous les jours, il y aura des randonnées proposées, mais qui vont être des randonnées assez tranquilles. On va partir vers 9h30, 10h du matin et on arrivera vers 15h, 15h30. Il y aura un temps de repos et le spectacle sera proposé à 19h30 chez l'habitant. Et on peut aussi venir juste assister au spectacle ou juste faire la randonnée. Il n'y a pas d'obligation de rien.
1: Avec des ateliers d'écriture pour écrire une grande lettre participative, des ateliers aussi de création sonore puisque des bulles sonores seront réalisées tout au long de cette marche et d'ailleurs vous pourrez en entendre les échos sur le 88.6.

0: C'était Nous marchons, un morceau de Alice qu'on écoutait sur le 88.6 à l'occasion d'une invitation d'une Tungsten Théâtre, une invitation à venir marcher avec les comédiennes et les metteuses en scène de la compagnie pour découvrir leur forme aussi, leur spectacle Décroche. C'est la semaine prochaine sur la communauté de communes Berg et Coiron. Et toutes les infos sont à retrouver sur le site du Tungsten Théâtre.
1: Ah.

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4: Revue de presse du vendredi 29 mai à la une du journal Le Monde aujourd'hui. Le gouvernement bousculé par la canicule, l'épisode de chaleur intense et précoce qui touche la France met en relief les retards d'adaptation du pays au changement climatique. Accusé notamment par la gauche de ne pas en faire assez, Sébastien Lecornu doit présider jeudi une réunion interministérielle sur le sujet. Le gouvernement réfléchit à un plan d'endurance jusqu'en septembre, mais ne prévoit ni fermeture d'écoles, ni mesures pour les logements bouilloires. Alors que les épreuves écrites du bac professionnel commencent jeudi, la question de l'inadaptation du bâti scolaire aux fortes températures se pose. Dans l'agriculture, cette vague de chaleur plonge les professionnels dans l'inconnu et fait craindre une mauvaise récolte. On enchaîne avec le journal Mediapart qui titre aujourd'hui affaire Bruel. Le chanteur est écarté des concerts des Enfoirés. Selon les informations de Mediapart, Patrick Bruel visé par plusieurs plaintes pour violences sexuelles et une trentaine d'accusations dans la presse ne sera pas convié à la prochaine édition du spectacle des Enfoirés sur TF1. À la une du Dauphiné libéré, faire du canoë sans abîmer la rivière. Le nombre de canoës sur l'Ardèche, comme sur la Drôme, augmente avec les beaux jours. Naviguer sans détériorer les rivières, c'est possible. Reportage dans votre journal local du jour. Air Aid the Rugged Man, tout de suite avec le titre Chains.

0: été.
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3: Aujourd'hui, nous partons de Saint-Étienne-de-Boulogne sur le sentier géologique entre mer et montagne. C'est une randonnée de 4 heures qui vous portera jusqu'au rocher de Gourdon. Le rocher de Gourdon se rattache au volcanisme du Coiron, province volcanique la plus à l'est du massif central. Les coulées de lave initialement mises en place dans des vallées se retrouvent aujourd'hui mises en relief par l'érosion car elles sont plus dures et plus résistantes. Le rocher de Gourdon et ses environs témoignent de l'empilement de coulées de lave très fluides dans ces vallées. Ce sentier d'interprétation de 11 km raconte l'histoire de la formation des paysages traversés. Il permet aux randonneurs de passer en quelques kilomètres d'une ambiance méditerranéenne à une atmosphère montagnarde en traversant châtaigneraies et zones de pâture. C'est aussi l'occasion d'y découvrir le tramway de l'Escrinet. Entre 1910 et 1914, un tramway reliait Le Pouzin à Aubenas en passant par Privas. Alors inutile de préciser que la ligne de tramway décrivait un parcours invraisemblable, serpentant inlassablement avant de s'enfoncer dans le tunnel de l'Escrinet. Bref, curieux de nature, d'histoire et amoureux des paysages, le sentier géologique entre mer et montagne, il faut y aller.
4: C'est

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1: Bonjour et bienvenue à vous qui nous rejoignez sur notre antenne. Vous vous apprêtez à écouter une émission réalisée par les élèves de seconde SAPAT du lycée agricole Olivier de Serre dans le cadre d'un projet EMI, éducation aux médias et à l'information, réalisé en cours d'éducation socio-culturelle, un projet qui a reçu le soutien de la région Auvergne-Rhône-Alpes. Aujourd'hui, nous aborderons des sujets de société, les violences faites aux femmes et les violences faites aux enfants. Des violences souvent invisibles, parfois silencieuses, mais qui touchent chaque année des milliers de victimes. Violences physiques, psychologiques, verbales ou sexuelles. Derrière ces mots, il y a des réalités humaines, des parcours de vie et des conséquences profondes. L'objectif des secondes était d'informer et sensibiliser. Parce que parler des violences, c'est aussi permettre de mieux les reconnaître, mieux les prévenir et mieux accompagner les victimes. Pour mieux comprendre ces réalités, ils ont rencontré Marine Arès, directrice adjointe du CIDFF Ardèche, Centre d'information sur les droits des femmes et des familles. Au cours de cette émission, vous découvrirez les questions préparées par les élèves, leurs réflexions autour de ces sujets sensibles, ainsi que l'éclairage d'une professionnelle spécialisée dans le droit, l'accompagnement et l'information des victimes.
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2: Bonjour, nous sommes une classe de seconde SAPAT. Cela signifie service à la personne et au territoire. Au lycée Olivier de Serre à Aubenas, nous avons fait deux thématiques.
5: Et on aimerait bien vous en parler. La première est tout d'abord la violence faite aux enfants et la deuxième, c'est la violence faite aux femmes.
2: Pour parler de ces thématiques, on reçoit Marine Arès du CIDFF de l'Ardèche.

0: protéger les enfants ou protéger les coupables? Aujourd'hui, encore trop d'enfants subissent des violences. Parfois même de la part de leurs propres parents. Ceux qui sont censés les protéger. On imagine souvent que ça n'arrive qu'ailleurs. Mais la réalité est bien plus proche. Par peur ou par silence, ces situations continuent sans être arrêtées. Pourtant, ignorer le problème ne le fait pas disparaître. Alors une question se pose. Est-ce qu'on agit enfin ou est-ce qu'on laisse encore souffrir des enfants?
1: Combien d'enfants sont victimes de violences par an en France? On a mis entre 300 000 et 400 000.
2: Oui, c'est le chiffre-là que tu viens de donner, effectivement. Et en introduction, vous avez parlé des violences dans un contexte familial. Et vous avez raison, parce qu'on sait que 9 enfants victimes sur 10 le sont de la part de leurs parents. Donc effectivement, le contexte de la famille, qu'on appelle un contexte intrafamilial, c'est un vrai sujet.
3: Combien d'enfants victimes de violences décèdent en France par an? On a répondu 50 à 60 environ.
2: Oui, c'est vrai, c'est les chiffres aussi sur lesquels on peut se baser. Sur 2024, de mémoire, c'est 60 enfants qui sont décédés dans leur famille. Donc, c'est des enfants qui sont morts sous les coups ou par négligence. Et c'est vrai que c'est un chiffre qui est malheureusement assez stable d'année en année. On a pour usage de dire qu'en France, un enfant meurt tous les 5 jours dans sa famille, ce qui fait que finalement, la famille, c'est le milieu le plus dangereux pour un enfant. On a statistiquement plus de risques de mourir dans sa famille que écrasé par un camion en traversant la route quand on est enfant, contrairement à ce qu'on peut penser.

0: Dans quel cas considérer qu'un enfant est en danger ?
1: Le danger auquel les enfants sont exposés, on appelle ça les questions liées à la protection de l'enfance. Et en fait, il y a une règle de base quand on travaille sur ces sujets-là, c'est qu'au moindre doute, le doute doit bénéficier aux enfants et à leur protection. Donc en fait, un enfant, il est en danger, bien évidemment, dès lors qu'il va dénoncer des formes de violence, comme par exemple des coups, des humiliations. Mais un enfant dont on constaterait, par exemple, qu'il est... qu'il ne mange pas à sa faim, qu'il n'est pas soigné, qu'il a des défauts d'hygiène parce qu'on ne s'occupe pas de lui, etc., on va considérer qu'il est en danger au sens légal. Et donc, on va devoir envisager de l'aider en faisant remonter cette situation aux autorités.
0: Quelles conséquences les violences ont-elles sur un enfant ?
1: Les conséquences, elles sont multiples sur les enfants. Il n'existe pas en santé de symptômes spécifiques du fait de vivre des violences ou d'être négligé. Il peut y avoir des conséquences sur la santé physique des enfants. Donc on peut avoir des enfants qui sont en mauvaise santé, qui prennent pas de poids ou prennent trop de poids, des enfants qui dorment mal, des enfants qui vont avoir des difficultés avec des maladies chroniques, par exemple, qui se développent et qui sont mal soignés. On peut avoir aussi des conséquences sur la santé plus psychique, plus morale, en fait, sur les enfants. Et ces conséquences, elles peuvent aller de syndrome d'anxiété, de stress, de troubles du sommeil, jusqu'à des symptômes plus graves, notamment des symptômes qu'on appelle le stress post-traumatique, qui sont des symptômes neurologiques liés au trauma. Le trauma, c'est les grandes peurs auxquelles on est exposé, notamment dans l'enfance, et ça va avoir des conséquences sur la santé psychique et plein de répercussions sur les enfants.

0: Que se passe-t-il après avoir signalé qu'un enfant était en danger ?
1: Alors, ça dépend. Déjà, il faut savoir qu'il y a deux façons de signaler un état de danger pour un enfant. Soit on a des inquiétudes, mais on n'a pas forcément connaissance du fait que cet enfant il a pu être exposé à une infraction pénale. Dans ce cas-là, on va faire une information préoccupante au service administratif du département. Soit on a connaissance du fait que cet enfant il a pu être victime d'une infraction. Par exemple, un enfant qui explique avoir subir des gifles ou avoir vivre des coups de poing, etc. à la maison. Et là, on va saisir le procureur de la République. Dans tous les cas, les suites de ces remontées d'informations, elles appartiennent soit à l'autorité administrative, donc au conseil départemental, qui par exemple va mettre en place une enquête sociale, soit au service de la justice, donc les services du procureur de la République, qui pilotent les services des policiers et des gendarmes, qui eux peuvent mettre en place une enquête et voir ce qu'il en est.
2: Que faire dans les cas d'une extrême gravité, maltraitance ou violence sexuelle sur un enfant ?
1: Les situations de violence les plus graves, et vous avez raison, les violences sexuelles, elles font partie des violences les plus graves, et notamment, je pense au viol qui est une infraction qui constitue un crime, donc ça fait partie des infractions les plus graves, doivent donner lieu à un signalement au procureur de la République ou à un appel au 17, c'est-à-dire aux policiers ou aux gendarmes, sans délai, c'est-à-dire rapidement.
3: Quelles sont les personnes qui s'occupent de tout ça ?
1: Il y a plein de personnes au sens large en fait, qui s'occupent de ces questions-là. Déjà, tous les professionnels, quels qu'ils soient, ça peut être des gens qui travaillent dans l'enseignement, ça peut être des professionnels de la santé, ça peut être des personnes qui travaillent, qui gardent des enfants, ont un rôle à jouer et donc ont l'obligation de se former et de faire remonter des inquiétudes si ils ou elles en ont. Après, plus directement sur ces questions-là, il y a bien sûr les associations d'aide aux victimes. Donc, par exemple, le CIDFF, Centre d'information sur les droits des femmes et des familles où je travaille, mais il y a aussi d'autres associations d'aide aux victimes, dont le rôle est d'accompagner les victimes dans les démarches. Et puis plus directement, on peut évidemment parler des policiers et des gendarmes, qui sont là pour entendre les enfants quand ils sont victimes, avec des modalités précises d'audition. Et les magistrats, donc les juges, qui sont là pour piloter ces enquêtes, pour aussi conduire les procès quand il y en a, et rendre la justice.
0: Quels sont les 7 cas de maltraitance ?
1: Alors, les 7 cas de maltraitance, on peut parler des violences physiques, des violences psychiques, des négligences, des défauts d'hygiène. Ça peut être des violences verbales, des violences psychologiques. Il n'y a pas forcément de limite à 7 à ma connaissance, mais vous allez peut-être pouvoir compléter ça. Et c'est vrai que ce qui est important de rappeler, en tout cas, c'est que les violences, contrairement à ce qu'on peut penser, elles ne sont pas uniquement physiques. Elles peuvent être psychiques, le fait de mal parler à un enfant, le fait de le dénigrer, le fait de ne pas l'encourager, ne pas l'accompagner dans sa croissance, dans son enseignement, c'est une forme de violence.
0: Nous, on avait mis physique, sexuelle, psychologique, maternelle et financière, négligence, abandon, privation, discrimination, exposition à un environnement violent.
2: Comment reconnaître les signes de maltraitance ?
1: Les signes de maltraitance, ils sont multiples. En matière de protection de l'enfance, on va raisonner sur la base de ce qu'on appelle un faisceau d'indices. C'est-à-dire que, je vous le disais tout à l'heure, il n'y a pas de signe spécifique du fait de vivre des violences. Mais un enfant, par exemple, on peut l'observer, il y aura des signes très différents selon son âge. Par exemple, si on regarde les bébés, un bébé qui vivrait des violences ou des négligences, c'est un bébé qui va beaucoup pleurer. Ou, à contrario, ne pas du tout pleurer, rester mutique, un peu renfermé sur lui-même. Un bébé qui peut aussi avoir ce qu'on appelle les troubles de l'attachement, donc un bébé qui a du mal à se séparer du parent sexuel, par exemple. Chez les enfants, quand ils grandissent, après, ça va être assez rapidement ce qu'on appelle des violences à l'encontre des autres enfants. Ça doit nous interpeller dans le comportement. Ça peut être aussi des enfants qui font preuve de cruauté à l'encontre des animaux, des insectes, des enfants qui se referment sur eux-mêmes. Des enfants qui, par exemple, aussi parfois étaient propres, ne mettaient plus de couches, mais de nouveau ont des problèmes de dyspareunie, encoprésie secondaire, c'est-à-dire le fait de ne plus être propre à des âges où ils l'étaient. Il y a plein de signes en fait, qui doivent nous interpeller, mais même un enfant qui donne le change, c'est-à-dire qui est tout parfait sous tout rapport, des bons résultats scolaires, on ne peut pas exclure en fait, qu'il cache quelque chose. Et donc, c'est quelque chose qu'on doit toujours avoir en tête et finalement être en mesure de faire cette hypothèse auprès de tous les enfants ou adolescents qu'on rencontre.
3: Les auteurs de violences sur enfants sont-ils assez punis ? Et est-ce que la justice agit assez vite ?
1: Alors moi, mon travail dans une association d'aide aux victimes, c'est pas donner mon avis sur le fonctionnement de la justice ou de dire si les peines sont assez lourdes. En tout cas, le cadre juridique, il existe. Les sanctions, elles existent, c'est-à-dire que les violences faites aux enfants, elles sont prévues par la loi. Il y a un principe de légalité des peines qui veut qu'une peine, elle peut être prononcée si elle est prévue dans le code pénal. En l'occurrence, les violences faites aux enfants, elles sont dans le code pénal. Donc si elles sont commises par des adultes, c'est une circonstance aggravante si c'est un parent ou quelqu'un qui a un rapport d'autorité. Donc la loi, elle existe. Sur la question de l'application de la loi, de plus en plus, les juridictions, les magistrats sont mobilisés. Après, c'est aussi une question de moyens. C'est-à-dire que mener des enquêtes, ça prend du temps. Il faut aussi des personnes pour le faire. Donc c'est tout ça qui nécessite qu'il y ait un bon partenariat et qu'il y ait un bon niveau de formation des professionnels qui sont là pour garantir la protection des enfants.
0: Pourquoi est-il important de sensibiliser aux violences faites aux enfants ?
1: Je pense que c'est primordial de sensibiliser les enfants et les adolescents pour leur expliquer que ce qu'ils vivent, c'est quelque chose qui tombe sous le coup de la loi, qui est interdit par la loi. Souvent, chez les enfants et les adolescents, il y a une croyance qui est que le parent ou les parents, ils ont des droits un peu différents des autres adultes au titre de l'autorité parentale et que, par exemple, le fait de mettre une claque, ça peut faire partie d'une façon d'éduquer ses enfants. Au regard de la loi, c'est faux. Donc notre travail, à nous, les juristes ou les associations, c'est d'expliquer que le parent, même s'il a une forme d'autorité éducative, ne doit pas avoir recours à des formes de châtiment, à des formes de violence, parce que ça, c'est interdit par la loi. Donc on sensibilise les enfants et les ados à ça. Et après, sensibiliser le grand public pour que les gens soient choqués par ça, parce que pendant longtemps, on n'a pas été choqués par les violences faites aux enfants, et il y a encore beaucoup de choses à faire, et que les gens, aujourd'hui... soit de plus en plus sensibilisés pour qu'ils se mobilisent et pour qu'on soit choqués, bouleversés par les violences faites aux enfants et qu'on ne s'habitue pas à l'idée qu'en France, il y a un enfant qui meurt tous les 5 jours dans sa famille et puis que c'est comme ça. Non, ce n'est pas comme ça et ça doit nous heurter, ça doit nous mobiliser. Et enfin, en tant que professionnel, il faut qu'on soit formé au repérage, c'est-à-dire qu'il faut qu'on ait les bonnes lunettes, il faut qu'on puisse se dire un enfant ou un ado qui a tel comportement, qui présente tel signe, c'est quelque chose qui doit nous mettre la puce à l'oreille et qui doit nous conduire à lui proposer notre aide.
2: Quels sont les défis rencontrés par les professionnels lorsqu'ils doivent signaler une situation de maltraitance ?
1: Il y a plein de défis. D'abord, le premier défi, c'est de comprendre qu'on est face à une situation de maltraitance. Ça veut dire déjà, le premier défi, c'est d'être formé et d'arriver à se dire « Ok, je suis face à une situation qui tombe sous le coup de la loi et qui m'oblige » en tant qu'adulte, donc professionnel ou citoyen, citoyenne, à agir. Donc déjà, il faut bien comprendre ce que sont les violences et quelles sont nos obligations en tant qu'adulte et en tant que professionnel. Premier défi, c'est l'information, la formation. Le deuxième défi aussi, c'est savoir comment faire. C'est-à-dire, si je sais qu'il y a une violence, ok, mais comment je fais ? À qui je m'adresse ? Comment je procède ? Ensuite, prendre la décision de le faire. C'est-à-dire déconstruire la croyance que, en signalant des violences faites aux enfants, on détruit des familles. Non, en fait, c'est les enfants qui vivent des violences dans leur famille, ils vivent déjà dans une famille en ruine. Ils vivent déjà quelque chose qui n'est pas supportable. Et d'avoir en tête que le fait de signaler, ça ne va pas abîmer les familles. Au contraire, ça va aider les enfants. Donc, être à l'aise avec cette idée-là et s'en convaincre.

0: de faire les choses.
1: Pourquoi certains enfants ont-ils du mal à dénoncer les violences commises par leurs parents ?
0: Ben, y a plein de raisons à ça. La première, c'est que ce sont leurs parents. Et donc, il y a aussi, dans une famille, des sentiments d'affection et souvent d'amour. Donc, dénoncer un parent pour un enfant, c'est souvent faire avec l'idée de trahison. Donc, les enfants, eux, ils ont l'idée que, en fait, en dénonçant les violences, ils trahissent un parent. Donc, ça peut être ça, un jeu de ce qu'on appelle le conflit de loyauté. C'est un vrai sujet. Donc, c'est des choses qu'on essaye de travailler avec les jeunes, avec les ados, les enfants, en leur disant qu'en fait, dénoncer un comportement, c'est pas dénoncer un individu dans son entièreté. C'est pas parce qu'un parent, il est violent que c'est une mauvaise personne. Par contre, ces actes, ils tombent sous le coup de la loi et eux, ils sont punissables, ces actes. D'accord ? Donc, distinguer, en fait, les actes de l'entièreté de la personne. Et puis, les enfants aussi, ils ont peur de ne pas être entendus. Et parfois, ils ont raison d'avoir peur, parce qu'on n'est pas toujours entendu quand on est une victime. Ça suppose d'être bien accompagné, d'être bien informé. Donc, il faut qu'on puisse entendre, en fait, les appréhensions des jeunes, des ados, des enfants, pour pouvoir les rassurer, mais de façon lucide. On ne peut pas dire à un enfant, vas-y, parle, et tout va bien se passer derrière. C'est quelque chose qui, parfois, est un parcours compliqué. Il faut qu'on soit lucide là-dessus, il faut qu'on les accompagne tel qu'il se doit, en fait.
1: On avait rajouté que si on avait besoin d'informations, il y avait le site SOS Enfance en Danger, que pour les numéros d'urgence pour ça, on avait le 114, au cas où il soit sourd ou malentendant, et le 119 pour les enfants maltraités.
0: C'est des bonnes ressources et c'est des choses sur lesquelles il faut communiquer, donc je vous remercie. Après, à côté de ça, il y a aussi tous les adultes qui sont autour de nous, en fait, qui sont qu'on peut aussi activer, qui sont de mieux en mieux formés. Ça peut être un professeur, ça peut être un médecin, ça peut être quelqu'un d'autre de la famille qui puisse être en confiance. Et puis les associations aussi, de façon plus, je dirais, extérieure à la famille, qui peuvent être des relais, en fait. Donc tout professionnel, ça peut aussi être un ami, un jeune ou un enfant. Il y a aussi des situations où les jeunes et les enfants sont sensibilisés, apprennent que leurs amis vivent des violences et font remonter aux adultes. Donc, de toutes les façons, en fait, inciter les jeunes à parler, les enfants à parler. Mais derrière, il faut être à la hauteur de leur confiance et de cette parole. Il y a un vrai défi là-dessus.

0: Donc nous allons commencer les questions. Selon vous, où s'arrête la séduction et où commence le harcèlement ?
1: La limite entre ces deux termes, ça va être la limite de la loi. En fait, séduire quelqu'un, le draguer, etc., c'est pas interdit par la loi. Harceler, c'est-à-dire se montrer insistant ou insistante, et avoir, au regard de la loi, des comportements qui ont pour objet ou pour effet une dégradation de la situation de la personne qui en est victime, ça tombe sous le coup de la loi. En clair, la question notamment de l'insistance, de la répétition, du mépris, de l'absence de consentement, ça va nous aider à distinguer les choses. Et c'est super comme question parce que souvent, on nous dit « oui, mais la lutte contre les violences faites aux femmes, ça va au final interdire la drague ». Non, pas du tout. On peut très bien tenter de se draguer les uns les autres, les unes les autres, c'est pas une difficulté. Mais à partir du moment où il y a un refus, ben on s'en tient là.
2: Quelles peuvent être les conséquences psychologiques d'un...

0: Viol sur une victime.
1: Le viol, ça fait partie des infractions les plus graves. On parle, c'est que c'est quelque chose qui est criminel. Et effectivement, au niveau de l'impact sur la santé des personnes, la santé physique, mais aussi la santé psychique, c'est quelque chose qui est assez ravageur. On parle notamment de trauma. C'est-à-dire le trauma, c'est quelque chose, c'est une façon dans laquelle notre cerveau réagit face à une grande peur. Et le viol, les agressions sexuelles font partie des choses les plus inquiétantes, qui font le plus peur et qui ont le plus d'impact psychique. À titre de comparaison, si on fait l'IRM d'une personne qui a été victime de viol, on va trouver des points de comparaison et des similitudes avec l'IRM d'une personne qui revient d'un territoire de guerre, d'un soldat par exemple qui revient d'un territoire de guerre, et on va retrouver des conséquences similaires sur le cerveau. C'est vous dire à quel point c'est choquant, hyper traumatisant de vivre un viol. Et ça, c'est quelque chose qu'il faut rappeler parce que ça va avoir des conséquences sur le comportement des victimes. Et si on n'est pas formé à ça, on va se dire que tout simplement, cette personne, elle est bizarre. Et si elle est bizarre, on ne va pas la croire. Et ce serait une grave erreur.
0: Quel rôle peuvent jouer les proches pour aider une victime?
1: Le rôle des proches, il est important. C'est un rôle de soutien, d'abord d'écoute. Les proches, dans l'idéal aussi, leur rôle, c'est de dire je te crois. Et ne pas remettre en doute la parole d'une victime, parce que je pense que les victimes, elles ont besoin qu'on les entende, qu'on les croie et qu'on leur dise qu'on les croit. Les proches, ils peuvent aussi avoir un rôle de témoin s'ils ont assisté à une agression. Et puis, ils peuvent avoir aussi un rôle de soutien, d'accompagnement pour orienter les victimes vers les relais possibles, notamment les associations d'aide aux victimes.
0: Que pensez-vous de la manière dont la justice traite les affaires du viol?
1: Alors moi, mon travail ici, qui représente une association d'aide aux victimes, c'est pas forcément de donner mon avis sur le fonctionnement de la justice. Ce qu'on peut dire toutefois, c'est que depuis les années 2019, 2020, depuis également le mouvement MeToo, il y a clairement un avant et un après, et que en France, dans les juridictions, mais plus globalement dans tous les services, il y a une prise en considération qui est quand même conséquente sur la question des violences faites aux femmes et en particulier des violences sexuelles. À côté de ça, on voit que la loi, elle évolue aussi. Donc, il y a, au-delà des juridictions, il y a aussi le législateur qui tient compte de ces questions-là et qui réforme la loi dans l'intérêt des victimes, notamment en intégrant la thématique du consentement, mais aussi en rappelant que, par exemple, le viol entre époux existe et que le devoir conjugal n'existe pas. Donc ça, c'est des choses qui ont été rappelées dernièrement en France, hein, que c'est une actualité qui a 1 ou 2 ans, et c'est quelque chose qu'on doit rappeler, donc il y a quand même de réelles avancées.
0: Pourquoi est-il important de savoir dire oui ou non?
1: C'est important de savoir que notre consentement en tant que femme, il est important et qu'on a le droit de donner notre avis. Après, on doit effectivement, dans l'éducation des filles et des garçons, expliquer l'importance de savoir dire oui, dire non, se positionner. Mais par contre, il faut être vigilant à se dire que la question de la lutte contre les violences faites aux femmes et les violences sexistes et sexuelles ne passe pas par un changement de position de la victime. C'est-à-dire, le combat, il ne sera pas gagné si on apprend aux filles à plus dire oui ou plus dire non. Le combat, il est aussi gagné si on apprend aux garçons et aux hommes à s'arrêter, à respecter les limites et à respecter la loi, d'abord et avant tout. Donc, dire oui, dire non, oui, c'est important, notamment sur la confiance en soi, sur la capacité de se positionner face à quelqu'un ou face à une situation. Mais en aucun cas, la capacité de savoir dire oui ou non ne vient dire quelque chose de la victime. Et on ne doit pas résumer les choses à ça aussi. Par contre, là où c'est capital, c'est d'apprendre aux personnes, et aux hommes en particulier, à écouter le oui et le non, et à se tenir à ça.
0: Pourquoi est-il important de parler du viol et du harcèlement à l'école?
1: Ben, c'est important parce qu'aujourd'hui, les violences sexuelles dans la société, elles sont malheureusement très courantes. Que c'est quelque chose qui concerne beaucoup de personnes dans la population en général, énormément de femmes en particulier et beaucoup d'enfants dans leur quotidien. Sur la question des violences sexuelles faites aux enfants, on se rend compte que majoritairement, les enfants qui vivent des violences sexuelles et en particulier dans leur famille, donc on va parler notamment de violences incestuelles, ce sont des enfants qui vivent des violences avant l'âge de 10 ans et de façon répétée. Donc plus on en parle, plus on pose le cadre. Plus on apprend aux enfants aussi à avoir conscience de leur corps, parler du consentement, la thématique effectivement du oui, du non, de mon corps m'appartient et personne n'a le droit d'y toucher, plus on pourra faire un travail de sensibilisation efficace.
0: En quoi le harcèlement peut-il conduire à des viols plus graves?
1: C'est ce qu'on appelle dans les courants féministes le continuum des violences sexistes et sexuelles. C'est-à-dire que des formes de violence comme le harcèlement Harcèlement qui peut être un harcèlement de rue ou du sexisme dans le quotidien, un peu banalisé, c'est quelque chose qui, s'il s'établit, s'il n'est pas sanctionné, s'il n'est pas dénoncé, eh bien, il peut conduire à des formes de violence plus graves, parce qu'en fait, l'agresseur, il va évoluer dans un sentiment d'impunité, c'est-à-dire un sentiment de dire, bah, là, j'ai harcelé la personne, je lui ai dit une injure sexiste, sans conséquence, bah, en fait, demain, je vais pouvoir aller plus loin, sans conséquence aucune. Et donc, lutter contre des formes de violence comme le harcèlement, le sexisme dans la rue, etc., c'est pas quelque chose, c'est pas un caprice féministe, en fait, c'est de se dire, attaquer le sexisme et les violences sexistes à la base, pour éviter le continuum des violences sexistes et sexuelles, c'est-à-dire en arriver à des formes de violence beaucoup plus graves, et notamment le viol, les féminicides, la prostitution, etc.
0: Quels sont les obstacles majeurs auxquels une victime fait face lorsqu'elle doit entamer ses démarches médicales après un traumatisme ?
1: Donc, dans ce genre de situation, les difficultés qu'elle peut avoir au niveau médical, bah, c'est déjà de trouver un médecin. Ensuite, quand on a trouvé un médecin ou un psychiatre, de trouver quelqu'un qui soit formé à comprendre pas uniquement les lésions physiques, mais comprendre aussi que les violences sexistes et sexuelles, elles ont un impact traumatique très particulier et très grave, tel que je l'ai décrit tout à l'heure. Donc, c'est de pouvoir trouver de la ressource formée et quelqu'un qui puisse être de confiance sur la durée.
0: Comment réagir si une personne est atteinte de viol ?
1: Si on a connaissance dans notre entourage de quelqu'un, d'une amie par exemple, qui a été victime de viol ou qui nous parle de viol, la réaction qu'on préconise dans l'idéal, c'est vraiment une réaction soutenante où on lui dit, je le disais tout à l'heure, qu'on la croit. C'est-à-dire pas chercher à faire une petite enquête privée, c'est pas l'objectif. Les victimes de violences sexuelles, elles ont besoin qu'on leur dise qu'on les croit. Elles ont besoin d'être considérées, elles ont besoin d'être accompagnées et pas d'être remises en doute, d'accord ? Croire une victime, ce n'est pas remettre en compte la présomption d'innocence des auteurs, puisque ça, c'est un droit fondamental en France, qui est la présomption d'innocence, mais ce n'est pas parce qu'il y a la présomption d'innocence à l'égard des auteurs mis en cause qu'on ne peut pas accorder une présomption de bonne foi aux victimes. Donc on peut lui dire « je te crois, je t'accompagne, je te soutiens, je serai toujours là » et le parcours va être compliqué. Et on va te soutenir pour pas que tu sois seule.
0: Quelles sont les limites actuelles au système judiciaire qui explique que beaucoup de plaintes soient classées sans suite ?
1: Oui, effectivement, c'est une réalité statistique. Il y a beaucoup de classements sur les plaintes pour viol ou violences sexuelles de façon générale. Ça peut s'expliquer de plein de façons, notamment aussi des ressources nécessaires pour faire les enquêtes, du niveau de formation des personnes qui enquêtent et qui conduisent les procédures. Il y a plein de raisons qui peuvent l'expliquer. Et puis, au-delà de ça, il y a aussi, encore aujourd'hui, en France et en Europe, ce qu'on appelle la culture du viol et un défaut de formation sur les violences sexistes et sexuelles et sur le continuum des violences. C'est-à-dire de considérer que les violences sexuelles sont parmi les violences les plus graves et qu'elles appellent une réponse à la hauteur. Donc, en clair, mettre le paquet derrière ça. Donc, les choses, elles évoluent favorablement, mais il y a effectivement un ensemble de raisons qui font qu'aujourd'hui, il y a un taux de classement qui est assez conséquent et qui questionne. Les choses, elles évoluent aussi. Je pense que le vrai enjeu aujourd'hui, alors qu'il y a pu être, il y a 10-15 ans, la libération de la parole des victimes, aujourd'hui, il est la qualité de l'écoute de la parole des victimes. En fait, les victimes, elles parlent. Je pense qu'elles parlent, je pense qu'elles crient même leur douleur, les violences dont elles sont victimes. Après, il faut qu'on sache les entendre et les accompagner de façon adaptée, en fait, à la hauteur de leurs besoins.

0: Les violences faites aux femmes et aux enfants. Cette émission est à l'initiative des secondes SAPAT du lycée agricole Olivier Dessert que nous remercions. SAPAT, ses services à la personne et au territoire. Un grand merci également à leur invitée, Marine Arès du CIDFF Ardèche, à Nathalie Martin, leur enseignante d'éducation socio-culturelle, et à la région Auvergne-Rhône-Alpes qui a soutenu ce projet d'éducation aux médias et à l'information. Cette émission est disponible également en podcast sur inforc.fr. Et pour toute question sur vos droits, n'hésitez pas à contacter le CIDFF Ardèche.
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4: Plus protéger la biodiversité sur la planète, ce pacte de paix.
5: Revue de presse du vendredi 29 mai à la une du journal Le Monde aujourd'hui. Le gouvernement bousculé par la canicule, l'épisode de chaleur intense et précoce qui touche la France met en relief les retards d'adaptation du pays au changement climatique. Accusé notamment par la gauche de ne pas en faire assez, Sébastien Lecornu doit présider jeudi une réunion interministérielle sur le sujet. Le gouvernement réfléchit à un plan d'endurance jusqu'en septembre, mais ne prévoit ni fermeture d'écoles, ni mesures pour les logements bouilloires. Alors que les épreuves écrites du bac professionnel commencent jeudi, la question de l'inadaptation du bâti scolaire aux fortes températures se pose. Dans l'agriculture, cette vague de chaleur plonge les professionnels dans l'inconnu et fait craindre une mauvaise récolte. On enchaîne avec le journal Mediapart qui titre aujourd'hui affaire Bruel. Le chanteur est écarté des concerts des Enfoirés. Selon les informations de Mediapart, Patrick Bruel visé par plusieurs plaintes pour violences sexuelles et une trentaine d'accusations dans la presse ne sera pas convié à la prochaine édition du spectacle des Enfoirés sur TF1. À la une du Dauphiné libéré, faire du canoë sans abîmer la rivière. Le nombre de canoës sur l'Ardèche, comme sur la Drôme, augmente avec les beaux jours. Naviguer sans détériorer les rivières, c'est possible. Reportage dans votre journal local du jour. Air Aid the Rugged Man, tout de suite avec le titre Chains.

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1: Comme chaque semaine, nous parlons des formations du CFA de l'ANAS. Aujourd'hui, nous allons parler cuisine et formation professionnelle. Nous recevons Olivier. Olivier, tu es formateur en cuisine au CFA André Fargier de l'ANAS. Bonjour.
2: Bonjour et merci de votre accueil.
1: Alors, tu vas nous présenter les différentes formations proposées pour les futurs cuisiniers. Pour commencer, est-ce que tu peux nous dire quelles sont les formations que vous proposez en cuisine?
2: Oui, bien sûr. Donc, nous, aujourd'hui, au CFA de l'ANAS, nous présentons le CAP cuisine, qui est la base de la cuisine, puis derrière, un brevet professionnel art de la cuisine pour compléter une formation derrière.
1: Alors, chacune de ces formations permet d'acquérir des compétences spécifiques et d'évoluer dans le domaine de la restauration.
2: Tout à fait.
1: Le CAP Cuisine est la formation de base pour devenir cuisinier. En quoi consiste-t-il?
2: Donc, le CAP Cuisine est un diplôme en alternance. Il permet d'apprendre toutes les bases de notre métier. Nos apprentis alternent entre des périodes d'entreprise et des cours au CFA pour acquérir une expérience concrète. On pourra y apprendre les techniques culinaires fondamentales, tout ce qui est taillage, cuisson, dressage, les sauces, l'organisation du travail en cuisine et la gestion des stocks, ainsi que toutes les normes d'hygiène et de sécurité alimentaire, puis le travail en brigade et la gestion du stress en service.
1: Pour ceux qui souhaitent aller plus loin après le CAP, qu'apporte le BP Cuisine?
2: Alors, le brevet professionnel art de la cuisine est un diplôme de niveau supérieur qui prépare en 2 ans après un CAP. Il permet d'approfondir les compétences en cuisine, mais aussi d'acquérir des notions en gestion et management. Le BP est parfait pour ceux qui veulent évoluer vers des postes de chef de partie, sous-chef ou chef de cuisine. Dans la formation, on pourra apprendre des nouvelles techniques culinaires plus avancées, aux cuisines modernes, des dressages plus raffinés, des travaux de produits plus nobles, ainsi que la gestion d'une cuisine, faire les commandes, gestion des stocks, optimisation des coûts, le management d'une brigade et d'un commis, l'organisation d'un service, et ainsi que l'élaboration d'une carte ou la création de menus équilibrés.
1: Finalement, on peut dire que le BP permet d'accéder à des postes à responsabilité.
2: Tout à fait. Beaucoup de nos anciens élèves vont continuer derrière dans leur entreprise, voire travailler même dans des étoilés. Et on gravit les échelons assez rapidement, mais pour ça, il faut quand même avoir un peu plus d'expérience après le BP.
1: Et cette formation permet aussi de se spécialiser en pâtisserie pour la restauration?
2: Tout à fait. Aujourd'hui, après le BP, au niveau du CFA d'ANAS, nous proposons aussi une mention complémentaire en dessert de restauration qui permet de compléter une formation complète au niveau du cuisinier et ainsi pouvoir proposer différents plats, même en dessert, au niveau d'une cuisine.
1: On peut aborder la question des débouchés. Quelles sont les opportunités pour les apprentis après cette formation?
2: Mais le secteur de la restauration recrute énormément, on le sait. Avec un CAP cuisine, on peut travailler en brasserie, en restaurant traditionnel, dans des hôtels et des restaurants, ainsi que dans la restauration collective. Mais avec un BP et de l'expérience, on peut évoluer plus facilement dans des restaurants gastronomiques ou devenir chef vraiment d'un petit restaurant traditionnel.
1: Que dirais-tu aux personnes qui hésitent à se lancer dans ces formations?
2: Mais la cuisine est un métier de passion avec des horaires des fois décalés. Donc si vous êtes passionné et que vous avez envie de travailler en équipe, donc la restauration vous offre de nombreuses opportunités afin de vous former grâce à un partenariat entre le CFA de l'ANAS et les chefs d'entreprise. Le CFA de l'ANAS propose un accompagnement pour chaque apprenti dans sa formation.
1: Alors, il est possible de s'inscrire dès maintenant au CAP. Comment on peut faire?
2: Alors, pour vous inscrire, vous pouvez nous contacter par téléphone, donc au 04 75 36 16 00, ou via notre site internet, ou venir directement sur le CFA de l'ANAS pour pouvoir retirer un dossier d'inscription.
1: Je te remercie, Olivier, d'être venu dans nos studios pour nous présenter à la fois le CAP cuisine et le BP, le brevet professionnel.
2: Tout à fait.
1: Donc, qui est dispensé par le CFA André Fargier de l'ANAS.
2: Merci à vous et à bientôt.
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4: Cette année, le Festival de l'Album en Musique fête ses 30 ans. À cette occasion, on a reçu Sophie Cellier et Muriel Burneau dans La Vagabonde pour une émission fleuve où on a parlé un peu de tous les rendez-vous. Et un autre rendez-vous dont on ne vous a pas parlé, c'est des ateliers de réflexion collective. Qu'est-ce que ça veut dire?
3: Alors, c'est né d'une réflexion aussi avec le département de l'Ardèche et la DRAC Auvergne-Rhône-Alpes. On s'est dit, tiens, pour les 30 ans, si on se réunissait tous, spectateurs, bénévoles, habitants, élus, tous ensemble pour autour de 4 thématiques et qu'on puisse s'enrichir les uns les autres avec nos différents métiers, nos différentes expériences. Et puis, il y a quand même 30 ans de parcours, d'aventure de la Baume en musique, au niveau associatif aussi. Et on trouvait intéressant de partager nos épreuves, nos réussites, nos freins, etc. Donc là, les ateliers, les thématiques, il y a l'art en partage, il y a vivre son territoire, il y a la question de la gouvernance, la question de l'engagement, de la coopération, qui peut, on le pense, concerner tout un chacun à différentes échelles. Et ça va être des ateliers, moi je m'occupe avec un membre du conseil d'administration de la Baume en musique, de celui qui concerne l'engagement collectif. Et on va proposer une méthode d'animation dynamique et ludique, où on va faire un jeu de rôle ensemble, imaginons, voilà, on est une dizaine hein, à chaque table ronde. On va être, un tel aura le rôle de l'élu, un tel le rôle de l'artiste. Donc on n'a pas envie, c'est pas une grande messe, hein, c'est vraiment pour échanger sur la co-construction. On sait qu'ici il y a beaucoup d'habitants qui sont engagés déjà dans des associations, qu'ils soient professionnels ou bénévoles. Donc là, c'est une occasion, il n'y en a pas tant que ça sur le territoire, je pense, de se réunir et se poser sur ces sujets.
4: Vous invitez le public à venir participer à ces ateliers ?
3: Alors, le public, oui, mais sur inscription. C'est pas, il n'y a pas des gens qui vont nous observer ou nous regarder, réfléchir. On est tous acteurs. Il n'y a pas, c'est pas descendant non plus, donc on l'espère. Donc c'est le public, oui, par exemple, tu vas prendre ton billet pour aller voir les 4 saisons, puis en fait tu vas voir qu'il y a ces ateliers de réflexion et tu t'inscris pour partager ce moment avec nous. C'est vraiment sur inscription. Donc on sera en tout une cinquantaine et c'est en plein air. On a voulu que ce soit comme nos concerts. Ça va être l'aire de jeu, l'aire de pique-nique de la Baume en musique qui est à côté de la plage principale du village. Et puis c'est le vendredi 29 mai, je ne l'ai pas dit, c'est important, à 15h. 15h, 17h30. Et juste après, il y a Thierry Tionyang, Alet Arliaslan, le musicien turc, qui vont être sur la plage juste à côté de nous. Et après, on peut aussi voir Akutuk. Ça complète une après-midi et une soirée à la Baume.
4: Et c'est sur inscription et c'est gratuit?
3: Oui, tout à fait. Tu t'inscris sur le site internet.
5: Oui, sur le site internet aussi, on peut retrouver plus de détails justement sur les 4 thématiques, les 4 ateliers. Comme ça vous permettra de choisir le vôtre, celui qui vous intéresse le plus.
4: Sur labaume-musique avec un s.fr. Ça permettra aussi de réfléchir à l'implication bénévole. J'ai vu que c'était aussi un des axes, oui, cette année du festival pour les 30 ans.
3: C'est vrai. On a

0: Et c'est, en fait, c'est pas une rétrospective du tout. Ce festival, c'est plutôt une ode à la jeunesse et à l'engagement. L'engagement, c'est être jeune, peu importe son âge. Et c'est ça qu'on veut transmettre. Et aussi, 30 ans, qu'est-ce qui va se passer après? Et c'est cet après-midi de réflexion collective, c'est aussi ça. Qu'est-ce qu'on fait en Ardèche? Qu'est-ce qu'on fait comment on monte les projets ensemble vraiment et qu'on reste pas chacun de notre côté avec nos difficultés. Et on sait que les temps sont pas si faciles que ça, donc il faut qu'on fasse bloc et qu'on mutualise nos forces, nos idées pour vaincre nos obstacles.
1: Ce sera donc le 29 mai au cœur du Festival de la Baume en musique qui se déroule du 28 mai au 7 juin. Merci beaucoup Sophie et Muriel d'être venues en parler.
2: Merci.
0: Merci à toi, merci à la radio.
1: Pour participer à ces ateliers de réflexion collective, ça se passe ce vendredi 29 mai à 15h à la Baume et l'après-midi se poursuivra à 18h avec la musique de Ahmet Ali Arslan qu'on écoute tout de suite sur le 88.6.

C'était l'artiste turc Ahmet Ali Arslan, à retrouver en live à l'occasion du festival de l'album en musique, en duo avec le chorégraphe Thierry Thieu-Nyang, pour un spectacle qui allie musique et danse contemporaine. Ce spectacle de 20 minutes est gratuit. Il est à retrouver à 18h à l'album vendredi, suite aux ateliers de réflexion au collectif dont je vous parlais tout à l'heure, mais aussi jeudi 28 mai à 18h à la Roseraie de Berty à Thoriet. Samedi 30 mai à 18h à la Baume en plein air, au même endroit que vendredi, et le dimanche à 15h à Saint-Mélanie au Théâtre des Lozes. C'est une création in situ de la Baume en musique, un spectacle qui promet d'être magnifique.

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3: Ce samedi, rendez-vous au Pradel Fest, le printemps du Pradel, au domaine du Pradel à Mirabel. Un événement qui allie tradition, convivialité et culture autour de la richesse du domaine viticole. C'est l'occasion de découvrir ou redécouvrir le domaine du Pradel, un lieu chargé d'histoire et de patrimoine, et de célébrer la fin de la mise en bouteille de la production viticole, un moment de partage, de convivialité entre dégustation de vin et concerts. Au programme à partir de 18h, visite du vignoble et dégustation des vins, échange avec le vigneron ou visite guidée du domaine Olivier de Serres par les étudiants et étudiantes de guide conférencier du CERMOSEM. À 20h30, concert avec en première partie la pop vagabonde, sensible
4: On serait mieux.
3: Et poétique de Dernier Touriste.

0: Puis à 21h30, en tête d'affiche, le groupe LMZG.
1: Bonjour Romain.
2: Eh bien bonjour.
1: Vous êtes donc le chanteur du groupe LMZG. Comment décririez-vous votre musique ?
2: Eh bien, on fait un mélange entre les musiques électroniques et les musiques cuivrées ou swing. Et c'est un peu comme un voyage dans le temps. D'ailleurs, on a décidé que LMZG, c'était les quatre lettres qui étaient un mot de passe pour le voyage dans le temps. Et donc, on vous accompagne dans ce voyage dans le temps le 30 mai au Pradelfest.
1: Et au niveau des textes ?
2: Au niveau des textes, on aborde plein de sujets différents. Mais notamment dans le dernier album, on parle de tolérance, de vivre ensemble, d'écologie. On parle de beaucoup de choses qui nous tiennent à cœur.
1: Et pour ce concert, ce samedi au domaine du Pradel, vous nous avez sélectionné quel titre ? Vous pouvez nous donner quelques exemples ? C'est plutôt ceux de votre dernier album, justement, que vous viendrez défendre. On trouvera peut-être quelques chansons de vos débuts aussi ?
2: Oui, on trouvera les chansons de nos débuts que le public qui nous suit aime retrouver. Et puis, il y aura évidemment les nouvelles chansons donc, de Rêverie et de Mirage qui sont deux albums qu'on a sortis, un l'année dernière, un cette année, qu'on vient juste de sortir, et qui se suivent, qui sont comme deux chapitres d'une même histoire, quoi.
1: Alors, au-delà de votre musique qui se veut festive en elle-même, c'est aussi votre performance scénique qui met le feu sur scène. On vous espère à fond ce samedi pour le Pradelfest.
2: On est dans les starting blocks, on a préparé la tournée, on a commencé à faire une date de la tournée d'été 2026. Et on a affûté les costumes parce que c'est vrai que la dimension du spectacle est super importante pour nous. Et donc on a des vrais costumes de scène, les lumières aussi, on a un vrai show lumière qui viennent décorer notre univers de voyage dans le temps.
1: Merci Romain, on vous donne rendez-vous donc samedi.
2: Eh bien, je vous donne aussi rendez-vous samedi et puis n'hésitez pas à venir nous voir après le concert, on sera là pour rencontrer le public.
0: Et juste après ce concert, vers 23h, c'est nos confrères de Radio Micheline qui prendront la main. Ils proposeront un DJ set radio jusqu'à la fermeture du domaine à 1h. Alors sur place, bien sûr, restauration, buvette avec les produits du domaine et ambiance conviviale au programme. Le Pradelfest, c'est ce samedi 30 mai au domaine du Pradel à Mirabel. Pensez au covoiturage, les places de parking étant limitées. Et puisque Romain du groupe LMZG nous parlait de leur derniers albums, je vous propose d'écouter un extrait de Mirage. C'est le titre Avant que tout.

0: ce moment au cinéma.
1: Ce soir au cinéma Le Navire à Aubenas, plein écran sur la solidarité avec le film The Pickers, fruits amers. Le film plonge au cœur de l'agriculture européenne et révèle l'exploitation souvent invisible des travailleurs migrants qui récoltent les fruits et légumes consommés chaque jour à travers le continent. La séance sera suivie d'un débat et d'un verre de l'amitié avec la participation du MRAP, du CCFD Terre Solidaire et de représentants du monde agricole. La séance est à 18h30. On enchaîne maintenant avec les autres films à l'affiche du cinéma Le Navire ce soir. L'objet du délit, c'est à 20h45, la Vénus électrique à 21h. Vous pourrez voir Star Wars à 20h45, Michael à 20h45, C'est quoi l'amour à 18h, Le Diable s'habille en Prada, c'est à 18h également. Vous pourrez voir Autofiction en version originale sous-titrée à 21h et L'Évangile de la Révolution, film d'art et d'essai, est proposé à 21h. La Maison de l'Image vous propose plusieurs rendez-vous ce week-end. À l'USA ce soir avec le film Juste une illusion. Dans cette comédie dramatique signée Eric Toledano et Olivier Nakache, un adolescent de 13 ans grandit dans la banlieue parisienne des années 1980 entre tensions familiales, bouleversements intimes et découverte progressive de son identité, de l'amitié et des premiers sentiments amoureux. À Tchouei, c'est le film L'étranger de François Ozon qui sera projeté ce soir, adaptation noir et blanc du roman de Albert Camus. Il nous emmène à Alger en 1938. Meursault mène une existence détachée, sans émotion apparente, jusqu'au jour où, entraîné par les affaires troubles de son voisin Raymond, il se retrouve au cœur d'un drame qui fera basculer sa vie. La séance sera suivie d'un échange autour du film et du livre. À Entraigues, ce dimanche, vous pourrez voir La guerre des prix de Anthony Deschaux, propulsé à la centrale d'achat de son enseigne. Audrey, issue du monde agricole, tente de défendre une vision plus éthique et locale de la grande distribution face aux logiques implacables du marché. Et ce dimanche, toujours à l'USAS et à Tuey, la Maison de l'Image organise des projections ciné goûtées animation. À l'USAS 11h, c'est Edmond et Lucie, La forêt, c'est l'aventure, qui sera projeté, un film à voir dès 3 ans.
2: Mais pourquoi êtes-vous aussi excité ?

0: Un petit livret du Spectateur sera offert aux enfants à l'issue de la projection. Il s'agit du livret « Observons les arbres et explorons autour de nous ». À Tuey, rendez-vous à 16h pour les enfants à partir de 4 ans avec le film « La Grande Révasion ».
1: Et ma chérie, ça va ?
2: J'ai le trac, je suis pas prête moi.
1: Mais si, t'es prête.
2: Je suis où là ?
3: Chouette, une nouvelle tête. Tu peux venir jouer avec nous ?
2: C'est bizarre, j'étais à mon spectacle et piou, je suis ici.
4: Tout ce qui nous manquait, c'est toi, une majesté.
5: Pour notre château ?
6: Où il ne peut rien nous arriver.
7: Alors c'est là que tu te caches.
2: On se connaît ?
7: Tu sais que je te cherche partout.
2: J'ai un peu peur d'y retourner, tu sais.
7: On est sur scène, il n'y a pas 36 solutions. Il faut ouvrir ses ailes et se lancer.
2: Max !

0: Mais à quoi elle sert cette boîte?
1: C'est une pipe.
2: C'est un instrument de musique.
3: Un goûter est également prévu, ainsi qu'une animation, discussion pour comprendre ce que l'on ressent et prendre confiance en soi autour de la fabrication d'une boîte à rêves. Si possible, venir avec une petite boîte en carton à décorer sur place. Retrouvez tous les horaires sur le site de la Maison de l'Image pour les séances qui sont proposées par l'association. Et la salle de cinéma Les Quinconces à Vals-les-Bains proposera ce samedi de découvrir à 18h55, en direct du Met Opéra de New York, la diffusion de Le Dernier Rêve de Frida et Diego, un opéra magico-réaliste sous la direction musicale de Yannick Nézet-Séguin, où Frida Kahlo et Diego Rivera revivent brièvement leur amour tumultueux avant de faire un dernier adieu à la terre des vivants.
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3: Nuevos Rios, c'est le titre éponyme de l'album de la semaine sur Info RC, un projet lumineux qui fait dialoguer les rythmes afro-colombiens du Pacifique avec musique électronique. Fruit de la rencontre entre Camalón de Timbiqui et le collectif toulousain Recoreco, l'album mêle tradition ancestrale et exploration sonore contemporaine, portée par la voix envoûtante de Nidia Góngora, des percussions organiques et des nappes électroniques vibrantes. Nuevos Rios invite à une traversée musicale à la fois sensible et festive. On écoute le titre Zumba Allé de Nuevos Rios.

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1: Il est midi ici à Paris, 13h à Bucarest. Bonjour à tous.
2: Karine Bellicha.
1: À la une, c'est l'événement le plus grave depuis le début de l'invasion russe de l'Ukraine en 2022, dit Bucarest, après la chute d'un drone sur son territoire contre un bâtiment résidentiel. L'OTAN dénonce un acte irresponsable de Moscou. Des drones aussi utilisés au Liban par le Hezbollah, et l'armée israélienne n'était pas préparée pour y faire face, nous dira Frédéric Misselin de Jérusalem. Et puis sur le front d'Ebola, même si aucun traitement spécifique ni vaccin n'existe pour le moment pour ce variant Bundibugyo, des essais cliniques jugés prometteurs par l'OMS sont testés. Patient Ligaudy nous en dira plus. Le Conseil suprême de défense s'est réuni autour du président roumain ce matin. Une réunion convoquée après la chute d'un drone dans ce pays membre de l'OTAN. Ce n'est pas une première, mais cette fois-ci, c'est un immeuble d'habitation qui a été touché, faisant 2 blessés dans la ville de Galats, une ville de 250 000 habitants située à la frontière avec l'Ukraine. Lors d'une attaque de la Russie menée à l'ouest de l'Ukraine, l'appareil s'est détaché avant de foncer sur la ville roumaine, située à une quinzaine de kilomètres de la frontière. À Bucarest, Guillaume Bernès.
3: Sur les réseaux sociaux, les images tournent en boucle. Un bruit de bourdon, puis cette explosion. L'engin, d'origine russe selon les autorités roumaines, a pénétré le territoire depuis l'Ukraine voisine avant d'exploser sur le toit d'un immeuble de Galats. L'impact a provoqué un incendie dans un appartement. Ses 2 occupants ont subi des écorchures. Les 70 habitants de l'immeuble ont été évacués. Le ministre de la Défense roumaine tente déjà de calmer le jeu. Nous ne sommes pas confrontés à une attaque contre la Roumanie, mais aux conséquences d'un conflit à proximité de notre frontière, a déclaré un représentant. Reste qu'avec cette attaque, la Russie franchit une étape. C'est la première fois depuis le début de la guerre en Ukraine qu'un drone fait des blessés dans le pays membre de l'OTAN. Le président Nikou Chordan a convoqué un conseil de défense afin de prendre des mesures proportionnées à l'égard de la Russie. Fin de citation. Le mois dernier, un drone avait déjà endommagé un poteau électrique et l'annexe d'une maison, provoquant les premiers dégâts sur une habitation. La Roumanie a enregistré près d'une trentaine d'incursions de drones russes dans son espace aérien en 3 ans. Guillaume Bernès, Bucarest, RFI.
1: Et la Roumanie demande à ses partenaires de l'OTAN des mesures pour accélérer le transfert de capacités anti-drones vers la Roumanie. Pour faire face à ces incursions, 2 avions de chasse F-16 ont été dépêchés. Des drones aussi utilisés au Proche-Orient. Ces armes bon marché sont adoptées par le Hezbollah dans sa guerre contre Israël. À Jérusalem, les explications de Frédéric Misselin.
4: Des drones explosifs qui frappent des chars, des bulldozers, des soldats. L'armée israélienne n'était pas préparée à cette menace, considérée désormais comme prioritaire par l'état-major. Ces drones ne coûtent pas cher. Certains modèles sont guidés par fibre optique et cela les rend difficilement détectables. Michael est militaire. Ce réserviste témoigne de façon anonyme. Il explique, en restant délibérément flou, qu'il était déployé sur le front nord il y a 2 semaines et là-bas, les drones inquiètent.
5: Oui, c'est effectivement un grand danger, assez effrayant puisque l'armée n'a actuellement pas de réponse efficace et que des gens sont tués. La nuit dernière, une soldate a été tuée par un drone. Donc oui, ça fait peur. Mais c'est une question tactique et ponctuelle à laquelle l'armée doit répondre aujourd'hui. Plus généralement, cela nous dit que finalement, quand une armée se trouve sur le territoire d'un autre pays en permanence, elle devient une cible, elle devient vulnérable.
4: Pour l'instant, les Israéliens n'arrivent pas à stopper ces nouvelles techniques d'attaque du Hezbollah. En attendant, ils déploient des filets de mailles sur les véhicules et les postes militaires. Frédéric Misselin, Jérusalem, RFI.
1: Et le mouvement chiite continue ses attaques contre les soldats israéliens au Liban et contre le nord de l'État hébreu. Israël poursuit ses opérations militaires contre le Hezbollah, mais la violation permanente du cessez-le-feu n'empêche pas des représentants militaires libanais et israéliens de se retrouver aujourd'hui une nouvelle fois à Washington, une rencontre au Pentagone sur les questions sécuritaires avant une nouvelle session de pourparlers directs en début de semaine prochaine Ukraine, toujours dans la capitale américaine. Pendant ce temps-là, y a-t-il une percée dans les négociations de paix au Moyen-Orient ? À en croire les Américains, de grands progrès ont été effectués. Un accord cadre serait établi entre Téhéran et Washington et il doit désormais être validé par Donald Trump. Le texte prévoirait une extension du cessez-le-feu sur 2 mois, l'engagement de la République islamique de ne pas chercher à obtenir la bombe atomique en remettant à plus tard les négociations sur le nucléaire. Mais les Iraniens appuient sur la pédale de frein et affirment que le document n'est pas encore finalisé. Le chef de l'OMS est à Kinshasa depuis hier soir et il se veut rassurant malgré la propagation de la maladie en RDC. Reconnaissant que la situation est complexe, il affirme qu'Ebola peut être stoppé. Tedros Adhanom Ghebreyesus doit se rendre dans la province de l'Ituri aujourd'hui, épicentre de l'épidémie qui a déjà tué 246 personnes sur plus de 1000 cas suspects enregistrés. L'Organisation mondiale de la santé qui a publié hier, ses premières recommandations sur les vaccins et les traitements expérimentaux contre Ebola. Patient Ligaudy, bonjour.
2: Bonjour Karine.
1: Aucun vaccin ni traitement n'est aujourd'hui homologué contre cette souche rare du virus, mais quelques candidats ont été jugés suffisamment prometteurs pour être évalués dans des essais cliniques.
2: Et oui, première priorité, soigner les malades. 3 candidats thérapeutiques ont été retenus jusqu'ici. Parmi ces 3 candidats, il y a 2 anticorps monoclonaux, c'est-à-dire ce qu'on peut considérer comme des super anticorps développés en laboratoire et injectés aux patients. Et il y a l'antiviral remdesivir. Une combinaison associant un anticorps monoclonal et les remdesivir doit également être évaluée. Et deuxième priorité, protéger les personnes exposées au virus. Pour les contacts des cas confirmés ou probables, les experts recommandent d'évaluer obeldesivir. C'est un antiviral administré par voie orale. Ici, l'objectif est de déterminer si ce médicament peut empêcher le développement de la maladie après une exposition au virus.
1: Reste la question des vaccins, patients.
2: Et oui, Karine, le candidat jugé le plus prometteur est le RVSV Budibungyo. Selon les experts, il faudra encore 7 à 9 mois avant qu'il puisse être évalué dans un essai clinique. Et le deuxième candidat vaccin est développé par l'Université d'Oxford. Il pourra être disponible pour une évaluation dans un délai de 2 à 3 mois. Une absence remarquée dans ces recommandations, celle du candidat vaccin annoncé récemment par la Russie. Africa CDC a indiqué avoir été informé par le ministre russe de la Santé qu'un vaccin développé par l'Institut Gamaléa basé à Moscou pourrait offrir une protection contre les virus Budibugyo. Et Karine, des réunions sont donc prévues dans les prochains jours, justement avec l'Institut Gamaléa à ce propos.
1: Patient Ligaudy, Peter Madiar est à Bruxelles, bien déterminé à récupérer les milliards d'euros des fonds européens. Ils sont toujours gelés par ses partenaires de l'Union en raison de la politique illibérale eurosceptique de son prédécesseur Viktor Orban. Mais la Commission de Bruxelles tempère les ardeurs du nouveau dirigeant hongrois. Les négociations pour débloquer cet argent viennent à peine de commencer, prévient l'exécutif européen. Total tient son assemblée générale annuelle à Paris. Le géant pétrolier français présentera à ses actionnaires ses résultats, notamment ceux très bons depuis le début de la crise au Moyen-Orient. L'entreprise a ainsi généré près de 6 milliards de dollars de bénéfices au premier trimestre, mais Total reste sous le feu des critiques, notamment en France, où la société est accusée d'abuser de sa position et d'obtenir de fortes marges grâce à ses activités de trading, Aurélien Devernoy.
6: C'est la réponse systématique de Total aux critiques pointant du doigt le fait que l'entreprise paie très peu d'impôts sur les sociétés en France, voire même parfois pas du tout. Total contribue dans les pays où elle produit son pétrole et son gaz. Sauf qu'une part non négligeable de ses profits viennent de Suisse ou de Singapour, pas vraiment connus pour leurs champs pétroliers. Total y a installé des filiales spécialisées dans le trading, c'est-à-dire la spéculation sur les stocks d'hydrocarbures. En misant sur la crise dans le détroit d'Ormuz, TOTSA à Genève a ainsi encaissé 1 milliard de dollars de bénéfices. Oui, admet le patron de Total, Patrick Pouyanné, dans une interview au Figaro, mais dans le trading, on ne gagne pas à tous les coups et cela ne représente que 10% des résultats de l'entreprise, sans toutefois préciser leur part dans les bénéfices. Or, celle-ci oscillerait entre 40 et 80% ces dernières années, selon une enquête de l'Observatoire des multinationales, le tout avec un niveau d'imposition relativement faible, 14% à Singapour contre 25% en France. Tout bénéfice donc pour les actionnaires, beaucoup moins pour les finances publiques françaises.
1: Et puis la journée sera-t-elle aussi folle aujourd'hui qu'hier à Roland-Garros? Novak Djokovic rencontre cet après-midi le jeune Brésilien João Fonseca après l'élimination de Yannick Sinner hier, qui avait pourtant un boulevard devant lui avec le forfait de Carlos Alcaraz. C'est la fin de ce journal.
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3: Et c'est parti pour l'édition du jeudi 28 mai de votre agenda quotidien et culturel sur le 88.6. Puisqu'on vous a déjà pas mal parlé des différents festivals qui se déroulent en ce moment sur notre territoire, je pense au Festival de la Baume en musique, au Festival Clapot Loco à Aubenas, au Festival des Fiertés qui va se dérouler à partir du 30 mai jusqu'au 6 juin en Sud-Ardèche, au Festival Chapeau Melon et Bottes de Cuir, mais aussi au Festival d'une cour à l'autre qui se déroule à Villeneuve-de-Berre ce week-end, qui est un festival des arts de la rue où vous retrouverez beaucoup de spectacles et notamment le spectacle Décroche du Tungsten Théâtre. Ça, on en reparlera tout à l'heure. Là, je ne vais pas vous parler des festivals dans l'agenda, je vais vous parler des autres événements parce qu'il y a aussi d'autres choses qui se passent et ça serait dommage de ne pas en parler. Notamment un banquet festif de printemps qui va se dérouler à la Passerelle à la Blachère, demain à 18h. L'idée, c'est une soirée pour nourrir le corps et l'esprit qui est ouverte à tout le monde, où l'on discute de sujets cruciaux qui nous concernent tous, sans oublier le plaisir d'être ensemble. Ça commence avec la conférence gesticulée « L'Odyssée d'Annette », une conférence gesticulée créée et animée, ou plutôt gesticulée, par Annette Chatin, un moment fort pour explorer avec finesse et engagement le rapport des classes sociales en milieu rural, de quoi alimenter nos échanges. Ce sera suivi d'un banquet, où on passe à table pour savourer un repas délicieux. Et côté pratique, un événement qui est souhaité accessible à chacun, c'est pourquoi la Passerelle propose des prix différenciés entre 4 et 10 euros. Ça se passe à la Passerelle, à la Blachère, organisée par Terre et Humanisme et le réseau JASA pour une justice alimentaire en Sud-Ardèche, dont le CIVAM 07 fait partie. Et ce banquet festif de printemps, c'est demain, vendredi 29 mai, à 18h à la Blachère, à la Passerelle. Demain à Aubenas, vendredi 29 mai, rendez-vous au Point Jeu à 20h pour une soirée jeu de société spéciale petit format. Avant la prochaine offre de Jijamic, on vous présente leur dernière nouveauté, Hip

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Le 30 mai, le Blue Bar de Lussas vous invite au concert du groupe Les Types à Pied. C'est ce samedi 30 mai à partir de 18h avec un repas à 19h sur réservation. Appelez le Blue Bar pour pouvoir réserver ce repas qui sera du jambalaya et un brownie au chocolat. Le concert est à 20h30 et l'entrée est à partir de 5€. Pour le repas qui à 19h, ça coûte 17€. Et l'apéro musical, ce sera à partir de 18h. C'est le groupe Les Types à Pied qui viendra à Lussas, au Blue Bar, de la musique cajoun, française, festive. L'autre saison, un itinéraire culturel en Sud-Ardèche vous invite avec la compagnie La Ligne à La Crypte, dans le village de Lagorce, samedi et dimanche, pour un spectacle et un atelier théâtre autour du spectacle. Il n'est pas trop tard puisqu'on est là, c'est le nom de ce spectacle. Une année de recherche et d'entretien auprès d'habitants, d'élus, de scientifiques, une année passée à rencontrer, discuter, tenter de comprendre les réalités de l'Ardèche face au changement climatique dans l'idée de faire un spectacle. Oui, mais ces réalités sont multiples, complexes et même parfois divergentes. Il n'y a pas une Ardèche, mais des Ardéchois et des Ardéchoises. Et la compagnie a échoué, renoncé, abdiqué. Mais est-ce que le récit d'un échec, c'est forcément raté? Et la transition, est-ce qu'elle peut réussir? C'est une écriture collective avec une mise en scène de Maya Jarville. Ce samedi 30 mai à 20h à Lagorce, à La Crypte, c'est à partir de 11 ans, ça dure 1h10 et les prix sont entre 8 et 14€. Le lendemain, le dimanche 31 mai, un atelier théâtre proposé par la compagnie La Ligne. À partir d'exercices ludiques, de jeux collectifs, vous travaillerez, ou nous travaillerons, sur des situations vécues ou imaginées autour des thèmes de l'échec et du défi. Intéressant. Et c'est ouvert à tout le monde, l'atelier coûte 20€, prévoyez un repas tiré du sac. C'est comme ça qu'on clôture cet agenda en écoutant Nadine Shah Kitchen Sink.

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2: Écho d'une marche littéraire en itinérance, c'est le Tungsten Théâtre qui chaque jour cette semaine nous envoie des bulles sonores depuis les villages de la communauté de communes de Berg et Coiron. Aujourd'hui, ils iront de Saint-Jean-le-Centenier à Darbre et demain de Darbre à Fressenay. C'est aussi l'occasion de découvrir le spectacle Décroche Petite Forme, un spectacle qui nous parle de notre rapport au smartphone. On écoute la bulle sonore réalisée par Muriel Laborde.
3: Allô ? Oui, non, je serai pas là aujourd'hui. En fait, j'ai oublié de vous dire que je faisais une marche littéraire avec la compagnie Tungsten. Je suis à la ferme des cochons nomades, donc comptez pas sur moi aujourd'hui. Merci. Bon, ben, on va y aller alors, là, maintenant.
4: Je serai toute seule, je serai pas bien, là.
5: Non, ben, moi non plus. Surtout, on prend le footing, là. Il y avait le téléphone gris chez mes parents, qui était dans la pièce principale, avec le cadran. C'était pas les touches encore, hein, c'était un cadran. Et puis, c'était limité, hein, le temps d'appel, parce que ça coûtait cher. Et en plus, on est au milieu de la pièce à vivre, donc tout le monde entendait. Nous, on appelait et puis on raccrochait, quoi, simplement. On appelait des gens au hasard l'après-midi, puis les mercredis après-midi, quand on était chez ma copine. Et puis on rigolait, on raccrochait, c'est tout. C'était vraiment très bête. Mais on avait 11 et 12 ans, hein.
6: Ouais, c'est sympa d'entendre ce souvenir-là dans la lecture.
5: Oui.
6: Là, de Delphine de Vigan, c'est chouette. Hein.
5: Complètement, oui, oui, ça m'a refait vivre ces moments avec ma copine. C'était ma meilleure amie. Et voilà, c'était vraiment les trucs bêtes. Mais le téléphone, c'était vraiment un objet un peu sacré, hein, à l'époque. Hein.
6: C'est quoi dans ton corps là qui a été sollicité dans la montée ?
7: Les mollets. Les mollets.
8: Les mollets. L'arrière des mollets. Ben, les mollets.
6: Les poumons.
8: Les longs adducteurs.
6: Le cœur. Tout à coup, je l'ai découvert dans mon oreille. Il y est encore, encore. Et les cuisses. Les cuisses pour... ouais.
5: Ma langue, j'ai pas arrêté de parler.
6: Tu fais quoi avec ton téléphone?
9: Je voulais regarder ce que c'était cette petite fleur jaune là. Je me suis fait griller.
6: C'est quoi ton appli?
9: On dirait des pompons, ils sont magnifiques. Ça te donne envie de faire du cyanotype.
5: Non mais sérieux, c'est magnifique.
9: C'est vraiment, ouais.
5: Quand tu les regardes du dessus, ouais. C'est doré en plus.
9: Ah ouais.
10: Salsifis jaune.
9: D'accord.
10: Le salsifis sauvage alors ?
6: Pour toi, le plus gros changement physique là entre ce matin et maintenant, c'est quoi ?
5: Ah ben, je suis mouillée là.
6: La peau ?
5: Je peux repartir pour un tour.
6: J'ai la peau rouge et j'ai une contracture au mollet.
11: Les selfies d'arrivée rouges comme des tomates.
6: Et toi, c'est quoi le plus gros changement ?
11: Les cuisses.
9: Là, tout va bien là. Après avoir fiché tout le monde.
6: Et toi, le plus gros changement entre ce matin et maintenant de ton
11: corps ? La température, je rêve d'un plus.
2: Si vous aussi vous avez envie de voir changer votre corps, vous pouvez rejoindre le Tungsten Théâtre pour cette marche littéraire. Demain, vendredi 29 mai, ils iront de Darbre à Fressenay, où le soir sera joué le spectacle Décroche, Petite Forme. C'est l'avant-dernière étape de cette marche qui se terminera le lendemain, le samedi 30 mai, à Villeneuve-de-Berre, à l'occasion du festival d'une cour à l'autre, où vous retrouverez samedi une restitution de la marche littéraire à 18h et dimanche à 17h le spectacle Décroche Petite Forme qui sera joué par le Tungsten Théâtre. Merci à Muriel Laborde pour la réalisation de la bulle sonore que vous venez d'écouter. Je vous parle aussi du festival d'une cour à l'autre parce qu'on n'a pas encore eu l'occasion de vous en parler sur le 88.6. C'est quand même la 12e édition de ce festival qui vous présente théâtre, musique, danse, cirque, clown, chant, compte, atelier. Ça se passe du 30 au 31 mai, samedi et dimanche, à Villeneuve-de-Berre, organisé par l'association Culture en Fête. Partout à Villeneuve-de-Berre, donc place de l'Église, vous retrouverez Chloé Gabrielli avec des contes de l'arbre qui cache la forêt le samedi à 15h. Toujours place de l'église à 16h45 par la compagnie du Pantalon Quissier, un spectacle de théâtre qui s'appelle La mariée de Zellenberg, qui sera rejoué également le dimanche, toujours sur la place de l'église à 14h30. Comme je vous disais, le Tungsten Théâtre décroche, ce sera aussi place de l'église, un spectacle sur notre rapport au smartphone. Je vous l'ai fait par lieu, hein, puisqu'il y aura aussi la Cour des Astars qui sera investie par le festival d'une cour à l'autre à Villeneuve-de-Berre avec toute la journée du samedi 30 et dimanche 31 mai. Beaucoup de propositions. La compagnie des Bulles et des Grains vous fera un spectacle de théâtre qui s'appelle N'oublie pas que je ne t'oublie pas à 15h le samedi et à 14h30 le dimanche. Vous retrouverez également Hieras Compagnie de la chorégraphie, un atelier danse qui sera proposé le samedi à 16h. Là, c'est un atelier, donc n'hésitez pas à vous inscrire toute la journée du samedi 30 mai sur la Cour des Astars. Andris Pierre, la dramaturge haïtienne qui était déjà venue dans nos studios sur le 88.6, pourra partager quelques extraits de son texte qui est en cours. Un texte qui s'appelle « Cher Electre » qu'elle écrit pour l'occasion d'une résidence d'écriture lancée par la Comédie de Valence. Sachez d'ailleurs que le mercredi 3 juin à 19h, elle jouera à Mirabel. Elle jouera son spectacle, sa pièce de théâtre sera jouée à Mirabel. N'hésitez pas à réserver auprès de la communauté de communes Pergue et Coiron. Pour continuer sur le festival d'une cour à l'autre, ne nous perdons pas. Eh bien, le samedi 30, il y aura également du cirque avec Shinta Jonglot Théâtre qui vous proposeront un spectacle qui s'appelle « Le jongleur d'illusions ». Une aventure burlesque et interactive où le docteur Houston, bonimenteur charismatique venu des années 70, tente de vendre ses élixirs de prouesse. Donc c'est à retrouver le samedi, Cour des Astars, et également le dimanche dans les rues. Et puis un autre spectacle, un spectacle de chansons, de la musique avec le groupe Wawa Papi. Originaire du Vanuatu, John Wawa Papi est un auteur-compositeur passionné pour qui la musique est une véritable thérapie. C'est à 15h45 le dimanche 31 mai à la Cour des Astars à Villeneuve-de-Berre, toujours à l'occasion du festival d'une cour à l'autre, suivi à 17h de Théâtre Comté, La Grange à Papa vous propose le spectacle Dans le ventre de la terre, un spectacle qui nous plonge avec délice dans les savoir-faire de la préhistoire. Et puis ça se passe aussi au Jardin de la Cure à Villeneuve-de-Berre, avec samedi des ateliers de découverte et initiation du cirque avec l'art d'enfer, toute la journée du samedi, de 15h à 18h. Le soir, un spectacle de cirque, un spectacle élan d'art de la compagnie Quoi Encore. Vous retrouverez la compagnie Hieras Compagnie qui propose un atelier le samedi avec un spectacle le dimanche, 37 minutes et des poussières, un spectacle de danse. 37 minutes et des poussières, c'est le titre du spectacle. Et puis Chloé Gabrielli, conte de l'arbre qui cache la forêt que vous aviez déjà trouvé place de l'église le samedi 30, eh ben, elle sera là aussi le dimanche 31, mais cette fois au Jardin de la Cure. Enfin, je vous invite à aller consulter le programme du festival d'une cour à l'autre, qui est à Villeneuve-de-Berre, c'est la 12e édition de ce festival.
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0: Bonjour.
1: Aujourd'hui, nous allons vous présenter le manga My Hero Academia, écrit par Kohei Ohiro Koshi, de catégorie shonen.
2: La version française a été publiée par Kiun. Le manga compte 31 tomes en japonais.
1: Les thèmes principaux abordés sont les super-héros, le courage et la détermination.
2: Petit résumé pour vous donner envie de le lire.
1: Isoku Midoriya est un grand fan du plus grand des super-héros, All Might. Son plus grand rêve est de rejoindre Yuei, l'académie la plus réputée du Japon. Sa vie va être bouleversée quand il rencontrera All Might en personne.
2: On vous conseille ce manga car on s'accroche au personnage. Il y a une bonne évolution qui en parle d'un petit garçon timide et sans pouvoir qui va au fur et à mesure devenir un des plus grands héros.
3: Ce qui nous a plu dans ce manga, c'est
2: que chaque personnage a un caractère et un pouvoir qui lui correspond très bien. Comme Izuku qui part de presque rien et qui, avec l'envie d'avancer, arrive à exaucer son rêve.
1: Tous les mangas sont d'à peu près 170 pages. Quand on lit ce manga, on rentre vraiment dans l'histoire.
2: On le recommande aux fans de super-héros et d'aventures. C'est un manga plein d'action et émouvant.
3: Merci de nous avoir écoutés. J'espère que vous avez aimé.
2: À la prochaine fois pour un nouveau livre.
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0: Absurde gastrique, acide gastrique, astrude gastrique, c'est le nom du spectacle de Jou QR dont on va parler aujourd'hui. Je suis avec Jou, bonjour.
1: Bonjour.
0: C'est un spectacle de... Je vais pas y arriver. Alors...
1: C'est un spectacle hybride qui parle du fait d'être sans étiquette et de revendiquer le fait d'être sans étiquette. C'est pour ça que c'est difficile à exprimer. C'est normal, Colline, que tu aies du mal à le formuler. C'est ok.
0: Est-ce que je me... Attends, je crois que je vais refaire.
1: Si tu veux, mais en même temps... Et ça parle de confiance en soi et d'assumer aussi ses erreurs et tout, tu vois. Mmh. En fait, moi, je trouve ça super comme début, si tu gardes, si tu l'assumes derrière.
0: Une cuisine sonore libératoire, c'est comme ça que tu décris aussi ton spectacle. C'est un spectacle qu'on pourra retrouver à l'occasion du festival Chapeau Melon et Bottes de Cuir, qui va se dérouler toute la semaine... Et pendant toute la semaine du Festival des Fiertés en Sud-Ardèche, on pourra le retrouver à la médiathèque Jean Ferrat samedi à 11h. C'est un endroit où tu as fait une résidence pour construire ce spectacle.
1: Oui, 2 semaines d'accueil en résidence.
0: Alors, comment ça s'est passé cette résidence ?
1: C'est un peu particulier parce que, en général, le fait d'être en résidence, c'est d'être dans une sorte de bulle où on est concentré pleinement sur son projet, parfois un peu choyé par une équipe de structures culturelles qui nous accueille. Alors là, tout le monde est super sympa, mais tout le monde est occupé et dans son métier de bibliothécaire. Et il y a quelques temps de fermeture publique où je peux être vraiment en bulle, mais il y a tous ces temps où les gens circulent, sont là, regardent, écoutent, jettent une oreille ou pas. C'est à la fois très intimidant et en même temps très, très chouette comme modalité de rencontre.
0: Et astrude gastrique, qu'est-ce que tu dirais que ça raconte ? Tu parlais de la question de la confiance en soi, de la question des étiquettes.
1: Astrude gastrique, ça serait... c'est pas le nom d'un personnage. Ça serait plutôt le nom d'un état. Peut-être qu'astrude gastrique, ça serait le nom de la part de moi-même qui aurait confiance en elle. Ou ça serait le nom d'un parcours de transformation qui mène à une libération de ce qui nous entrave. Ou ça serait le nom de la formule magique qui nous permettrait d'y arriver. En tout cas, ça parle de ce qu'on ose. De ce qu'on ose faire, de ce qu'on n'ose pas encore faire, de qu'est-ce qu'on ferait si on osait, de qu'est-ce qu'on fera quand on osera individuellement et collectivement, à travers des histoires personnelles, la mienne et celles d'autres qui sont restituées par une création radiophonique qui est en amont du spectacle et à la suite aussi.
0: Avant même que les spectateurs et spectatrices arrivent, la radio est déjà allumée.
1: Oui, l'idée c'est qu'il y ait des radios au sein du public. Et que pendant, disons, l'heure moins 10 ou 15 minutes, au moment où les gens arrivent et s'installent, généralement sur un festival, on arrive un peu en avance parce que c'est des festivals de rue où les places ne sont pas numérotées et qu'on veut être bien, bien positionné, qu'il y ait ces petites radios qui émettent, qu'on puisse ou non écouter, et que dans ces radios, on entende un mélange de matière sonore qu'il y aura dans le spectacle et de collectage, d'entretien que j'ai fait avec pas mal de monde depuis 3 ans, des gens dans mon cercle proche et plus large, sur les questions de confiance en soi, de qu'est-ce qui entrave notre confiance en soi, de qu'est-ce qui est levier et moteur de notre confiance en nous individuellement, collectivement, et du rapport au genre dans le rapport à la confiance en soi aussi.
0: Et pourquoi ce choix de l'objet radio ?
1: Ben d'abord, je crois que j'ai une grande affinité avec la radio depuis toujours, de souvenirs d'enfance avec cette radio dans la cuisine en permanence, d'avoir très jeune aussi eu la chance de faire de la radio dans une toute petite rédaction de RFI, RFI Monde, qui produisait du contenu pour un réseau de radio francophone. Et d'avoir eu très très tôt ce goût pour la radio. Et après, quand je me suis mis à faire plutôt aller vers l'artistique que le journalistique, j'ai fait du clown de rue. Et là, en tant que clown de rue, on était à l'époque en Seine-Saint-Denis, aller interroger les gens sur leur vie quotidienne dans le quartier, puis inviter à porter un regard décalé sur le quotidien avec un enregistreur. Voilà, j'ai ce rapport au son et à la parole des gens. Je fais aussi tout un tas de collectages là autour de l'histoire du moulinage de Girolles. Non, je fais partie du collectif. Et restituer la parole des gens de manière aussi humble qu'on peut le faire, que ce soit à la radio ou dans d'autres dispositifs sonores, c'est quelque chose qui me tient très à cœur. Et dans le spectacle, la radio, pour moi, c'est aussi ce qui fait le lien entre l'individuel et le collectif. C'est aussi ce qui fait la bascule entre la solitude et la non-solitude, d'être seule à écouter la radio, mais à écouter l'histoire, des histoires d'autres personnes, et puis aussi d'avoir sa propre histoire dans la radio qui permet de la diffuser et donc de sortir de sa solitude. Et il y a encore un autre truc qui est le rapport à la voix, qui est très central dans le spectacle et très central dans mon parcours personnel de confiance en moi que j'évoque dans le spectacle. La radio, elle est hyper protectrice quelque part parce qu'on est une voix, on est une voix sans corps. Donc on peut imaginer comme on veut l'apparence, l'aspect qu'a la voix qu'on entend. Et ça, c'est quelque chose que j'aime beaucoup. Je trouve... Voilà, je parle beaucoup. Mais on peut s'imaginer tellement de choses à partir d'une voix, y compris en termes de genre aussi. Et voilà, il y a quelque chose dans l'objet radiophonique qui m'est très cher.
0: Cette radio, tu disais qu'elle était dans la cuisine. Il y a d'autres objets qui vont t'accompagner dans Astrud Gastrique, dans ce spectacle. Quels sont ces objets et quel usage tu en fais?
1: Bon, d'abord, c'est un spectacle qui se jouera principalement en espace public, même s'il y aura une version salle par la suite. Je pourrais en parler après, avec une date au Théâtre des Quinconces en 27. Mais là, c'est vraiment l'espace public, moi, qui me tient à cœur, et d'y amener quelque chose d'absurde, quelque chose qui n'a rien à y faire, à savoir un plan de travail de cuisine, avec ses plaques de cuisson, son évier, son égouttoir, et tout un attirail d'objets qui nous sont quotidiens, qui nous sont très familiers, dont le son nous est très familier. Tous ces sons de vaisselle, tous les sons que font les objets métalliques de la cuisine quand ils s'entrechoquent, quand ils sont grattés, quand ils sont grattés par un grattoir, quand ils reçoivent de l'eau, le fait que leur son change quand ils sont remplis ou pas d'eau. Tout ça, c'est des univers sonores de quotidien dans lesquels moi j'ai pu plonger pendant des heures dans l'enfance, mais à l'âge adulte aussi. Et j'avais envie de partager ce goût pour ces matières sonores du quotidien et leur rendre hommage d'une certaine manière.
0: Et c'est là qu'on entend que Astrud Gastrique, c'est aussi un spectacle, et surtout un spectacle musical, puisque ces objets, tu les utilises aussi pour créer de la musique. Alors, qu'est-ce que tu peux nous dire de ces explorations sonores?
1: Cette cuisine qui est comme un peu ma cuisine interne, il s'y passe plein de choses qui jouent à détourner les usages, à sortir de ce qui est attendu de soi quand on est une brosse à récurer, ouais, de faire sonner, faire sonner nos casseroles un peu, faire sonner ce qui pourrait nous alourdir et nous peser. Alors, casserole dans le sens de bagage qu'on porte, hein, pas dans le sens que ça a pris aujourd'hui, mais de valises qu'on se traîne par nos histoires personnelles. Et de les faire sonner et d'en faire de la musique. Et donc, je travaille à la fois avec des micros qui captent le son par l'air, donc comme les micros qu'on utilise à la radio, et aussi beaucoup avec des capteurs piezo qui, eux, captent les vibrations dans la matière, ce qui donne vraiment d'autres matières sonores et qui me permet après, par la MAO, avec l'ordi et des logiciels, de torsionner les sons. Ça, c'est un truc que j'aime beaucoup, torsionner, sortir de la forme attendue et aller vers la tension, d'où le fait que la compagnie s'appelle Collectif Torsion aussi, même s'il y a d'autres raisons pour la torsion du nom de la compagnie. Mais...
0: Collectif Torsion, c'est le nom de ta compagnie. Alors pourquoi torsion si ce n'est la torsion des sons?
1: Parce que la compagnie, elle est née donc dans le collectif du moulinage de Chirolles initialement, et que donc c'est une ancienne usine de soie où on torsionnait les fils, où on les moulinait pour les rendre forts, rassembler plein de fils de soie grège, fragile, et en leur exerçant une torsion dans un sens ou dans l'autre, avec un certain nombre de tours, permet de le rendre fort. Et j'aime l'idée que par l'action de la torsion, nos fils individuels qui seraient fragiles, par l'action du collectif, se renforcent.
0: On retrouve tous cette question que tu portes aussi dans Astrud Gastrique de l'intime et du collectif.
1: Oui.
0: On a parlé de ce que signifiait torsion du collectif et Astrud gastrique, alors ça veut dire quoi? Ça vient d'où ce mot? Ces mots.
1: C'est des mots qui me traînent dans la tête depuis très longtemps. Je sais pas, 5, 6 ans, 7 ans peut-être. Pour la sonorité, Astrud gastrique, c'est un truc qui gratte, qui me gratte. Et puis il y a la strude, bah, comme tu l'as dit en intro, la strude c'est l'absurde, et gastrique ça serait l'absurde qu'on a dans le bide. Je dirais que ça serait ça, s'il faut donner un sens rationnel aux choses. Des fois, on nous demande un sens rationnel aux choses.
0: Tu parlais du clown tout à l'heure.
1: Oui.
0: Quelle est l'approche du clown que tu développes dans Astrud Gastrique et dans ton art en général?
1: Comme j'ai dit, j'ai pratiqué beaucoup le clown de rue, le clown en interaction avec les gens, en interaction avec l'espace public. Et quand je me suis mis à travailler sur la strut gastrique, j'étais partie vraiment sur une forme initialement sonore, musicale. Et d'ailleurs, il y aura une deuxième forme sonore musicale que je vais travailler l'année prochaine pour pouvoir, sur un même festival, jouer le spectacle en après-midi et la forme musique dance floor en soirée. Mais donc, quand j'ai commencé à travailler cette forme-là, c'était il y a 3 ans à la Gorce, à la crypte de la Gorce, avec le pied au planche à l'époque. Et ben, je me suis rendu compte que le clown, il arrivait au galop. Il était là, il était au taquet. Ça faisait des années que je faisais plus de clown et hop, il avait envie d'être là. Il y avait une approche dans le côté décalé, dans le côté absurde aussi, dans le côté découverte de tout et de se laisser emmener par circonvolution d'une chose à une autre avec une logique qui ne peut être que la logique un peu de ouais, une logique un peu de clown parce qu'elle sort de l'absurde, mais qui croit vraiment en fait avec une immense sincérité. Après, dans le spectacle, je dirais pas que c'est un spectacle de clown parce que ça se rapprocherait plus de la performance ou du théâtre musical parce que je suis vraiment moi. En fait, je ne joue pas un personnage, je pars vraiment de moi en racontant vraiment une histoire très personnelle au départ et puis à d'autres moments aussi. Puis peu importe ce qui est vrai, pas vrai dans un spectacle, mais en tout cas, je pars vraiment de moi. Et après, j'arrive vers un moi imaginaire, symbolique, et le clown est un des outils traversés, comme le drag, King Queer aussi. Mais voilà, c'est quand même avant tout un spectacle musical, et c'est quand même le son qui est au centre de tout ça.
0: Et on comprend aussi que le clown se soit imposé sur ce que tu as envie d'interroger, sur les limites qu'on se met, qu'est-ce qui se passe si on ose. D'ailleurs, c'est un spectacle qui parle aussi du genre, qui prend sa place dans le festival Chapeau Melon et Bottes de Queer et dans le festival des Fiertés. Pourquoi ça fait sens d'être programmé dans ces festivals-là ?
1: Ben, ça fait sens parce que je crois que le spectacle, vraiment dans son essence, a plusieurs endroits dans la question d'oser. D'oser être qui on est dans sa singularité, il y a une part de fierté là-dedans. Et interroge aussi les questions de la non-binarité des usages. Pourquoi il faudrait être soit ça, soit ça ? Ben non, en fait, déployons ces antres, déployons tout ce qui nous permet d'être hors catégorie, hors étiquette. Et le spectacle, donc, comme je l'ai dit, joue aussi avec certains des codes du drag, plutôt drag queer, drag qui serait ni king ni queen, drag qui joue à surfer sur les limites des... Enfin, pas les limites, mais en tout cas les stéréotypes qu'on a du genre, des genres.
0: Et Astrut de Gastrique, c'est aussi un spectacle qui va jouer avec l'improvisation, qui va jouer avec l'échange avec le public. Comment ça se passe concrètement ?
1: Je dirais qu'au final, l'impro aura probablement moins d'espace dans le spectacle que ce que j'avais imaginé au départ. Mais l'impro est pour moi quelque chose de super important. Je vois vraiment quelque chose de politique à la pratique de l'improvisation, comme le fait de s'entraîner à rester réactif, créatif face à tout ce qui nous arrive individuellement, mais collectivement, dans le monde, dans la société, qu'on ne peut pas prévoir. Et il me semble plus que jamais important de rester tac-tac aux aguets, mais créativement parlant. Bien sûr, on peut parler de résilience, mais je crois que le côté rester créatif et rester dans l'improvisation et le goût qu'on a de ça, ça nous permet de sortir d'un état de victime à subir tous ces imprévus qui nous arrivent et qui vont nous arriver et de dire « Ok, on improvise, on sait qu'on sait faire, on se transforme, on se retransforme, on est là et on est imprévisible. » Donc pour moi, voilà, il y a quelque chose de fondateur, de fondamentalement politique dans le rapport à l'improvisation. Il y aura un peu moins d'espace que ce que j'avais envisagé, mais il y a quand même donc ces moments d'interaction avec le public et avec l'extérieur. Là, dans le jardin de la médiathèque, c'est un lieu assez protégé, même grillagé, d'où l'envie d'en sortir un moment. Mais le spectacle va se jouer à Aurillac, par exemple, et là, probablement dans la rue, avec du public, enfin, pas du public, justement, des personnes non conviées qui passent. Et donc, il y aura aussi, il y a vraiment l'idée de partir de ce qu'on a en commun. Ici, maintenant, aujourd'hui, à cette heure-ci, avec la météo qui fait, avec la date qu'on est aujourd'hui, comment on fait avec ce qui est là et ce qui est là avec ses imprévus aussi. Donc, il y a cette improvisation-là, il y a de l'interaction spécifique avec une ou deux personnes du public, une à qui je demande de mettre un minuteur à un moment, un minuteur sur 7, 8, 9 minutes, c'est un peu au choix de la personne, qui donne lieu à ce temps-là, 7, 8, 9 minutes d'improvisation dans la cuisine, avec des objets des objets de la cuisine.
0: Astrud Gastrique, c'est un spectacle qui se joue en espace public. Tu disais que le samedi 30 mai à 11h à la médiathèque Jean Ferrat, ça va se jouer dans le jardin de la médiathèque. Il est où ce jardin ?
1: Eh ben, le jardin, on peut avoir fréquenté la médiathèque pendant des années comme moi sans avoir eu connaissance qu'il y avait ce jardin. Il est derrière, on le voit depuis la salle de presse et on le voit depuis la salle d'expo. Et c'est un endroit très agréable, ombragé, qui donne aussi sur l'ancien Greta, un bâtiment quasi désaffecté, enfin ou désaffecté, qui a aussi son charme en termes d'espace extérieur pour un spectacle.
0: Et samedi, ce sera en entrée libre, il n'y aura pas besoin de réserver ?
1: Donc c'est un spectacle qui est programmé par la médiathèque dans le cadre de ces festivals-là. Il est aussi dans le cadre de Clapot Loco, le festival du Bourneau. Et donc l'entrée sera libre comme tout ce qui se passe à la médiathèque.
0: C'est gratuit.
1: Oui.
0: En tout cas, c'est offert par la médiathèque. Et Astrud Gastrique, c'est un solo accompagné. Toi, tu y performes, joues QR en tant qu'artiste, performeuse, vocaliste. Tu es accompagnée donc par toute une équipe. Est-ce que tu peux nous dire qui sont les personnes qui t'ont accompagnée dans cette création et quel a été leur rôle ?
1: Oui, bien sûr, parce que dans un solo, c'est important aussi d'être accompagnée. Il y a Fanny Humbert, comédienne, metteuse en scène, qui fait de l'accompagnement aussi pour d'autres compagnies, qui est du collectif du Prélude. Une belle, chouette compagnie de théâtre de rue qui est en Île-de-France, qui existe depuis plus de 10 ans, qui m'aide globalement vraiment sur énormément de choses, Fanny.

0: qui m'ont beaucoup, beaucoup aidé et qui continuent. Léo sera à la régie du spectacle à la médiathèque le 30 mai. Et après, il y a eu des interventions ponctuelles. Il y a eu Mathias Forge qui est intervenu un moment et Camille Fauchier qui m'aide aussi beaucoup.
1: Astrud Gastrix a retrouvé à la médiathèque Jean Ferrat à Aubenas le samedi 30 mai à 11h. Tu disais tout à l'heure qu'il y aurait d'autres représentations ensuite. Quelle est la suite pour ce spectacle?
0: Donc la suite, dans ce qui est sûr, c'est le festival d'Aurillac. Il y aura sûrement d'autres dates en local en septembre, mais c'est en train de se caler, donc j'en parle pas. Et la compagnie sera, est accompagnée beaucoup par le théâtre de Valls Les Quinconces qui a coproduit le spectacle. Et ça, c'est hyper précieux quand on est une petite compagnie d'avoir une structure qui soutient comme ça. Qui a aussi permis au spectacle d'être présenté dans le cadre du réseau Circora, qui est un réseau qui soutient des compagnies de cirque. Alors, je ne parle pas spécifiquement du cirque, mais par l'approche du clown, j'ai pu faire partie des compagnies sélectionnées pour présenter une maquette le 6 mai à plein de programmateuristes. Donc, j'espère que ça va donner des dates pour la saison prochaine et la suivante. Et donc, dans ce cadre-là, le Théâtre de Valls nous a invités avec Camille Fauchier à faire un projet de territoire autour de la confiance en soi. Donc on interviendra cet automne au marché de Valls, à la médiathèque, à Bétanie aussi. Et on a un projet en commun aussi avec un FORC dont on reparlera le moment voulu. Et il y aura donc une exposition restitutive de ce projet dans le cadre du Festival de l'Insolite, dans la salle Volaine au Théâtre de Valls, des Quinconces, et une date d'Astrud Gastrix, donc en salle, le 2 mars 2027, avec une résidence avant ça pour préparer la version salle, qui sera plutôt... en fait, pour les salles de spectacle, on parle d'espace dédié au spectacle, et puis pour tout le reste, d'espace non dédié. Et là, on a envie d'essayer d'être dans un usage non dédié de cet espace dédié, à voir comment on arrive à détourner les usages de cette salle de théâtre qui est une vraie salle de théâtre à l'italienne, avec ce que ça peut avoir... d'intimidant, de majestueux, etc. Et voir comment on peut trouver d'autres chemins là-dedans. On va voir jusqu'où on arrive à aller.
1: Ah oui, on a hâte de voir. Est-ce que tu as envie de rajouter quelque chose avant qu'on termine cette interview?
0: Peut-être quand même dire que... donc, j'ai parlé de cette intro radiophonique, mais qu'il y aura une... je sais pas comment on dit, une post-tro radiophonique aussi, ou une fois le spectacle terminé. L'envie, c'est qu'il y ait un micro ouvert où les personnes puissent dire ce qu'elles feraient si elles osaient, ce qu'elles feront quand elles oseront, et que ces paroles-là fassent partie du pré-spectacle de la date suivante. Donc que ce soit un spectacle qui tourne, comme ça.
1: C'est un spectacle qui se nourrit de lui-même.
0: Voilà, qui se nourrit de lui-même, et qui emmène avec lui les espoirs, aspirations, projets de dépassement de soi des personnes rencontrées lors de la représentation précédente.
1: Eh bien, merci beaucoup, Jou QR, d'être venu dans nos studios pour parler du spectacle Astrud Gastrix. On se donne rendez-vous très bientôt, c'est ce samedi 30 mai à la médiathèque Jean Ferrat à 11h dans le jardin de la médiathèque que tu performeras Astrud Gastrix, un spectacle du collectif Torsion.
0: Merci Colline, merci, merci.
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1: Le Clapot Loco Festival de rue, qui vient clôturer la saison culturelle du service culturel de la ville d'Aubenas, c'est ce week-end, le dernier week-end de mai. Le service culturel et le pôle de cohésion sociale de la ville réunissent à nouveau artistes et associations culturelles du territoire pour 3 jours de spectacles gratuits. Chaque journée sera l'occasion de découvrir ou redécouvrir un quartier de la ville. Ce week-end à partager en famille débutera vendredi au quartier de Pont d'Aubenas pour la fête de quartier. La compagnie Amplitude se produira à 20h30 sur la place de rue de l'Expert avec son spectacle Les Pâtes au Gaz, un duo burlesque qui revisite les chansons du répertoire en y mêlant humour, jonglerie et magie. La soirée se poursuivra avec la techno-fanfare TMDV qui transformera le cadre bucolique des jardins du centre social et culturel au fil de l'eau en danse-floor effervescent et joyeux.

La fête de quartier, c'est aussi des jeux gonflables, du cirque et des spectacles. Nous y serons. Colline et Tony tiendront un stand de radio ludique autour du jeu de société. Tu te mets combien ? De nombreux lots sont à gagner, offerts par la librairie du Tiers-Temps et le Point Jeu, ainsi que d'autres surprises. Et le festival Clapot Loco continue samedi en centre-ville. La journée du samedi sera assurément la plus dense en propositions artistiques, avec en point d'orgue un grand spectacle de cirque contemporain, à la fois poétique et magnétique. À 11h, la médiathèque intercommunale Jean Ferrat accueillera Astrud Gastric, la dernière création du collectif Torsion, un spectacle hybride entre bruitisme urbain, mouvement, clown vocal et création radiophonique. Et tout l'après-midi, l'Agora du Champ de Mars et le 18A, maison des quartiers d'art et de la création, seront le cœur battant de la manifestation. L'association Miroir y animera un atelier de création artistique tout public, tandis que la maison de l'image d'Aubenas installera son studio de doublage de films à l'espace Microfolie. La nouvelle école de musique d'Aubenas présentera son big band pop et funk, et le jeune auteur-compositeur-interprète Nils se produira en trio au service d'une chanson française nourrie de folk, de jazz et de pop.

Parole en festival qui porte ce concert a également proposé d'accueillir Luigi Rignanese, grand acteur du renouveau du conte qui partagera des contes musicaux et humoristiques italiens dans Vardiello, ex-roi des voleurs. En fin d'après-midi, la compagnie Liluna interprétera Imaginez que, un solo aux confins de la danse acrobatique et du théâtre corporel, et la fanfare TMDV réunira à nouveau l'énergie brute des cuivres avec les beats pulsants de la musique techno. La fanfare guidera ensuite le public vers le parking du Belvédère où ce dernier pourra découvrir à 19h Collapsing Land, la dernière création du collectif international de cirque contemporain La Tournoyante, qui poursuit son exploration du Dispesant, un dispositif scénique original qui s'appuie sur des forces électromagnétiques. Le festival continue ses envolées ce dimanche en fin d'après-midi. Ce sera la finale aux Oliviers pour conclure donc cette édition 2026. Le dimanche se voudra magique et symphonique. À 17h, le pôle de service du quartier des Oliviers accueillera Mister Page pour une séance magie à courte distance des spectateurs, dite close-up. À 18h, la place Palamos, située juste au-dessus du pôle de service, sera le théâtre d'un concert exceptionnel proposé par l'album en musique pour les 30 ans du festival. Dans le cadre donc de cette 30e édition, le Festival Art des Choix a réuni autour de la grande symphonie funèbre et triomphale de Berlioz 80 musiciens et musiciennes. Ça va être plutôt sympa.

0: Durant tout le week-end, Aubenas sera donc une grande scène artistique à ciel ouvert, foisonnante et riche de ses talents, avant de l'être à nouveau sur un autre grand rendez-vous, lui aussi très attendu. La fête de la musique, ce sera le 21 juin prochain. On aura bien sûr l'occasion d'en reparler d'ici là.
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1: À partir de ce samedi 30 mai et jusqu'au samedi 6 juin, le Festival des Fiertés prend ses quartiers en Sud-Ardèche grâce à l'orga aux petits oignons de l'asso Sud-Ardèche Queer. Yael vous donne rendez-vous le samedi 6 juin pour une marche des fiertés à Aubenas, au départ de l'Agora à 15h30, suivie d'une soirée de clôture du festival qui se déroulera au Palabre le soir même, avec un spectacle de drag show où se produiront les artistes drag émotifs Becky Chablis, Patache Touille, Parraine la Bonne Fex, la Satire Lopette ou encore Chaloupé. Ça sera suivi d'une scène ouverte, d'un karaoké, du groupe CGT-PLS en concert et d'un DJ set de Kayas et Pussy Tunning. Vous n'avez pas fini d'en entendre parler sur le 88.6. Les ados vous ont préparé toute une série d'émissions dédiées et une playlist spécialement concoctée pour la journée du samedi 6 juin. Et en attendant la marche, le Festival des Fiertés, c'est dès ce samedi 30 mai, avec une ouverture à Entraigues sur Volane, une scène ouverte queer qui commence à 19h ce samedi, des drag shows et un DJ set de la grande Punky Rose. C'est en partenariat avec le collectif montpellierien Contre Vacarme et ça se passe au restaurant Lo Podello à Entraigues. C'est jusqu'à 23h ce samedi. Les festivités se poursuivront le lundi 1er juin avec un arpentage proposé par Vivi de la radio libre de Vivi. Ça se passe au Café Asso Qui Café Ça à Joyeuse et c'est de 19h30 à 21h30 lundi. Le mardi 2 juin, c'est Ciné Chardon qui prend les commandes avec la projection du film Jim Queen au cinéma Le Navire. Un film où on retrouve Jim, icône sexy de la scène gay parisienne, qui voit sa vie basculer lorsqu'il contracte l'hétérose, un étrange virus qui transforme les hommes gays en hétérosexuels. Ce sera suivi d'un temps festif avec buvette et grignotes. Ça se passe au cinéma Le Navire à 20h ce mardi 2 juin à Aubenas dans le cadre du Festival des Fiertés. Qui continue le lendemain, le 3 juin, avec une lecture drag pour les enfants à la médiathèque Jean Ferrat, la médiathèque intercommunale située à Aubenas. C'est la Bibli Les Lynx qui fait cette proposition. Vous en entendrez parler sur la radio Info RC puisque on y sera et on aura l'occasion d'interviewer les drags émotifs Becky Chablis et Calix. On a également une interview d'ailleurs de Ciné Chardon et de Sud-Ardèche Queer qui vont bientôt arriver sur les ondes, ainsi qu'une interview de la Bibli Les Lynx par les jeunes du collège de Jastres. La lecture drag pour enfants à la médiathèque Jean Ferrat, c'est le mercredi 3 juin à 17h. Le lendemain, avec Théâtre en cours qui propose le festival Chapeau Melon et Bottes de Queer, vous allez à l'Argentière, vous retrouvez un spectacle de théâtre de marionnettes qui s'appelle Colérique par la compagnie RSA. C'est à prix libre avec un prix espéré de 10€. C'est l'histoire d'un enfant en colère, c'est l'histoire d'un adulte toujours en colère, c'est l'histoire d'une petite fille qui est un petit garçon, c'est l'histoire d'un mec trans qui veut tout brûler. Comment grandit-on en colère? Comment s'en débarrasse-t-on? À quoi sert-elle? C'est à partir de 10 ans, à voir au lycée La Ségalière, à l'Argentière, le jeudi 4 juin, dans le cadre du festival Chapeau Melon et Bottes de Queer et du festival des Fiertés, au lycée hôtelier à 20h jeudi prochain. Et puis le 5 juin, c'est la clôture du festival Chapeau Melon et Bottes de Queer, mais pas la clôture du festival des Fiertés, attention, vous attend le lendemain à la marche. En tout cas, pour le festival Chapeau Melon et Bottes de Queer, ça se passe à l'école, enfin à l'ancienne école de Baza, à Aubenas, avec une soirée qui débutera à 19h, avec un spectacle qui s'appelle Walk, de Yuming Hei, une lecture-performance polyphonique née de l'envie de traverser plutôt que de trancher, le mot wok. Ce n'est ni un tribunal, ni un collage ironique, mais un miroir sonore tendu à notre époque, un lieu où l'écoute devient politique, un rituel collectif traversé ensemble dans cette ère où chaque mot est un champ de bataille et où la parole partagée peut encore ouvrir un avenir. C'est à 20h le vendredi 5 juin, en prix libre, prix espéré 10€. Sur place, il y aura buvette et croque-top, en tout cas de quoi manger. Vous venez habiller comme vous voulez, hein, ça c'est clair. Et puis la soirée s'enchaînera pour clôturer le festival Chapeau Melon et Bottes de Queer le vendredi 5 juin à 22h, toujours à l'ancienne école de Baza, avec Rocket Horaire Pixel Slow, c'est une surprise. Prévoyez des grains de riz, des bouteilles d'eau et des parapluies. Et si vous voulez participer à la surprise, eh bien rendez-vous le 30 mai à 14h à l'école de Baza. Donc ça, c'est très bientôt le 30 mai, hein. C'est samedi. Et pour finir sur ce festival des fiertés, je vous parlais tout à l'heure, évidemment, de la Marche des Fiertés qui se tiendra donc le samedi 6 juin avec un départ à l'Agora d'Aubenas à 15h30. Et toute la journée, il y aura aussi un village des associations de 10h à 17h où vous retrouvez toute une série d'assos partenaires du collectif Sud Ardèche Queer. La Bibilinx en fera partie. Elle est aussi en escale à la médiathèque Jean Ferrat à partir du 2 juin. N'hésitez pas à les rencontrer. Et pour fêter tout ça, on écoute Aloïs Sauvage, Homo Oui.

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1: 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Il est midi en temps universel, 14h ici à Paris. RFI Midi se poursuit tout de suite avec le journal. Bonjour Mathis Limano.
2: Bonjour Anne, bonjour à tous.
1: Et au sommaire, la bande de Gaza et cette annonce de Benjamin Netanyahou.
2: Le premier ministre israélien qui veut mettre la main sur 70% du territoire palestinien. Il en a donné l'ordre à son armée et ce au mépris de l'accord de cessez-le-feu en vigueur depuis octobre avec le Hamas.
1: Au sommaire également, Total Energy qui réunit ses actionnaires aujourd'hui.
2: Assemblée générale qui devrait débuter d'un instant à l'autre au siège du groupe pétrolier français sur fond de réchauffement climatique et de super profits engendrés en pleine guerre au Moyen-Orient. Plusieurs ONG ont mené des actions devant le siège. Reportage à suivre. L'Union européenne se rebiffe face à Pékin et veut limiter les importations chinoises. En Inde, la désillusion de millions d'étudiants. Ils n'ont pas eu leur diplôme ou leur admission. La faute à un système éducatif délabré. Et puis Aya Nakamura au Stade de France pour son nouvel album. Ça commence ce soir jusqu'à dimanche.
1: Et on commence donc ce journal dans la bande de Gaza où le Hamas est pris à la gorge.
2: C'est ce qu'a affirmé hier Benjamin Netanyahou dans une vidéo diffusée à la télévision israélienne. Plusieurs responsables du mouvement palestinien ont été tués ces derniers jours. Des victimes civiles également, alors qu'un cessez-le-feu est en place depuis octobre 2025. Une trêve qui prévoit notamment le retrait de l'armée israélienne derrière une ligne jaune. Et pourtant, Frédéric Misselin, le premier ministre israélien, a donné l'ordre à son armée de prendre encore un peu plus le contrôle de l'enclave.
3: Benjamin Netanyahou affiche publiquement des objectifs chiffrés en totale contradiction avec l'accord de cessez-le-feu. Il précise, je cite, « Nous contrôlons entièrement 60% de la bande de Gaza, ma directive est d'arriver à 70%. » Lorsque le Hamas et Israël se sont mis d'accord sur une trêve en octobre 2025 sous pression des États-Unis, l'armée israélienne occupait militairement 53% de l'enclave palestinienne. Le reste du territoire était sous contrôle du mouvement islamiste armé. La délimitation entre les deux parties est formalisée par une ligne jaune. Cette ligne a depuis bougé vers l'ouest. Elle est devenue orange sur les cartes militaires. Les Israéliens occupent davantage de territoire et les Palestiniens survivent dans un espace qui se réduit de plus en plus. La phase 2 du plan de paix est toujours bloquée. Elle prévoit le désarmement du Hamas, le retrait progressif de l'armée israélienne de la bande de Gaza. Les déclarations de Benjamin Netanyahou ne vont pas du tout dans ce sens. Frédéric Misselin, Jérusalem, RFI.
2: Israël qui continue également de grignoter du terrain en Cisjordanie occupée avec cette première, ce projet de base militaire aux abords de la ville de Jenin, un secteur pourtant sous contrôle intégral des forces palestiniennes selon les accords d'Oslo signés en 1993.
1: Et on reviendra sur les déclarations de Benjamin Netanyahou à propos de Gaza qu'on évoquait à l'instant avec notre invité dans un peu plus d'un quart d'heure. Quel objectif, quelle stratégie. On lui posera ces questions après le journal. En attendant, Israël poursuit aussi sa guerre au Liban. Là, le cessez-le-feu n'est pas du tout respecté et le ministre de la Culture tire la sonnette d'alarme. La guerre menace les plus anciens sites archéologiques du pays.
2: La forteresse de Beaufort, construite au XIIIe siècle lors des croisades, déjà bombardée à plusieurs reprises, ou encore les ruines antiques de Tyr, l'une des plus anciennes cités méditerranéennes, pilonnées ces derniers jours par l'armée israélienne. Hier, les bombardements ont tué 17 personnes au Liban, dont plusieurs enfants, alors que les Libanais et les Israéliens s'entretiennent aujourd'hui à Washington, avant de nouvelles négociations prévues la semaine prochaine.
1: La fin de la guerre sur tous les fronts, y compris au Liban, c'est ce que réclament les autorités iraniennes.
2: Ah oui, alors que l'espoir d'un accord avec les États-Unis refait surface, les deux camps font état de progrès significatifs. Le texte prévoirait de prolonger la trêve pour 60 jours et la fin du double blocus qui paralyse le détroit d'Ormuz. Avec les conséquences que l'on connaît, notamment sur la flambée des prix du pétrole, c'est dans ce contexte que Total Energy réunit ses actionnaires cet après-midi à son siège de la Défense aux portes de Paris, Assemblée Générale, dans une ambiance particulière en plein épisode caniculaire en lien avec le réchauffement climatique et l'exploitation des énergies fossiles et alors que certains accusent le groupe d'être un profiteur de guerre avec ses 6 milliards de dollars de bénéfices au premier trimestre 2026. Pourtant, Total Energy continue de bénéficier du soutien politique et financier des pouvoirs publics. C'est ce qu'ont voulu dénoncer ce matin plusieurs ONG à travers une action visuelle devant le siège du groupe. Reportage Juliette Pietraszewski.
4: Je vois qu'il y a un représentant de l'État français ici, c'est Monsieur Macron.
5: C'est une petite mise en scène qui fait sourire certains passants du quartier de la Défense. Masque d'Emmanuel Macron sur le visage, Nicolas de Greenpeace Paris incarne le président français, liasse de faux billets dans les mains.
6: C'est le rôle qui consistait à incarner l'État qui, en France, finance largement les méfaits de Total Energy.
5: Un financement dénoncé par les défenseurs du climat, présents pour l'occasion comme Fanny Petitbon de l'ONG 350.org.
7: On est là pour demander des comptes à Total Energy, mais aussi au gouvernement français, qui continue de protéger, de financer Total Energy, notamment à travers des institutions publiques comme la Caisse des dépôts et consignations. Donc en gros, ça veut dire qu'il y a de l'argent des Français, de l'argent des contribuables, qui va directement dans les poches d'une multinationale qui continue d'aller chercher toujours plus de pétrole, toujours plus de gaz, à l'encontre de toutes les préconisations climatiques.
5: Les projets fossiles de Total Energy ont en effet des conséquences climatiques et avec elles des conséquences sur les populations, explique Nour Bouneidja d'Action Justice Climat Paris.
8: On vient dénoncer le projet ICOP, qui est un projet de pipeline qui est en Afrique de l'Ouest et donc qui va traverser plusieurs pays et qui va venir aussi traverser des zones où il y a énormément de population, des zones où il va y avoir des lacs, des nappes phréatiques. Donc il y a aussi la question de la pollution des eaux, des terres.
5: Les défenseurs du climat demandent à l'État et aux investisseurs de cesser tout nouveau financement dans les entreprises comme Total Energy et de favoriser la transition énergétique.
2: Un reportage RFI signé Juliette Pietraszewski.
1: On en vient maintenant à cette pluie de condamnations.
2: L'Allemagne, la France, le Royaume-Uni, l'Union Européenne ou encore les États-Unis, tous condamnent l'irresponsabilité de la Russie après qu'un drone s'est écrasé cette nuit sur un immeuble d'habitation en Roumanie, blessant deux personnes. Jamais depuis le déclenchement de la guerre, un drone russe n'avait pénétré l'espace aérien de ce pays membre de l'OTAN. Une agression synonyme de menace pour l'ensemble de l'Europe, selon Volodymyr Zelensky.
1: Le président ukrainien qui se fâche avec la Pologne.
2: Ah oui, en décidant de baptiser une unité militaire UPA, du nom de l'organisation nationaliste ukrainienne formée en 1942. Elle est accusée d'avoir commis des massacres en Pologne durant la Seconde Guerre mondiale. Une référence historique douteuse donc, que dénonce Varsovie. Le président nationaliste Karol Nawrocki a même réclamé que l'on retire à Volodymyr Zelensky l'ordre de l'Aigle Blanc, la plus haute distinction qui existe en Pologne. Et puis l'économie sur RFI avec l'Union Européenne qui veut se montrer plus ferme face à la Chine. Les commissaires européens se réunissent aujourd'hui avec pour objectif de restreindre les importations chinoises. Elles sont de plus en plus massives avec des produits parfois 40% moins chers que leurs équivalents européens. Mais le sujet est délicat, Marius Roland, car il faut en même temps éviter de s'attirer les foudres de Pékin.
9: Oui, et d'ailleurs tout ça a vraiment un nom, China Shock 2.0. 2.0 parce que les 27 pays membres veulent éviter que ce qui était arrivé aux Américains ne se répète sur le sol européen. Dans les années 2000, le commerce entre Washington et Pékin a affaibli la région industrielle de la Rust Belt aux États-Unis et l'économie du pays. L'Europe veut donc endiguer les importations pour réduire la dépendance au marché chinois. Comment ? Pas avec des droits de douane, façon Trump, selon un ancien fonctionnaire de Bruxelles, cité par le journal The Guardian. Il ne faudrait pas endommager les relations avec la Chine. Non, l'Europe planche plutôt sur des quotas ou des taux préférentiels sur certains produits, des mesures rapides et précises pour cibler des secteurs. Les commissaires doivent aligner leur position sur ce sujet ce vendredi. L'Union européenne qui, cette semaine, serre la vis également auprès d'un pays candidat à l'intégration, la Serbie, récemment devenue un important client, notamment de missiles chinois. Pékin a également annoncé des investissements massifs dans l'IA, la robotique et les voitures électriques en Serbie. Une situation qui alerte de plus en plus les commissaires européens.
2: À Marius Roland, service économie de RFI.
1: RFI Midi. Direction l'Amérique du Sud, le Chili précisément, qui réunissait hier à Santiago quatre de ses voisins.
2: L'Argentine, le Pérou, la Bolivie et l'Équateur, ils ont tous signé ensemble une feuille de route pour lutter contre le crime organisé transnational. Plusieurs volets, la coordination aux frontières, l'échange d'informations entre les services de renseignement ou encore une meilleure traçabilité des flux financiers illicites. Avec ce sommet, le président chilien d'extrême droite, José Antonio Kast, cherche à faire de son pays un leader régional en matière de sécurité. Correspondance Naïla de Rouané.
10: Le crime organisé transnational est l'une des principales menaces que nos pays doivent affronter aujourd'hui. C'est avec ces mots que le ministre chilien des Affaires étrangères, Francisco Pérez Mackenna, inaugurait la rencontre.
11: Aucun de nos pays ne peut affronter seul un phénomène de cette ampleur.
10: C'est alors ensemble que les cinq pays veulent agir. Et ça tombe plutôt bien puisqu'ils sont en ce moment tous dirigés par des gouvernements de droite, voire d'extrême droite. Pour le président chilien José Antonio Kast, ce rassemblement est donc historique, a-t-il dit.
12: On peut dire que ces cinq pays sont fatigués de voir comment le crime organisé tue nos jeunes, soumet nos quartiers et corrompt les gens.
10: Mais selon l'expert en politique Danilo Herrera, il y avait toutefois un grand absent.
13: Le problème central, c'est l'absence du Venezuela. La lutte contre le crime organisé en Amérique du Sud ne peut se faire sans le Venezuela, qui est le refuge de bandes criminelles comme le Tren de Aragua. Ce sommet sans le Venezuela, c'est comme soigner une blessure sans l'avoir désinfectée.
10: Le Chili a organisé ce sommet alors qu'au même moment, de fortes critiques apparaissent dans le pays contre le gouvernement pour son inaction en matière de sécurité et alors que c'est justement sur des promesses d'ordre que le président Kast avait été élu. Naïla de Rouané, Santiago, RFI.
1: En Inde, le système éducatif dans la tourmente.
2: L'équivalent du baccalauréat ainsi que l'examen d'entrée pour les études de médecine ont tous deux été entachés de soupçons d'erreurs massives, d'incohérences dans les corrections, voire même d'annulations. Nicolas Roca, bonjour.
14: Bonjour Mathis.
2: Pour des millions d'Indiens, ce ne sont pas de simples échecs, mais surtout un espoir qui s'envole, celui de l'ascension sociale.
14: Oui, et cela entraîne de véritables drames comme celui de Pradeep Kumar, 21 ans, un étudiant du Rajasthan, qui faisait partie des plus de 2 millions d'Indiens à tenter le concours d'entrée en médecine. Après deux échecs, il était persuadé de l'avoir enfin réussi. Alors, l'annulation de l'examen suite à des soupçons de fuite de sujet aurait été une déception telle qu'il s'est suicidé. Ce ne serait pas un cas isolé selon les médias indiens, mais la famille de Pradeep a médiatisé sa souffrance, notamment aux côtés du leader de l'opposition, Rahul Gandhi. Et le jeune homme est même devenu un symbole de la détresse d'une génération d'Indiens.
2: Et Nicolas, les candidats à l'équivalent indien du baccalauréat, on en parlait, n'ont pas été épargnés par ces scandales. Hein.
14: Oui, et là, tout a commencé par une publication sur X le 23 mai, celle d'un étudiant qui a dénoncé des incohérences entre sa copie physique et la correction électronique. Des dizaines de candidats ont ensuite mis en cause la fiabilité du nouveau système de correction où les évaluations des professeurs sont directement converties en notes électroniquement. La pression sur les autorités éducatives est telle que les appels à la démission du ministre se multiplient au sein de l'opposition comme sur les réseaux sociaux.
2: Les explications signées Nicolas Roca. L'Inde confrontée à une canicule extrême jusqu'à 48 degrés localement. Alors en Europe de l'Ouest, on n'en est pas là, mais il fait tout de même encore très chaud encore ce vendredi. En France, 11 départements sont toujours en vigilance orange, en Île-de-France, ainsi que sur une large bande de la côte atlantique. Et si ces chaleurs pèsent sur les corps, elles ont aussi tendance à échauffer les esprits. Bonjour Auriane Gendreau.
15: Bonjour.
2: Est-ce qu'on est moins patient avec les autres, voire plus agressif quand il fait très chaud?
15: Oui, il paraît plus difficile de garder son sang-froid quand les températures se mettent à grimper et c'est normal. Laurent Beg-Chancland est professeur en psychologie à l'université de Grenoble. Il explique que comme la chaleur crée un inconfort constant, notre seuil de tolérance est très bas. La moindre altercation devient la goutte d'eau qui fait déborder le vase. Et nous faisons aussi une erreur d'arbitrage psychologique. Ce n'est plus la chaleur qui nous énerve, mais la personne en face de nous. La psychologue Aude Caria ajoute que des nuits très chaudes entraînent un manque de sommeil. On est plus fatigué, donc encore plus facilement irritable. Le problème, c'est que ces pics d'agressivité ont des conséquences graves. Selon un rapport des Nations Unies publié l'année dernière, chaque augmentation de 1 degré Celsius de la température mondiale est associée à une hausse de 4,7% des violences conjugales dans le monde. Les féminicides augmentent également de 28% durant les vagues de chaleur. Oumé, une application qui permet de signaler les agressions de rue en France, a vu ses signalements bondir de 30% cette semaine.
2: Auriane Gendreau.
1: Ce qui est certain, c'est que l'ambiance, elle, et c'est nettement plus positif et plus léger, sera très chaude ce soir au Stade de France.
2: Avec des milliers de fans attendus pour une série de 3 concerts de la star franco-malienne Aya Nakamura, venue présenter son dernier album, Destiné, et en même temps mettre à l'honneur des jeunes artistes avec des premières parties 100% féminines et 100% nouvelle génération, Olivier Roger.
16: C'est à la fois un acte de générosité et un acte de transmission. Aya Nakamura veut mettre en valeur la nouvelle génération d'artistes féminines. Elles seront une quinzaine à se partager les premières parties des 3 shows de la star franco-malienne. On pourra découvrir la pop urbaine de la gabonaise Emma.
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16: Ou encore le chata de la guadeloupéenne Mimi Cadès. La lilloise Fijoke.
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16: Mais aussi Angie, Denden, Merveille ou encore Dio, des artistes le plus souvent propulsés par les réseaux sociaux, TikTok en tête, et qui rassemblent des communautés de fans de plus en plus importantes, mais qui ont souvent besoin d'un petit coup de pouce pour percer. Aya Nakamura leur en offre l'occasion, et ce, à une époque où les artistes féminines afro-descendantes sont de plus en plus conquérantes sur la scène française, dans le sillage de la Queen Aya Nakamura.
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2: Aya Nakamura sur la scène.
20: Pile le moment où j'allais me mettre à chanter, le micro se rouvre.
2: Eh ben Anne, j'ai vérifié juste avant, il reste des places, hein, si vous voulez. Donc ce soir et jusqu'à dimanche.
20: Eh ben peut-être que j'y serai. Merci Mathis, il est midi et quart en temps universel et on va passer à l'actualité sportive. Bonjour Victor Missistrano.
21: Bonjour Anne, bonjour à... Est-ce qu'on m'entend ?
2: Oui,
20: de loin, ça y est.
2: Bonjour à toutes et à tous.
20: On va parler de basket et de NBA. La folle série continue entre les deux meilleures équipes de la saison.
22: Il y aura un match 7 entre Oklahoma City et San Antonio. Très attendu, la finale de la conférence Ouest de la NBA tient toutes ses promesses et se jouera donc sur une toute dernière rencontre. Les Spurs étaient dos au mur, au bord de l'élimination la nuit dernière. Mais Victor Wembanyama et ses coéquipiers sont parvenus à s'imposer avec autorité, 118 à 91. Pour égaliser à 3 partout et forcer donc ce match décisif pour accéder à la grande finale. Auteur de 28 points, le Français continue d'impressionner pour ses premiers playoffs à 22 ans et malgré la fatigue accumulée.
23: Il y a vraiment une sorte d'anesthésie. L'envie de gagner vraiment surpasse la douleur en ce moment. Donc j'ai envie de dire, je me sens super bien. Aujourd'hui, gagner en NBA, c'est pas plus important pour moi que gagner en Benjamin Région à l'époque. La compétitivité, elle est toujours là de la même manière.
22: Et tout va donc se jouer sur ce dernier match entre Oklahoma City, le tenant du titre, et San Antonio. Le match le plus important de la jeune carrière de Victor Wembanyama, ce sera dans l'Oklahoma dans la nuit de samedi à dimanche. Et le vainqueur, Anne, rejoindra les New York Knicks.
20: On passe au tennis, poursuite du tournoi de Roland-Garros aujourd'hui.
22: Début du troisième tour sur la terre battue parisienne. En ligne de mire donc les huitièmes de finale. On retrouve Eric Mamrud pour en parler au bord des cours. Eric, le ticket est déjà dans la poche pour la numéro 3 mondiale, Iga Swiatek, la polonaise qui a déjà remporté 4 fois le tournoi. Elle poursuit sa route.
24: Et sans difficulté, Iga Swiatek qui a dominé son aînée polonaise, Magdalinette, en 2 manches, 6-4, 6-4. Iga Swiatek, qui n'a pas perdu un set depuis le début du tournoi. La voilà en deuxième semaine. Alors que elle n'aborde pas ce tournoi, cette édition 2026, avec le statut de favorite. À l'inverse des éditions précédentes, elle n'en est fait pas gagné le moindre tournoi cette année, des résultats en dents de scie depuis son titre décroché à Wimbledon l'an passé. Alors pour essayer de remédier à ces problèmes rencontrés ces derniers temps, eh bien elle a embauché un certain Francisco Roig, qui est tout simplement celui qui entraînait Rafael Nadal avec le tonton Tony pendant

0: difficilement battu en trois manches d'accrochée le Portugais Nuno Borges.
1: Éric Mamrut en direct du tournoi de tennis de Roland-Garros.
2: Et puis du foot avec une question, quelle sera la 18e équipe du championnat de France la saison prochaine?
1: Suite et fin ce soir du barrage entre Nice, 16e de Ligue 1 et Saint-Étienne, qui a terminé l'équivalent du 3e de Ligue 2. Tout reste à faire après le 0-0 du match aller. Coup d'envoi 18h45, temps universel à Nice, dans un stade à huis clos. Sanctions liées au débordement de supporters de l'OGC Nice lors de la dernière journée du championnat.
2: Victor Missistrano pour les sports. Et tout de suite, on retrouve notre invité. Bonjour Jean-Paul Chagnolot.
3: Bonjour.
2: Professeur émérite des universités, président honoraire de l'Institut de recherche et d'études sur la Méditerranée et le Moyen-Orient. Vous êtes aussi co-auteur du livre Atlas du Moyen-Orient qui est paru aux éditions Autrement. Nous allons revenir avec vous sur les dernières déclarations du Premier ministre israélien à propos de Gaza. Contrairement au Liban, il y a un cessez-le-feu qui a permis de faire baisser le nombre d'attaques et donc de victimes. Mais Israël poursuit quand même des frappes, des opérations de manière quasi quotidienne à Gaza. Ça fait des mois et l'armée israélienne avance petit à petit, puisqu'au moment du cessez-le-feu en octobre dernier, l'armée était censée contrôler 53% du territoire. Actuellement, elle a la main sur plus de 60%. Comment est-ce que ce contrôle est réparti à Gaza?
3: Écoutez, je crois que c'est comme un système d'étouffement progressif, puisque, comme vous l'avez dit, on est supposé être à 50, et là, l'objectif de Netanyahou, c'est d'avoir le contrôle de 70% de la bande de Gaza, dont il faut rappeler tout de même qu'elle fait environ 360 km2. Donc ça veut dire qu'il va rester, si cette offensive a lieu, je crains qu'elle ait lieu très prochainement, car ça sera une offensive militaire, évidemment, eh bien, ça veut dire qu'il y a un tiers de cette superficie qui serait réservée à 2 millions de gens qui sont dans le dénuement le plus total. Et donc, la question, c'est de savoir où veut en venir Israël. Et moi, mon hypothèse depuis le début, c'est qu'en fait, le gouvernement, ce gouvernement de droite et d'extrême droite, veut en fait faire en sorte que les Gazaouis épuisés partent, quoi. Je crois qu'il y a derrière cela un projet de nettoyage ethnique, et d'ailleurs, à plusieurs reprises ces dernières semaines, ces derniers mois, a été annoncé comme tel. Car qu'est-ce que ça signifie que d'attaquer à nouveau une zone sur laquelle, en fait, il n'y a plus aucune menace sérieuse, évidemment, de la part du Hamas, qui est à peu près exsangue, contre l'armée israélienne, qui a tous les moyens et qui tient tout à tous égards. Et qui, par ailleurs, je le rappelle, empêche les ONG humanitaires de venir sur ce territoire. Les limitations sont draconiennes. Et par conséquent, les conditions de vie de ces 2 millions de Palestiniens sont tout simplement épouvantables.
2: Voilà. Donc, pousser les Palestiniens à partir, c'est ce que vous nous dites. Au moment où Benjamin Netanyahou a fait cette annonce hier, on a entendu quelqu'un dans la foule dire 100%, lorsque lui a parlé de 70% du territoire. Et le Premier ministre israélien a réagi en disant « Allons-y par étapes ». Est-ce que l'objectif final, ce serait 100% sous contrôle de l'armée israélienne ou ça n'est pas nécessaire pour parvenir à l'objectif que vous évoquiez à l'instant?
3: Bah écoutez, je crois que si c'était un 100%, ça veut dire quoi? Ils l'ont déjà, le 100%. Parce qu'en réalité, qu'est-ce qui peut menacer l'armée israélienne qui encercle complètement ces 2 millions de Palestiniens dans lesquels il y a encore, c'est vrai, quelques agents du Hamas. Enfin, c'est en aucune manière une menace pour l'armée israélienne, et pas davantage évidemment, et moins encore pour Israël en tant que tel. Donc tout ceci, pour le comprendre, il faut effectivement se demander qu'est-ce qu'ils veulent faire. C'est pas simplement le contrôle de la bande, ils l'ont déjà, il faut quand même être clair. Les ONG le disent tous les jours, hein. Ça veut dire donc qu'ils veulent se débarrasser et faire en sorte d'expulser d'une manière ou d'une autre les Gazaouis qui s'y trouvent. Je vois pas d'autres raisons. Qu'est-ce qui reste aujourd'hui aux 2 millions de Gazaouis? L'horizon, c'est la mer, puisqu'ils étaient déjà entassés sur la bande de Gaza, qui est déjà un tout petit territoire, et maintenant, 30%, et comme vous dites, on pourrait aller encore plus loin. Donc il faut réfléchir à ce que ça signifie. Et pour ma part, c'est ce projet qui existait depuis plusieurs mois, qui n'a jamais été véritablement abandonné, qu'une partie des Gazaouis s'est ainsi expulsée, qu'ils partent, et il faut mettre des guillemets à la phrase que je vais utiliser, qu'ils partent de leur plein gré, n'ayant plus le choix. Donc on est là, en cette situation, sans aucune possibilité véritable de défense. Et puis j'ajoute un point quand même très important, le pseudo-plan de paix de Trump d'il y a quelques mois est à l'arrêt complet, et il existait dans le système qui avait été mis en place, soi-disant mis en place en tout cas, un comité d'administration pour Gaza, où il y avait quelques personnalités palestiniennes.

0: qui devait s'occuper de tout cela, eh bien, ce comité d'une douzaine de personnes, eh bien, est aujourd'hui au Caire et n'a même pas le droit d'entrer à Gaza. Voilà la réalité de la situation.
1: Est-ce que, selon vous, Israël a pour objectif de réoccuper Gaza, d'y installer de nouveau des colons, ou bien de laisser le territoire dévasté et vidé de ses habitants ?
0: Bon, je crois que les deux sont cohérents, l'un n'exclut pas l'autre. Je pense que certains veulent qu'une partie de Gaza soit réoccupée de manière définitive, de façon que certains puissent s'y installer pour réinstaller des colonies. Il y a même des projets qui consistent au fond, et ce sont des projets qui sont très concrets, ils ont été rédigés avec notamment le soutien des Émirats Arabes Unis, qui consisterait à accepter, dans les parties contrôlées par l'armée israélienne, accepter des communautés qu'ils appellent des communautés safe, c'est-à-dire des communautés sûres de Palestiniens. C'est-à-dire qu'on choisirait, on sélectionnerait, le terme est totalement inacceptable, bien entendu, mais c'est pourtant le projet, on sélectionnerait des Palestiniens qui pourraient rester vivre, à condition évidemment de faire une complète allégeance à l'armée israélienne et au gouvernement israélien.
1: C'est pour ça que les démolitions, les destructions se poursuivent là encore ?
0: Ah ben, il faut bien, vous avez raison de rappeler ce point, dans toute la zone qui est occupée, donc 60% et bientôt davantage, tout est systématiquement rasé. Donc l'idée, ça sera de reconstruire un certain nombre de choses, mais qui seront entièrement sous le contrôle israélien. Et donc si on acceptait des Palestiniens, ils seraient donc complètement sous la domination israélienne, c'est ce que je disais, allégeance. Mais il faut quand même penser que ce qui se passe à Gaza se passe aussi en ce moment au Liban Sud, dans le sud du Liban. Je veux dire, ce qui a été rasé à Gaza, c'est Israël Katz, le ministre de la Défense, qui l'a clairement dit, nous allons faire dans le Liban Sud, dans le sud du Liban, la même chose qu'à Gaza, c'est-à-dire éradiquer. Et il y a eu des dizaines de villes et villages, dont des villes comme Binjel ou comme bientôt Nabatieh, 80 000 habitants quand même. On est la même logique de guerre, quoi.
1: Oui, c'est ça. Ce ministre avait affiché ouvertement, il avait même parlé de méthodes appliquées à Gaza. Je vous remercie beaucoup, Jean-Paul Chagnolo, d'avoir été en ligne avec nous, professeur émérite des universités, président honoraire de l'IREMO. Je redonne le titre du livre que vous avez coécrit. Ça s'appelle Atlas du Moyen-Orient et c'est publié par les éditions Autrement. Merci. On en parlait tout à l'heure, nous sommes à la veille de la finale de la Ligue des Champions en Europe, c'est du foot évidemment. Le match opposera le PSG tenant du titre à Arsenal dont la dernière finale remonte à 20 ans. Les Gunners ont l'occasion de réaliser le doublé, eux qui ont déjà remporté la Première Ligue cette saison. Et tous les supporters en tout cas sont convaincus que c'est possible et qu'ils ne revivront pas la défaite de 2006, Sarah Menaï.
2: Larsson pour Belletti.
3: Stade de France, 17 mai 2006, les larmes sur les visages des Gunners. Pendant deux décennies, cette finale perdue restera le fantôme d'Arsenal, une cicatrice jamais vraiment refermée. Bernie Rose y était, et si à l'époque on lui avait dit qu'il aurait fallu attendre 20 ans pour revoir son club en finale de Ligue des Champions, il n'y aurait pas cru.
4: J'ai l'impression que ça fait une éternité. Nous avions tous le sentiment et l'espoir que c'était le début d'une nouvelle ère pour Arsenal. Et même si nous avons atteint les quarts de finale entre-temps, nous n'avons jamais vraiment réussi à concrétiser cela en remportant la compétition. On a donc l'impression qu'il s'est écoulé un temps fou entre ces deux finales et l'impatience à l'approche de Budapest est vraiment extraordinaire.
3: Il aura fallu 20 ans de reconstruction, un changement de stade, des doutes, des moqueries même, 20 ans d'exil loin des sommets européens. Pour toute une génération de supporters, on a appris à raconter la gloire d'Arsenal en noir et blanc, mais ça c'était avant. Avant l'arrivée d'un homme qui aura su réapprendre à Arsenal à gagner et qui aura su redéfinir l'ADN du club. Cet homme, c'est l'entraîneur Mikel Arteta. Au George, ce pub du nord de Londres, ce sont deux époques qui se côtoient chaque week-end. Ceux qui ont connu les sommets européens transmettent le flambeau à ceux qui étaient trop jeunes pour le voir. Pierre-Antoine fait partie de cette jeune génération de supporters. En 2006, il a 10 ans.
5: 20 ans, ouais, 20 ans que j'attends ça, mais vraiment j'attends ça depuis toute ma vie parce que les Invincibles, c'est ce qui m'a mis dans le football, mais je suis trop petit. 2004, j'étais trop petit pour... Je suis trop jeune à cette époque-là pour comprendre ce qui se passe. Tout ça, c'est trop lointain, mais ça, c'est suffisamment là pour m'ancrer avec mon père qui me ramène à Maheu d'Arsenal d'un voyage à Londres. Maintenant, on peut vivre un truc ensemble. C'est juste, ça me donne la chair de poule rien que d'en parler. Mais là, pour moi, quoi qu'il arrive, déjà, c'est déjà une super saison.
3: Ans plus tard, les maillots rouges et blancs envahissent à nouveau les tribunes d'une finale de Ligue des Champions pour effacer les fantômes de 2006 et faire entrer une nouvelle génération de Gunners dans l'histoire. Sarah Menei.

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nébuleuses qui s'empiètent dans les parcours, se faufilent entre leurs semblables comme des vers visqueux, dans un mélange de sueur et de parfums bon marché. Présence d'un trop-plein de vie, mais qui transpire un arôme de mort, une ambiance de zombie, et ça s'étend et ça s'accorde. Ça se dissout dans son propre moule, c'est ce qui s'appelle la foule. Les fouliens font acte de présence, lourde présence. Pourtant ils ne participent jamais vraiment. On participe seul, et j'accuse la foule de ne pas être un élément. Les fouliens sont bavards, mais leur bruit, leur vent, leur tempête ne dit jamais rien. Brouillard de mots qui dans ce désordre ne manifeste que du vide sous un air de trop plein. Les fouliens se croisent, se frôlent, se touchent, mais ne se mêlent pas. Rapprochés, oui, si bien rapprochés, mais de par l'esprit étroit de chacun pour soi.

la fuite et l'esquive. Toujours en mouvement, mais pour fuir sans cesse une civilité oppressive. Les fouliens ne combattent pas pour leur liberté. Non, c'est l'individu qui combat pour

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1: Bonjour et bienvenue à vous qui nous rejoignez sur notre antenne. Vous vous apprêtez à écouter une émission réalisée par les élèves de seconde de SAPAT du lycée agricole Olivier Dessert dans le cadre d'un projet EMI, éducation aux médias et à l'information, réalisé en cours d'éducation socio-culturelle, un projet qui a reçu le soutien de la région Auvergne-Rhône-Alpes. Aujourd'hui, nous aborderons des sujets de société, les violences faites aux femmes et les violences faites aux enfants. Des violences souvent invisibles, parfois silencieuses, mais qui touchent chaque année des milliers de victimes. Violences physiques, psychologiques, verbales ou sexuelles. Derrière ces mots, il y a des réalités humaines, des parcours de vie et des conséquences profondes. L'objectif des secondes était d'informer et sensibiliser. Parce que parler des violences, c'est aussi permettre de mieux les reconnaître, mieux les prévenir et mieux accompagner les victimes. Pour mieux comprendre ces réalités, ils ont rencontré Marine Arès, directrice adjointe du CIDFF Ardèche, Centre d'information sur les droits des femmes et des familles. Au cours de cette émission, vous découvrirez les questions préparées par les élèves, leurs réflexions autour de ces sujets sensibles, ainsi que l'éclairage d'une professionnelle spécialisée dans le droit, l'accompagnement et l'information des victimes.
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2: Bonjour, nous sommes une classe de seconde SAPAT. Cela signifie service à la personne et au territoire. Au lycée Olivier Dessert à Aubenas, nous avons fait deux thématiques.
5: Et on aimerait bien vous en parler. La première est tout d'abord la violence faite aux enfants et la deuxième, c'est la violence faite aux femmes.
2: Pour parler de ces thématiques, on reçoit Marine Arès du CIDFF de l'Ardèche.

0: protéger les enfants ou protéger les coupables? Aujourd'hui, encore trop d'enfants subissent des violences. Parfois même de la part de leurs propres parents. Ceux qui sont censés les protéger. On imagine souvent que ça n'arrive qu'ailleurs, mais la réalité est bien plus proche. Par peur ou par silence, ces situations continuent sans être arrêtées. Pourtant, ignorer le problème ne le fait pas disparaître. Alors une question se pose, est-ce qu'on agit enfin ou est-ce qu'on laisse encore souffrir des enfants ?
1: Combien d'enfants sont victimes de violences par an en France ? On a mis entre 300 000 et 400 000.
2: Oui, c'est le chiffre-là que tu viens de donner, effectivement. Et en introduction, vous avez parlé des violences dans un contexte familial. Et vous avez raison, parce qu'on sait que 9 enfants victimes sur 10 le sont de la part de leurs parents. Donc effectivement, le contexte de la famille, qu'on appelle un contexte intrafamilial, c'est un vrai sujet.
3: Combien d'enfants victimes de violences décèdent en France par an ? On a répondu 50 à 60 environ.
2: Oui, c'est vrai. C'est les chiffres aussi sur lesquels on peut se baser. Sur 2024, de mémoire, c'est 60 enfants qui sont décédés dans leur famille. Donc, c'est des enfants qui sont morts sous les coups ou par négligence. Et c'est vrai que c'est un chiffre qui est malheureusement assez stable d'année en année. On a pour usage de dire qu'en France, un enfant meurt tous les 5 jours dans sa famille. Ce qui fait que finalement, la famille, c'est le milieu le plus dangereux pour un enfant. On a statistiquement plus de risques de mourir dans sa famille que écrasé par un camion en traversant la route quand on est enfant, contrairement à ce qu'on peut penser.

0: Dans quel cas considérer qu'un enfant est en danger ?
1: Le danger auquel les enfants sont exposés, on appelle ça les questions liées à la protection de l'enfance. Et en fait, il y a une règle de base quand on travaille sur ces sujets-là, c'est qu'au moindre doute, le doute doit bénéficier aux enfants et à leur protection. Donc en fait, un enfant, il est en danger, bien évidemment, dès lors qu'il va dénoncer des formes de violence, comme par exemple des coups, des humiliations. Mais un enfant dont on constaterait, par exemple, qu'il est... qu'il ne mange pas sa faim, qu'il n'est pas soigné, qu'il y a des défauts d'hygiène parce qu'on ne s'occupe pas de lui, etc., on va considérer qu'il est en danger au sens légal. Et donc, on va devoir envisager de l'aider en faisant remonter cette situation aux autorités.
0: Quelles conséquences les violences ont-elles sur un enfant ?
1: Les conséquences, elles sont multiples sur les enfants. Il n'existe pas en santé de symptômes spécifiques du fait de vivre des violences ou d'être négligé. Il peut y avoir des conséquences sur la santé physique des enfants. Donc on peut avoir des enfants qui sont en mauvaise santé, qui prennent pas de poids ou prennent trop de poids, des enfants qui dorment mal, des enfants qui vont avoir des difficultés avec des maladies chroniques, par exemple, qui se développent et qui sont mal soignés. On peut avoir aussi des conséquences sur la santé plus psychique, plus morale, en fait, sur les enfants. Et ces conséquences, elles peuvent aller de syndrome d'anxiété, de stress, de troubles du sommeil, jusqu'à des symptômes plus graves, notamment des symptômes qu'on appelle le stress post-traumatique, qui sont des symptômes neurologiques liés au trauma. Le trauma, c'est les grandes peurs auxquelles on est exposé, notamment dans l'enfance, et ça va avoir des conséquences sur la santé psychique et plein de répercussions sur les enfants.

0: Que se passe-t-il après avoir signalé qu'un enfant était en danger ?
1: Alors, ça dépend. Déjà, il faut savoir qu'il y a deux façons de signaler un état de danger pour un enfant. Soit on a des inquiétudes, mais on n'a pas forcément connaissance du fait que cet enfant il a pu être exposé à une infraction pénale. Dans ce cas-là, on va faire une information préoccupante au service administratif du département. Soit on a connaissance du fait que cet enfant il a pu être victime d'une infraction. Par exemple, un enfant qui explique avoir subir des gifles ou avoir vivre des coups de poing, etc. à la maison. Et là, on va saisir le procureur de la République. Dans tous les cas, les suites de ces remontées d'informations, elles appartiennent soit à l'autorité administrative, donc au conseil départemental, qui par exemple va mettre en place une enquête sociale, soit au service de la justice, donc les services du procureur de la République, qui pilotent les services des policiers et des gendarmes, qui eux peuvent mettre en place une enquête et voir ce qu'il en est.
2: Que faire dans les cas d'une extrême gravité, maltraitance ou violence sexuelle sur un enfant ?
1: Les situations de violence les plus graves, et vous avez raison, les violences sexuelles, elles font partie des violences les plus graves, et notamment, je pense au viol, qui est une infraction qui constitue un crime, donc ça fait partie des infractions les plus graves, doivent donner lieu à un signalement au procureur de la République ou à un appel au 17, c'est-à-dire aux policiers ou aux gendarmes, sans délai, c'est-à-dire rapidement.
3: Quelles sont les personnes qui s'occupent de tout ça ?
1: Il y a plein de personnes au sens large en fait, qui s'occupent de ces questions-là. Déjà, tous les professionnels, quels qu'ils soient, ça peut être des gens qui travaillent dans l'enseignement, ça peut être des professionnels de la santé, ça peut être des personnes qui travaillent, qui gardent des enfants, ont un rôle à jouer et donc ont l'obligation de se former et de faire remonter des inquiétudes si ils ou elles en ont. Après, plus directement sur ces questions-là, il y a bien sûr les associations d'aide aux victimes. Donc, par exemple, le CIDFF, Centre d'information sur les droits des femmes et des familles où je travaille, mais il y a aussi d'autres associations d'aide aux victimes, dont le rôle est d'accompagner les victimes dans les démarches. Et puis plus directement, on peut évidemment parler des policiers et des gendarmes, qui sont là pour entendre les enfants quand ils sont victimes, avec des modalités précises d'audition, et les magistrats, donc les juges, qui sont là pour piloter ces enquêtes, pour aussi conduire les procès quand il y en a, et rendre la justice.
0: Quels sont les 7 cas de maltraitance ?
1: Alors, les 7 cas de maltraitance, on peut parler des violences physiques, des violences psychiques, des négligences, des défauts d'hygiène. Ça peut être des violences verbales, des violences psychologiques. Il n'y a pas forcément de limite à 7 à ma connaissance, mais vous allez peut-être pouvoir compléter ça. Et c'est vrai que ce qui est important de rappeler, en tout cas, c'est que les violences, contrairement à ce qu'on peut penser, elles ne sont pas uniquement physiques. Elles peuvent être psychiques, le fait de mal parler à un enfant, le fait de le dénigrer, le fait de ne pas l'encourager, ne pas l'accompagner dans sa croissance, dans son enseignement, c'est une forme de violence.
0: Nous, on avait mis physique, sexuelle, psychologique, maternelle et financière, négligence, abandon, privation, discrimination, exposition à un environnement violent.
2: Comment reconnaître les signes de maltraitance ?
1: Les signes de maltraitance, ils sont multiples. En matière de protection de l'enfance, on va raisonner sur la base de ce qu'on appelle un faisceau d'indices. C'est-à-dire que, je vous le disais tout à l'heure, il n'y a pas de signes spécifiques du fait de vivre des violences. Mais un enfant, par exemple, on peut l'observer, il y aura des signes très différents selon son âge. Par exemple, si on regarde les bébés, un bébé qui vivrait des violences ou des négligences, c'est un bébé qui va beaucoup pleurer. Ou, à contrario, ne pas du tout pleurer, rester mutique, un peu renfermé sur lui-même. Un bébé qui peut aussi avoir ce qu'on appelle les troubles de l'attachement, donc un bébé qui a du mal à se séparer du parent sexuel, par exemple. Chez les enfants, quand ils grandissent, après, ça va être assez rapidement ce qu'on appelle des violences à l'encontre des autres enfants. Ça doit nous interpeller dans le comportement. Ça peut être aussi des enfants qui font preuve de cruauté à l'encontre des animaux, des insectes, des enfants qui se referment sur eux-mêmes. Des enfants qui, par exemple, aussi parfois étaient propres, ne mettaient plus de couches, mais de nouveau ont des problèmes de dyspareunie, encoprésie secondaire, c'est-à-dire le fait de ne plus être propre à des âges où ils l'étaient. Il y a plein de signes en fait, qui doivent nous interpeller, mais même un enfant qui donne le change, c'est-à-dire qui est tout parfait sous tout rapport, des bons résultats scolaires, on ne peut pas exclure en fait, qu'il cache quelque chose. Et donc, c'est quelque chose qu'on doit toujours avoir en tête et finalement être en mesure de faire cette hypothèse auprès de tous les enfants ou adolescents qu'on rencontre.
3: Les auteurs de violences sur enfants sont-ils assez punis ? Et est-ce que la justice agit assez vite ?
1: Alors moi, mon travail dans une association d'aide aux victimes, c'est pas donner mon avis sur le fonctionnement de la justice ou de dire si les peines sont assez lourdes. En tout cas, le cadre juridique, il existe. Les sanctions, elles existent, c'est-à-dire que les violences faites aux enfants, elles sont prévues par la loi. Il y a un principe de l'égalité des peines qui veut qu'une peine, elle peut être prononcée si elle est prévue dans le code pénal. En l'occurrence, les violences faites aux enfants, elles sont dans le code pénal. Donc si elles sont commises par des adultes, c'est une circonstance aggravante si c'est un parent ou quelqu'un qui a un rapport d'autorité. Donc la loi, elle existe. Sur la question de l'application de la loi, de plus en plus, les juridictions, les magistrats sont mobilisés. Après, c'est aussi une question de moyens. C'est-à-dire que mener des enquêtes, ça prend du temps. Il faut aussi des personnes pour le faire. Donc c'est tout ça qui nécessite qu'il y ait un bon partenariat et qu'il y ait un bon niveau de formation des professionnels qui sont là pour garantir la protection des enfants.
0: Pourquoi est-il important de sensibiliser aux violences faites aux enfants ?
1: Je pense que c'est primordial de sensibiliser les enfants et les adolescents pour leur expliquer que ce qu'ils vivent, c'est quelque chose qui tombe sous le coup de la loi, qui est interdit par la loi. Souvent, chez les enfants et les adolescents, il y a une croyance qui est que le parent ou les parents, ils ont des droits un peu différents des autres adultes au titre de l'autorité parentale et que, par exemple, le fait de mettre une claque, bah, ça peut faire partie d'une façon d'éduquer ses enfants. Au regard de la loi, c'est faux. Donc notre travail, à nous, les juristes ou les associations, c'est d'expliquer que le parent, même s'il a une forme d'autorité éducative, ne doit pas avoir recours à des formes de châtiment, à des formes de violence, parce que ça, c'est interdit par la loi. Donc on sensibilise les enfants et les ados à ça. Et après, sensibiliser bah, le grand public pour que les gens soient choqués par ça, parce que pendant longtemps, on n'a pas été choqués par les violences faites aux enfants, et il y a encore beaucoup de choses à faire, et que les gens, aujourd'hui, soient de plus en plus sensibilisés pour qu'ils se mobilisent et pour qu'on soit choqués, bouleversés par les violences faites aux enfants et qu'on ne s'habitue pas à l'idée qu'en France, il y a un enfant qui meurt tous les 5 jours dans sa famille et puis que c'est comme ça. Non, ce n'est pas comme ça et ça doit nous heurter, ça doit nous mobiliser. Et enfin, en tant que professionnel, il faut qu'on soit formé au repérage, c'est-à-dire qu'il faut qu'on ait les bonnes lunettes, il faut qu'on puisse se dire un enfant ou un ado qui a tel comportement, qui présente tel signe, c'est quelque chose qui doit nous mettre la puce à l'oreille et qui doit nous conduire à lui proposer notre aide.
2: Quels sont les défis rencontrés par les professionnels lorsqu'ils doivent signaler une situation de maltraitance ?
1: Il y a plein de défis. Le premier défi, c'est de comprendre qu'on est face à une situation de maltraitance. Ça veut dire déjà, le premier défi, c'est d'être formé et d'arriver à se dire « Ok, je suis face à une situation qui tombe sous le coup de la loi et qui m'oblige » en tant qu'adulte, donc professionnel ou citoyen, citoyenne, à agir. Donc déjà, il faut bien comprendre ce que sont les violences et quelles sont nos obligations en tant qu'adulte et en tant que professionnel. Premier défi, c'est l'information, la formation. Le deuxième défi aussi, c'est savoir comment faire. C'est-à-dire, si je sais qu'il y a une violence, ok, mais comment je fais ? À qui je m'adresse ? Comment je procède ? Ensuite, prendre la décision de le faire. C'est-à-dire déconstruire la croyance que en signalant des violences faites aux enfants, on détruit des familles. Non, en fait, c'est les enfants qui vivent des violences dans leur famille, ils vivent déjà dans une famille en ruine. Ils vivent déjà quelque chose qui n'est pas supportable. Et d'avoir en tête que le fait de signaler, ça ne va pas abîmer les familles. Au contraire, ça va aider les enfants. Donc, être à l'aise avec cette idée-là et s'en convaincre. C'est-à-dire se convaincre du fait qu'on est légitime à agir. Après, les défis de la suite du signalement, de la remontée d'informations, je dirais que c'est un défi qui est relatif. C'est-à-dire que quand on est un professionnel qui fait une remontée d'informations, le reste, ça ne nous appartient pas. Quand je dis ça, ça ne veut pas dire qu'on s'en fout. Ça veut dire que ce n'est pas nous, professionnels, qui faisons une remontée, qui décidons des suites à tout ça. C'est d'autres professionnels dont c'est le métier. Et donc, il faut être aligné avec cette idée, être au clair avec cette démarche-là pour finalement ne pas avoir peur de faire les choses.
3: Pourquoi certains enfants ont-ils du mal à dénoncer les violences commises par leurs parents ?
1: Il y a plein de raisons à ça. La première, c'est que ce sont leurs parents. Et donc, il y a aussi, dans une famille, des sentiments d'affection et souvent d'amour. Donc, dénoncer un parent pour un enfant, c'est souvent faire avec l'idée de trahison. Donc, les enfants, eux, ils ont l'idée que, en fait, en dénonçant les violences, ils trahissent un parent. Donc, ça peut être ça, un jeu de ce qu'on appelle le conflit de loyauté. C'est un vrai sujet, donc c'est des choses qu'on essaye de travailler avec les jeunes, avec les ados, les enfants, en leur disant qu'en fait, dénoncer un comportement, c'est pas dénoncer un individu dans son entièreté, c'est pas parce qu'un parent, il est violent, que c'est une mauvaise personne. Par contre, ces actes, ils tombent sous le coup de la loi, et eux, ils sont punissables, ces actes. D'accord ? Donc distinguer en fait les actes de l'entièreté de la personne. Et puis, les enfants aussi, ils ont peur de ne pas être entendus. Et parfois, ils ont raison d'avoir peur, parce qu'on n'est pas toujours entendu quand on est une victime. Ça suppose d'être bien accompagné, d'être bien informé. Donc, il faut qu'on puisse entendre, en fait, les appréhensions des jeunes, des ados, des enfants, pour pouvoir les rassurer, mais de façon lucide. On ne peut pas dire à un enfant, vas-y, parle, et tout va bien se passer derrière. C'est quelque chose qui, parfois, est un parcours compliqué. Il faut qu'on soit lucide là-dessus, il faut qu'on les accompagne tel qu'il se doit, en fait.
3: On avait rajouté que si on avait besoin d'informations, il y avait le site SOS Enfants en danger, que pour les numéros d'urgence pour ça, on avait le 114, au cas où ils soient sourds ou malentendants, et le 119 pour les enfants maltraités.
1: C'est des bonnes ressources, et c'est des choses sur lesquelles il faut communiquer, donc je vous remercie. Après, à côté de ça, il y a aussi tous les adultes qui sont autour de nous, en fait, qui sont, qu'on peut aussi activer, qui sont de mieux en mieux formés. Ça peut être un professeur, ça peut être un médecin, ça peut être quelqu'un d'autre de la famille qui puisse être en confiance. Et puis les associations aussi, de façon plus, je dirais, extérieure à la famille, qui peuvent être des relais, en fait. Donc tout professionnel, ça peut aussi être

0: Donc, nous allons commencer les questions. Selon vous, où s'arrête la séduction et où commence le harcèlement ?
1: La limite entre ces deux termes, ça va être la limite de la loi. En fait, séduire quelqu'un, le draguer, etc., c'est pas interdit par la loi. Harceler, c'est-à-dire se montrer insistant ou insistante, et avoir, au regard de la loi, des comportements qui ont pour objet ou pour effet une dégradation de la situation de la personne qui en est victime, ça tombe sous le coup de la loi. En clair, la question notamment de l'insistance, de la répétition, du mépris, de l'absence de consentement, ça va nous aider à distinguer les choses. Et c'est super comme question parce que souvent, on nous dit « oui, mais la lutte contre les violences faites aux femmes, ça va au final interdire la drague ». Non, pas du tout. On peut très bien tenter de se draguer les uns les autres, les unes les autres, c'est pas une difficulté. Mais à partir du moment où il y a un refus, on s'en tient là.
2: Quelles peuvent être les conséquences psychologiques d'un viol sur une victime ?
1: Le viol, ça fait partie des infractions les plus graves. On parle, c'est quelque chose qui est criminel. Et effectivement, au niveau de l'impact sur la santé des personnes, la santé physique, mais aussi la santé psychique, c'est quelque chose qui est assez ravageur. On parle notamment de trauma. C'est-à-dire le trauma, c'est quelque chose, c'est une façon dans laquelle notre cerveau réagit face à une grande peur. Et le viol, les agressions sexuelles font partie des choses les plus inquiétantes, qui font le plus peur et qui ont le plus d'impact psychique. À titre de comparaison, si on fait l'IRM d'une personne qui a été victime de viol, on va trouver des points de comparaison et des similitudes avec l'IRM d'une personne qui revient d'un territoire de guerre. D'un soldat, par exemple, qui revient d'un territoire de guerre. Et on va retrouver des conséquences similaires sur le cerveau. C'est vous dire à quel point c'est choquant, hyper traumatisant de vivre un viol. Et ça, c'est quelque chose qu'il faut rappeler parce que ça va avoir des conséquences sur le comportement des victimes. Et si on n'est pas formé à ça, on va se dire que tout simplement, cette personne, elle est bizarre. Et si elle est bizarre, on ne va pas la croire. Et ce serait une grave erreur.
2: Quel rôle peuvent jouer les proches pour aider une victime ?
1: Le rôle des proches, il est important. C'est un rôle de soutien, d'abord d'écoute. Les proches, dans l'idéal aussi, le rôle, c'est de dire « je te crois » et ne pas remettre en doute la parole d'une victime, parce que je pense que les victimes, elles ont besoin qu'on les entende, qu'on les croit et qu'on leur dise qu'on les croit. Les proches, ils peuvent aussi avoir un rôle de témoin s'ils ont assisté à une agression. Et puis, ils peuvent avoir aussi un rôle de soutien, d'accompagnement pour orienter les victimes vers les relais possibles, notamment les associations d'aide aux victimes.
0: Que pensez-vous de la manière dont la justice traite les affaires du viol ?
1: Mon travail ici, qui représente une association d'aide aux victimes, c'est pas forcément de donner mon avis sur le fonctionnement de la justice. Ce qu'on peut dire toutefois, c'est que depuis les années 2019, 2020, depuis également le mouvement MeToo, il y a clairement un avant et un après, et qu'en France, dans les juridictions, mais plus globalement dans tous les services, il y a une prise en considération qui est quand même conséquente sur la question des violences faites aux femmes et en particulier des violences sexuelles. À côté de ça, on voit que la loi, elle évolue aussi. Donc il y a, au-delà des juridictions, il y a aussi le législateur qui tient compte de ces questions-là et qui réforme la loi dans l'intérêt des victimes, notamment en intégrant la thématique du consentement, mais aussi en rappelant que, par exemple, le viol entre époux existe et que le devoir conjugal n'existe pas.

0: Ça, c'est des choses qui ont été rappelées dernièrement en France, hein, que c'est une actualité qui a 1 ou 2 ans, et c'est quelque chose qu'on doit rappeler, donc il y a quand même de réelles avancées.
1: Pourquoi est-il important de savoir dire oui ou non?
0: C'est important de savoir que notre consentement en tant que femme, il est important et qu'on a le droit de donner notre avis. Après, on doit effectivement, dans l'éducation des filles et des garçons, exprimer, expliquer l'importance de savoir dire oui, dire non, se positionner. Mais par contre, il faut être vigilant à se dire que la question de la lutte contre les violences faites aux femmes et les violences sexistes et sexuelles ne passe pas par un changement de position de la victime. C'est-à-dire, le combat, il ne sera pas gagné si on apprend aux filles à plus dire oui ou plus dire non. Le combat, il est aussi gagné si on apprend aux garçons et aux hommes à s'arrêter, à respecter les limites et à respecter la loi, d'abord et avant tout. Donc, dire oui, dire non, oui, c'est important, notamment sur la confiance en soi, sur la capacité de se positionner face à quelqu'un ou face à une situation. Mais en aucun cas, la capacité de savoir dire oui ou non ne vient dire quelque chose de la victime. Et on ne doit pas résumer les choses à ça aussi. Par contre, là où c'est capital, c'est d'apprendre aux personnes, et aux hommes en particulier, à écouter le oui et le non, et à se tenir à ça.
1: Pourquoi est-il important de parler du viol et du harcèlement à l'école?
0: Ben, c'est important parce qu'aujourd'hui, les violences sexuelles dans la société, elles sont malheureusement très courantes, que c'est quelque chose qui concerne beaucoup de personnes dans la population en général, énormément de femmes en particulier et beaucoup d'enfants dans leur quotidien. Sur la question des violences sexuelles faites aux enfants, on se rend compte que majoritairement, les enfants qui vivent des violences sexuelles et en particulier dans leur famille, donc on va parler notamment de violences incestuelles, ce sont des enfants qui vivent des violences avant l'âge de 10 ans et de façon répétée. Donc plus on en parle, plus on pose le cadre, plus on apprend aux enfants aussi à avoir conscience de leur corps, parler du consentement. La thématique effectivement du oui, du non, de mon corps m'appartient et personne n'a le droit d'y toucher, plus on pourra faire un travail de sensibilisation efficace.
1: En quoi le harcèlement peut-il conduire à des viols plus graves?
0: C'est ce qu'on appelle dans les courants féministes le continuum des violences sexistes et sexuelles. C'est-à-dire que des formes de violence comme le harcèlement, harcèlement qui peut être un harcèlement de rue ou du sexisme dans le quotidien un peu banalisé, c'est quelque chose qui, s'il s'établit, s'il n'est pas sanctionné, s'il n'est pas dénoncé, eh bien, il peut conduire à des formes de violence plus graves, parce qu'en fait, l'agresseur, il va évoluer dans un sentiment d'impunité, c'est-à-dire un sentiment de dire, bah là, j'ai harcelé la personne, je lui ai dit une injure sexiste, sans conséquence, bah, en fait, demain, je vais pouvoir aller plus loin, sans conséquence aucune. Et donc, lutter contre des formes de violence comme le harcèlement, le sexisme dans la rue, etc., c'est pas quelque chose, c'est pas un caprice féministe, en fait, c'est de se dire attaquer le sexisme et les violences sexistes à la base pour éviter le continuum des violences sexistes et sexuelles, c'est-à-dire en arriver à des formes de violences beaucoup plus graves, et notamment le viol, les féminicides, la prostitution, etc.
1: Quels sont les obstacles majeurs auxquels une victime fait face lorsqu'elle doit entamer ses démarches médicales après un traumatisme?
0: Donc, dans ce genre de situation, les difficultés qu'elle peut avoir au niveau médical, bah, c'est déjà de trouver un médecin. Ensuite, quand on a trouvé un médecin ou un psychiatre, de trouver quelqu'un qui soit formé à comprendre pas uniquement les lésions physiques, mais comprendre aussi que les violences sexistes et sexuelles, elles ont un impact traumatique très particulier et très grave, tel que je l'ai décrit tout à l'heure. Donc, c'est de pouvoir trouver de la ressource formée et quelqu'un qui puisse être de confiance sur la durée.
1: Comment réagir si une personne est atteinte de viol?
0: Si on a connaissance dans notre entourage de quelqu'un, d'une amie par exemple, qui a été victime de viol ou qui nous parle de viol, la réaction qu'on préconise dans l'idéal, c'est vraiment une réaction soutenante où on lui dit, je le disais tout à l'heure, qu'on la croit. C'est-à-dire pas chercher à faire une petite enquête privée, c'est pas l'objectif. Les victimes de violences sexuelles, elles ont besoin qu'on leur dise qu'on les croit. Elles ont besoin d'être considérées, elles ont besoin d'être accompagnées et pas d'être remises en doute. D'accord? Croire une victime, ce n'est pas remettre en compte la présomption d'innocence des auteurs, puisque ça, c'est un droit fondamental en France, qui est la présomption d'innocence, mais ce n'est pas parce qu'il y a la présomption d'innocence à l'égard des auteurs mis en cause qu'on ne peut pas accorder une présomption de bonne foi aux victimes. Donc on peut lui dire, je te crois, je t'accompagne, je te soutiens, je serai toujours là, et le parcours va être compliqué. Et on va te soutenir pour pas que tu sois seule.
1: Quelles sont les limites actuelles au système judiciaire qui explique que beaucoup de plaintes soient classées sans suite?
0: Oui, effectivement, c'est une réalité statistique. Il y a beaucoup de classements sur les plaintes pour viol ou violence sexuelle de façon générale. Ça peut s'expliquer de plein de façons, notamment aussi des ressources nécessaires pour faire les enquêtes, du niveau de formation des personnes qui enquêtent et qui conduisent les procédures. Il y a plein de raisons qui peuvent l'expliquer. Et puis, au-delà de ça, il y a aussi, encore aujourd'hui, en France et en Europe, ce qu'on appelle la culture du viol. Et un défaut de formation sur les violences sexistes et sexuelles et sur le continuum des violences, c'est-à-dire de considérer que les violences sexuelles sont parmi les violences les plus graves et qu'elles appellent une réponse à la hauteur. Donc en clair, mettre le paquet derrière ça. Donc il y a, les choses, elles évoluent favorablement, mais il y a effectivement un ensemble de raisons qui font qu'aujourd'hui, il y a un taux de classement qui est assez conséquent et qui questionne. Les choses, elles évoluent aussi. Je pense que le vrai enjeu aujourd'hui, alors qu'il a pu être, il y a 10-15 ans, la libération de la parole des victimes, aujourd'hui, il est la qualité de l'écoute de la parole des victimes. En fait, les victimes, elles parlent. Je pense qu'elles parlent. Je pense qu'elles crient même leur douleur, les violences dont elles sont victimes. Après, il faut qu'on sache les entendre et les accompagner de façon adaptée, en fait, à la hauteur de leurs besoins.

0: Les violences faites aux femmes et aux enfants. Cette émission est à l'initiative des secondes SAPAT du lycée agricole Olivier de Serre que nous remercions. SAPAT, c'est service à la personne et au territoire. Un grand merci également à leur invité, Marine Arès du CIDFF Ardèche, à Nathalie Martin, leur enseignante d'éducation socio-culturelle, et à la région Auvergne-Rhône-Alpes qui a soutenu ce projet d'éducation aux médias et à l'information. 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Et pour toute question sur vos droits, n'hésitez pas à contacter le CIDFF Ardèche.
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2: Ce samedi, rendez-vous au Pradel Fest, le printemps du Pradel, au domaine du Pradel à Mirabel. Un événement qui allie tradition, convivialité et culture autour de la richesse du domaine viticole. C'est l'occasion de découvrir ou redécouvrir le domaine du Pradel, un lieu chargé d'histoire et de patrimoine, et de célébrer la fin de la mise en bouteille de la production viticole, un moment de partage, de convivialité entre dégustation de vin et concert. Au programme à partir de 18h, visite du vignoble et dégustation des vins, échange avec le vigneron ou visite guidée du domaine Olivier de Serres par les étudiants et étudiantes de guide de conférencier du Sermozem. À 20h30, concert avec en première partie la pop vagabonde, sensible
3: On serait mieux.
2: Et poétique de Dernier Touriste.

0: Depuis à 21h30, en tête d'affiche, le groupe LMZG.
1: Bonjour Romain.
2: Eh bien bonjour.
1: Vous êtes donc le chanteur du groupe LMZG. Comment décririez-vous votre musique ?
2: Eh bien on fait un mélange entre les musiques électroniques et les musiques cuivrées ou swing. Et c'est un peu comme un voyage dans le temps. D'ailleurs, on a décidé que LMZG, c'était les quatre lettres qui étaient un mot de passe pour le voyage dans le temps. Et donc, on vous accompagne dans ce voyage dans le temps le 30 mai au Pradelfest.
1: Et au niveau des textes ?
2: Au niveau des textes, on aborde plein de sujets différents. Mais notamment, dans le dernier album, on parle de tolérance, de vivre ensemble, d'écologie. On parle de beaucoup de choses qui nous tiennent à cœur.
1: Et pour ce concert, ce samedi au domaine du Pradel, vous nous avez sélectionné quels titres ? Vous pouvez nous donner quelques exemples ? C'est plutôt ceux de votre dernier album, justement, que vous viendrez défendre. On trouvera peut-être quelques chansons de vos débuts aussi ?
2: Oui, on trouvera les chansons de nos débuts que le public qui nous suit aime retrouver. Et puis, il y aura évidemment les nouvelles chansons donc, de Rêverie et de Mirage qui sont deux albums qu'on a sortis un l'année dernière, un cette année, qu'on vient juste de sortir, et qui se suivent, qui sont comme deux chapitres d'une même histoire, quoi.
1: Alors, au-delà de votre musique qui se veut festive en elle-même, c'est aussi votre performance scénique qui met le feu sur scène. On vous espère à fond ce samedi pour le Pradelfest.
2: On est dans les starting blocks, on a préparé la tournée, on a commencé à faire une date de la tournée d'été 2026. Et on a affûté les costumes parce que c'est vrai que la dimension du spectacle est super importante pour nous. Et donc on a des vrais costumes de scène, les lumières aussi, on a un vrai show lumière qui viennent décorer notre univers de voyage dans le temps.
1: Merci Romain, on vous donne rendez-vous donc samedi.
2: Eh bien je vous donne aussi rendez-vous samedi et puis n'hésitez pas à venir nous voir après le concert, on sera là pour rencontrer le public.
0: Et juste après ce concert, vers 23h, c'est nos confrères de Radio Micheline qui prendront la main. Ils proposeront un DJ set radio jusqu'à la fermeture du domaine à 1h. Alors sur place, bien sûr, restauration, buvette avec les produits du domaine et ambiance conviviale au programme. Le Pradelfest, c'est ce samedi 30 mai au domaine du Pradel à Mirabel. Pensez au covoiturage, les places de parking étant limitées. Et puisque Romain du groupe LMZG nous parlait de leur dernier albums, je vous propose d'écouter un extrait de Mirage, c'est le titre Avant que tout.

0: en ce moment au cinéma.
1: Ce soir au cinéma Le Navire à Aubenas, plein écran sur la solidarité avec le film The Pickles, fruits amers. Le film plonge au cœur de l'agriculture européenne et révèle l'exploitation souvent invisible des travailleurs migrants qui récoltent les fruits et légumes consommés chaque jour à travers le continent. La séance sera suivie d'un débat et d'un verre de l'amitié avec la participation du MRAP, du CCFD Terre Solidaire et de représentants du monde agricole. La séance est à 18h30. On enchaîne maintenant avec les autres films à l'affiche du cinéma Le Navire ce soir. L'objet du délit, c'est à 20h45. La Vénus électrique à 21h. Vous pourrez voir Star Wars à 20h45. Michael à 20h45. C'est quoi l'amour à 18h. Le diable s'habille en Prada, c'est à 18h également. Vous pourrez voir Autofiction en version originale sous-titrée à 21h. Et L'évangile de la Révolution, film d'art et d'essai, est proposé à 21h. La Maison de l'Image vous propose plusieurs rendez-vous ce week-end. À l'USA ce soir, avec le film Juste une illusion. Dans cette comédie dramatique signée Eric Toledano et Olivier Nakache, un adolescent de 13 ans grandit dans la banlieue parisienne des années 1980, entre tensions familiales, bouleversements intimes et découverte progressive de son identité, de l'amitié et des premiers sentiments amoureux. À Tueil, c'est le film L'étranger de François Ozon qui sera projeté ce soir, adaptation noir et blanc du roman de Albert Camus. Il nous emmène à Alger en 1938. Meursault mène une existence détachée, sans émotion apparente, jusqu'au jour où, entraîné par les affaires troubles de son voisin Raymond, il se retrouve au cœur d'un drame qui fera basculer sa vie. La séance sera suivie d'un échange autour du film et du livre. À Entraigues, ce dimanche, vous pourrez voir La guerre des prix de Anthony Deschaux, propulsé à la centrale d'achat de son enseigne. Audrey, issue du monde agricole, tente de défendre une vision plus éthique et locale de la grande distribution face aux logiques implacables du marché. Et ce dimanche, toujours à l'USAS et à Tueil, la Maison de l'Image organise des projections ciné, goûter, animation. À l'USAS 11h, c'est Edmond et Lucie, La forêt, c'est l'aventure, qui sera projeté, un film à voir dès 3 ans.
2: Mais pourquoi êtes-vous aussi excité ?

0: Un petit livret du Spectateur sera offert aux enfants à l'issue de la projection. Il s'agit du livret « Observons les arbres et explorons autour de nous ». À Tueil, rendez-vous à 16h pour les enfants à partir de 4 ans avec le film « La Grande Révasion ».
1: Et ma chérie, ça va ?
2: Et le trac, je suis pas prête moi.
1: Mais si, t'es prête.
2: Je suis où là ?
3: Chouette, une nouvelle tête. Tu peux venir jouer avec nous ?
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0: Mais à quoi elle sert, cette boîte?
1: C'est une pipe.
2: C'est un instrument de musique.
3: Un goûter est également prévu, ainsi qu'une animation, discussion pour comprendre ce que l'on ressent et prendre confiance en soi autour de la fabrication d'une boîte à rêves. Si possible, venir avec une petite boîte en carton à décorer sur place. Retrouvez tous les horaires sur le site de la Maison de l'Image pour les séances qui sont proposées par l'association. Et la salle de cinéma Les Quinconces à Vals-les-Bains proposera ce samedi de découvrir à 18h55, en direct du Met Opéra de New York, la diffusion de Le Dernier Rêve de Frida et Diego, un opéra magico-réaliste sous la direction musicale de Yannick Nézet-Séguin, où Frida Kahlo et Diego Rivera revivent brièvement leur amour tumultueux avant de faire un dernier adieu à la terre des vivants.
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3: Nuevos Rios, c'est le titre éponyme de l'album de la semaine sur Info RC, un projet lumineux qui fait dialoguer les rythmes afro-colombiens du Pacifique avec musique électronique. Fruit de la rencontre entre Camalón de Timbiqui et le collectif toulousain Recoreco, l'album mêle tradition ancestrale et exploration sonore contemporaine, portée par la voix envoûtante de Nidia Góngora, des percussions organiques et des nappes électroniques vibrantes. Nuevos Rios invite à une traversée musicale à la fois sensible et festive. On écoute le titre Zumba Allé de Nuevos Rios.

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1: Et c'est parti pour l'édition du jeudi 28 mai de votre agenda quotidien et culturel sur le 88.6. Puisqu'on vous a déjà pas mal parlé des différents festivals qui se déroulent en ce moment sur notre territoire, je pense au Festival de la Baume en musique, au Festival Clapeau Loco à Aubenas, au Festival des Fiertés qui va se dérouler à partir du 30 mai jusqu'au 6 juin en Sud-Ardèche, au Festival Chapeau Melon et Bottes de Cuir, mais aussi au Festival d'une cour à l'autre qui se déroule à Villeneuve-de-Berre ce week-end, qui est un festival des arts de la rue où vous retrouverez beaucoup de spectacles et notamment le spectacle Décroche du Tungsten Théâtre. Ça, on en reparlera tout à l'heure. Là, je ne vais pas vous parler des festivals dans l'agenda, je vais vous parler des autres événements parce qu'il y a aussi d'autres choses qui se passent et ça serait dommage de ne pas en parler. Notamment un banquet festif de printemps qui va se dérouler à la Passerelle à la Blachère, demain à 18h. L'idée, c'est une soirée pour nourrir le corps et l'esprit, qui est ouverte à tout le monde, où l'on discute de sujets cruciaux qui nous concernent tous, sans oublier le plaisir d'être ensemble. Ça commence avec la conférence gesticulée « L'Odyssée d'Annette », une conférence gesticulée créée et animée, ou plutôt gesticulée, par Annette Chatin, un moment fort pour explorer avec finesse et engagement le rapport des classes sociales en milieu rural, de quoi alimenter nos échanges. Ce sera suivi d'un banquet, où on passe à table pour savourer un repas délicieux. Et côté pratique, un événement qui est souhaité accessible à chacun, c'est pourquoi la Passerelle propose des prix différenciés entre 4 et 10 euros. Ça se passe à la Passerelle à La Blachère, organisée par Terre et Humanisme et le réseau JASA pour une justice alimentaire en Sud-Ardèche, dont le CIVAM 07 fait partie. Et ce banquet festif de printemps, c'est demain, vendredi 29 mai, à 18h à la Blachère, à la Passerelle. Demain à Aubenas, vendredi 29 mai, rendez-vous au Point Jeu à 20h pour une soirée jeu de société spéciale petit format. Avant la prochaine offre de Jijamic, on vous présente leur dernière nouveauté, Ipso, Médiévalon, Paon et Carte Étoile. Donc si vous avez envie de découvrir des jeux de société, et surtout si vous avez envie d'avoir des petits jeux de société, petits formats pour emmener en vacances avec vous, bah, c'est peut-être l'occasion de les découvrir. C'est demain à 20h au Point Jeu. Le lendemain, le Point Jeu ouvre ses portes également pour un tournoi de draft Magic The Gathering. C'est samedi de 13h30 à 19h. Ça coûte 19€ avec 3 boosters offerts et des lots pour tous les participants. Et la soirée du vendredi, elle est à 2€ par personne. Ça, c'est pour les événements du Point Jeu, votre boutique albenacienne. Le 30 mai, le Blue Bar de Lussas vous invite au concert du groupe Les Types à Pied. C'est ce samedi 30 mai à partir de 18h avec un repas à 19h sur réservation. Appelez le Blue Bar pour pouvoir réserver ce repas qui sera du jambalaya et un brownie au chocolat. Le concert est à 20h30 et l'entrée est à partir de 5€. Pour le repas qui à 19h, ça coûte 17€. Et l'apéro musical, ça sera à partir de 18h. C'est le groupe Les Types à Pied qui viendra à Lussas au Blue Bar, de la musique cajoun, française, festive. L'autre saison, un itinéraire culturel en Sud-Ardèche vous invite avec la compagnie La Ligne à La Crypte, dans le village de Lagorce, samedi et dimanche, pour un spectacle et un atelier théâtre autour du spectacle. Il n'est pas trop tard puisqu'on est là, c'est le nom de ce spectacle. Une année de recherche et d'entretien auprès d'habitants, d'élus, de scientifiques. Une année passée à rencontrer, discuter, tenter de comprendre les réalités de l'Ardèche face au changement climatique dans l'idée de faire un spectacle. Oui, mais ces réalités sont multiples, complexes et même parfois divergentes. Il n'y a pas une Ardèche, mais des Ardéchois et des Ardéchoises. Et la compagnie a échoué, renoncé, abdiqué. Mais est-ce que le récit d'un échec, c'est forcément raté? Et la transition, est-ce qu'elle peut réussir? C'est une écriture collective avec une mise en scène de Maya Jarville. Ce samedi 30 mai à 20h à la Gorce, à la Crypte, c'est à partir de 11 ans, ça dure 1h10 et les prix sont entre 8 et 14 euros. Le lendemain, le dimanche 31 mai, un atelier théâtre proposé par la compagnie La Ligne. À partir d'exercices ludiques, de jeux collectifs, vous travaillerez, ou nous travaillerons, sur des situations vécues ou imaginées autour des thèmes de l'échec et du défi. Intéressant. Et c'est ouvert à tout le monde, l'atelier coûte 20 euros, prévoyez un repas tiré du sac. C'est comme ça qu'on clôture cet agenda en écoutant Nadine Shah, Kitchen Sink.

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2: Écho d'une marche littéraire en itinérance, c'est le Tungsten Théâtre qui chaque jour cette semaine nous envoie des bulles sonores depuis les villages de la communauté de communes de Berg-et-Coiron. Aujourd'hui, ils iront de Saint-Jean-le-Centenier à Darbre et demain de Darbre à Fressenay. C'est aussi l'occasion de découvrir le spectacle Décroche Petite Forme, un spectacle qui nous parle de notre rapport au smartphone. On écoute la bulle sonore réalisée par Muriel Laborde.
3: Allô ? Oui, non, je serai pas là aujourd'hui. En fait, j'ai oublié de vous dire que je faisais une marche littéraire avec la compagnie Tungsten. Je suis à la ferme des cochons nomades, donc comptez pas sur moi aujourd'hui. Merci. Bon, ben, on va y aller alors, là, maintenant.
4: Je serais toute seule, je serais pas bien, là.
5: Non, ben moi, surtout, on prend le footing, là. Il y avait le téléphone gris chez mes parents, qui était dans la pièce principale, avec le cadran. C'était pas les touches encore, hein, c'était un cadran, et puis c'était limité, hein, le temps d'appel, parce que ça coûtait cher. Et en plus, on était au milieu de la pièce à vivre, donc tout le monde entendait. Nous, on appelait, et puis on raccrochait, quoi, simplement. On appelait des gens au hasard l'après-midi, puis les mercredis après-midi, quand on était chez ma copine. Et puis on rigolait, on raccrochait, c'est tout. C'était vraiment très bête. Mais on avait 11 et 12 ans, hein.
6: Ouais, c'est sympa d'entendre ce souvenir-là dans la lecture.
5: Oui.
6: Là, de Delphine de Vigan, c'est chouette.
5: Complètement, oui, oui, ça m'a refait vivre ces moments avec ma copine. C'était ma meilleure amie. Et voilà, c'était vraiment les trucs bêtes. Mais le téléphone, c'était vraiment un objet un peu sacré, hein, à l'époque. Hein.
6: C'est quoi dans ton corps là, qui a été sollicité dans la montée ?
7: Les mollets. Les mollets.
8: Les mollets. Et l'arrière des mollets. Ben, les mollets.
7: Les poumons.
8: Les longs adducteurs.
6: Le cœur. Tout à coup, je l'ai découvert dans mon oreille. Il y est encore. Et les cuisses. Les cuisses pour... ouais.
5: Ma langue, j'ai pas arrêté de parler.
9: Tu fais quoi avec ton téléphone?
6: Je voulais regarder ce que c'était cette petite fleur jaune là. Je me suis fait griller.
9: C'est quoi ton appli?
6: On dirait des pompons, ils sont magnifiques. Ça te donne envie de faire du cyanotype.
5: Non mais sérieux, c'est magnifique.
6: C'est vraiment, ouais.
5: Quand tu les regardes du dessus, ouais. C'est doré en plus.
6: Ah ouais.
10: Salsifis jaune.
6: D'accord.
10: Le salsifis sauvage alors ?
6: Pour toi, le plus gros changement physique là entre ce matin et maintenant, c'est quoi ?
5: Oh ben, je suis mouillée là.
6: La peau ?
5: Pour partir pour un tour.
6: J'ai la peau rouge et j'ai une contracture au mollet.
11: Les selfies d'arrivée rouges comme des tomates.
6: Et toi, c'est quoi le plus gros changement ?
11: Les cuisses.
6: Là, tout va bien là. Après avoir fiché tout le monde. Et toi, le plus gros changement entre ce matin et maintenant de ton corps ?
11: La température, je rêve d'un peu.
2: Si vous aussi, vous avez envie de voir changer votre corps, vous pouvez rejoindre le Tungsten Théâtre pour cette marche littéraire. Demain, vendredi 29 mai, et elles iront de Darbre à Fressenay. Fressenay où le soir sera joué le spectacle Décroche, Petite Forme. C'est l'avant-dernière étape de cette marche qui se terminera le lendemain, le samedi 30 mai, à Villeneuve-de-Berre, à l'occasion du festival d'une cour à l'autre, où vous retrouverez samedi une restitution de la marche littéraire à 18h et dimanche à 17h le spectacle Décroche Petite Forme qui sera joué par le Tungsten Théâtre. Merci à Muriel Laborde pour la réalisation de la bulle sonore que vous venez d'écouter. Je vous parle aussi du festival d'une cour à l'autre parce qu'on n'a pas encore eu l'occasion de vous en parler sur le 88.6. C'est quand même la 12e édition de ce festival qui vous présente théâtre, musique, danse, cirque, clown, chant, compte, atelier. Ça se passe du 30 au 31 mai, samedi et dimanche, à Villeneuve-de-Berre, organisé par l'association Culture en Fête. Partout à Villeneuve-de-Berre, donc place de l'Église, vous retrouverez Chloé Gabrielli avec des contes de l'arbre qui cache la forêt le samedi à 15h. Toujours place de l'église à 16h45 par la compagnie du Pantalon qui sied, un spectacle de théâtre qui s'appelle La mariée de Zellenberg, qui sera rejoué également le dimanche, toujours sur la place de l'église à 14h30. Comme je vous disais, le Tungsten Théâtre décroche, ce sera aussi place de l'église, un spectacle sur notre rapport au smartphone. Je vous l'ai fait par lieu, hein, puisqu'il y aura aussi la Cour des Astars qui sera investie par le festival d'une cour à l'autre à Villeneuve-de-Berre avec toute la journée du samedi 30 et dimanche 31 mai. Beaucoup de propositions. La compagnie des Bulles et des Grains vous fera un spectacle de théâtre qui s'appelle « N'oublie pas que je ne t'oublie pas » à 15h le samedi et à 14h30 le dimanche. Vous retrouverez également Yeras Compagnie de la chorégraphie, un atelier danse qui sera proposé le samedi à 16h. Là, c'est un atelier, donc n'hésitez pas à vous inscrire toute la journée du samedi 30 mai sur la Cour des Astars. Andris Pierre, la dramaturge haïtienne qui était déjà venue dans nos studios sur le 88.6, pourra partager quelques extraits de son texte qui est en cours. Un texte qui s'appelle « Cher Electre » qu'elle écrit pour l'occasion d'une résidence d'écriture lancée par la Comédie de Valence. Sachez d'ailleurs que le mercredi 3 juin à 19h, elle jouera à Mirabelle. Elle jouera son spectacle, sa pièce de théâtre sera jouée à Mirabelle. N'hésitez pas à réserver auprès de la communauté de communes Pergue et Coiron. Pour continuer sur le festival d'une cour à l'autre, ne nous perdons pas. Eh bien, le samedi 30, il y aura également du cirque avec Shinta Jonglo de Théâtre qui vous proposeront un spectacle qui s'appelle « Le jongleur d'illusions ». Une aventure burlesque et interactive où le docteur Houston, bonimenteur charismatique venu des années 70, tente de vendre ses élixirs de prouesse. Donc c'est à retrouver le samedi, Cour des Astars, et également le dimanche dans les rues. Et puis un autre spectacle, un spectacle de chansons, de la musique avec le groupe Wawa Papi. Originaire du Vanuatu, John Wawa Papi est un auteur-compositeur passionné pour qui la musique est une véritable thérapie. C'est à 15h45 le dimanche 31 mai à la Cour des Astars, Villeneuve-de-Berre, toujours à l'occasion du festival d'une cour à l'autre, suivi à 17h de Théâtre Comté, La Grange à Papa vous propose le spectacle Dans le ventre de la terre. Un spectacle qui nous plonge avec délices dans les savoir-faire de la préhistoire. Et puis ça se passe aussi au Jardin de la Cure à Villeneuve-de-Berre, avec samedi des ateliers de découverte et initiation du cirque avec l'art d'enfer, toute la journée du samedi, de 15h à 18h. Le soir, un spectacle de cirque, un spectacle élan d'art de la compagnie Quoi Encore. Vous retrouverez la compagnie Hieras Compagnie qui propose un atelier le samedi avec un spectacle le dimanche, 37 minutes et des poussières, un spectacle de danse. 37 minutes et des poussières, c'est le titre du spectacle. Et puis Chloé Gabrielli, conte de l'arbre qui cache la forêt que vous aviez déjà trouvé place de l'église le samedi 30, eh ben, elle sera là aussi le dimanche 31, mais cette fois au Jardin de la Cure. Enfin, je vous invite à aller consulter le programme du festival d'une cour à l'autre qui est à Villeneuve-de-Berre. C'est la 12e édition de ce festival.
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0: Absurde gastrique, acide gastrique, astrude gastrique, c'est le nom du spectacle de Jou QR dont on va parler aujourd'hui. Je suis avec Jou, bonjour.
1: Bonjour.
0: C'est un spectacle de... Je vais pas y arriver. Alors...
1: C'est un spectacle hybride qui parle du fait d'être sans étiquette et de revendiquer le fait d'être sans étiquette. C'est pour ça que c'est difficile à exprimer. C'est normal, Colline, que tu aies du mal à le formuler. C'est ok.
0: Est-ce que je me... Attends, je crois que je vais refaire.
1: Si tu veux, mais en même temps... Et ça parle de confiance en soi et d'assumer aussi ses erreurs et tout, tu vois. Mmh. En fait, moi, je trouve ça super comme début, si tu gardes, si tu l'assumes derrière.
0: Une cuisine sonore libératoire, c'est comme ça que tu décris aussi ton spectacle. C'est un spectacle qu'on pourra retrouver à l'occasion du festival Chapeau Melon et Bottes de Cuir, qui va se dérouler toute la semaine... Et pendant toute la semaine du Festival des Fiertés en Sud-Ardèche, on pourra le retrouver à la médiathèque Jean Ferrat samedi à 11h. C'est un endroit où tu as fait une résidence pour construire ce spectacle.
1: Oui, 2 semaines d'accueil en résidence.
0: Alors, comment ça s'est passé cette résidence ?
1: C'est un peu particulier parce que, en général, le fait d'être en résidence, c'est d'être dans une sorte de bulle où on est concentré pleinement sur son projet, parfois un peu choyé par une équipe de structures culturelles qui nous accueille. Alors là, tout le monde est super sympa, mais tout le monde est occupé et dans son métier de bibliothécaire. Et il y a quelques temps de fermeture publique où je peux être vraiment en bulle, mais il y a tous ces temps où les gens circulent, sont là, regardent, écoutent, jettent une oreille ou pas. C'est à la fois très intimidant et en même temps très, très chouette comme modalité de rencontre.
0: Et Astrude Gastrique, qu'est-ce que tu dirais que ça raconte ? Tu parlais de la question de la confiance en soi, de la question des étiquettes.
1: Astrude Gastrique, ça serait... c'est pas le nom d'un personnage. Ça serait plutôt le nom d'un état. Peut-être qu'astrude gastrique, ça serait le nom de la part de moi-même qui aurait confiance en elle. Ou ça serait le nom d'un parcours de transformation qui mène à une libération de ce qui nous entrave. Ou ça serait le nom de la formule magique qui nous permettrait d'y arriver. En tout cas, ça parle de ce qu'on ose. De ce qu'on ose faire, de ce qu'on n'ose pas encore faire, de qu'est-ce qu'on ferait si on osait, de qu'est-ce qu'on fera quand on osera individuellement et collectivement, à travers des histoires personnelles, la mienne et celles d'autres qui sont restituées par une création radiophonique qui est en amont du spectacle et à la suite aussi.
0: Oui, avant même que les spectateurs et spectatrices arrivent, la radio est déjà allumée.
1: Oui, l'idée c'est qu'il y ait des radios au sein du public. Et que pendant, disons, l'heure moins 10 ou 15 minutes, au moment où les gens arrivent et s'installent, généralement sur un festival, on arrive un peu en avance parce que c'est des festivals de rue où les places ne sont pas numérotées et qu'on veut être bien, bien positionné, qu'il y ait ces petites radios qui émettent, qu'on puisse ou non écouter, et que dans ces radios, on entende un mélange de matières sonores qu'il y aura dans le spectacle et de collectage, d'entretien que j'ai fait avec pas mal de monde depuis 3 ans, des gens dans mon cercle proche et plus large, sur les questions de confiance en soi, de qu'est-ce qui entrave notre confiance en soi, de qu'est-ce qui est levier et moteur de notre confiance en nous individuellement, collectivement, et du rapport au genre dans le rapport à la confiance en soi aussi.
0: Et pourquoi ce choix de l'objet radio ?
1: Ben d'abord, je crois que j'ai une grande affinité avec la radio depuis toujours, de souvenirs d'enfance avec cette radio dans la cuisine en permanence, d'avoir très jeune aussi eu la chance de faire de la radio dans une toute petite rédaction de RFI, RFI Monde, qui produisait du contenu pour un réseau de radio francophone. Et d'avoir eu très très tôt ce goût pour la radio. Et après, quand je me suis mis à faire plutôt aller vers l'artistique que le journalistique, j'ai fait du clown de rue. Et là, en tant que clown de rue, on était à l'époque en Seine-Saint-Denis, aller interroger les gens sur leur vie quotidienne dans le quartier, puis inviter à porter un regard décalé sur le quotidien avec un enregistreur. Voilà, j'ai ce rapport au son et à la parole des gens. Je fais aussi tout un tas de collectages là autour de l'histoire du moulinage de Chirol. Non, je fais partie du collectif. Et restituer la parole des gens de manière aussi humble qu'on peut le faire que ce soit à la radio ou dans d'autres dispositifs sonores, c'est quelque chose qui me tient très à cœur. Et dans le spectacle, la radio, pour moi, c'est aussi ce qui fait le lien entre l'individuel et le collectif. C'est aussi ce qui fait la bascule entre la solitude et la non-solitude, d'être seule à écouter la radio, mais à écouter l'histoire, des histoires d'autres personnes, et puis aussi d'avoir sa propre histoire dans la radio qui permet de la diffuser et donc de sortir de sa solitude. Et il y a encore un autre truc qui est le rapport à la voix, qui est très central dans le spectacle et très central dans mon parcours personnel de confiance en moi que j'évoque dans le spectacle. La radio, elle est hyper protectrice quelque part parce qu'on est une voix, on est une voix sans corps. Donc on peut imaginer comme on veut l'apparence, l'aspect qu'a la voix qu'on entend. Et ça, c'est quelque chose que j'aime beaucoup. Je trouve... Voilà, je parle beaucoup. Mais on peut s'imaginer tellement de choses à partir d'une voix, y compris en termes de genre aussi. Et voilà, il y a quelque chose dans l'objet radiophonique qui m'est très cher.
0: Cette radio, tu disais qu'elle était dans la cuisine. Il y a d'autres objets qui vont t'accompagner dans Astrud Gastrique, dans ce spectacle. Quels sont ces objets et quel usage tu en fais ?
1: Bon, d'abord, c'est un spectacle qui se jouera principalement en espace public, même s'il y aura une version salle par la suite. Je pourrais en parler après. Avec une date au Théâtre des Quinconces en 27. Mais là, c'est vraiment l'espace public, moi, qui me tient à cœur, et d'y amener quelque chose d'absurde, quelque chose qui n'a rien à y faire, à savoir un plan de travail de cuisine, avec ses plaques de cuisson, son évier, son égouttoir, et tout un attirail d'objets qui nous sont quotidiens, qui nous sont très familiers, dont le son nous est très familier. Tous ces sons de vaisselle, tous les sons que font les objets métalliques de la cuisine quand ils s'entrechoquent, quand ils sont grattés par un grattoir, quand ils reçoivent de l'eau, le fait que leur son change quand ils sont remplis ou pas d'eau. Tout ça, c'est des univers sonores de quotidien dans lesquels moi, j'ai pu plonger pendant des heures dans l'enfance, mais à l'âge adulte aussi. Et j'avais envie de partager ce goût pour ces matières sonores du quotidien et leur rendre hommage d'une certaine manière.
0: Et c'est là qu'on entend que Astrud Gastrique, c'est aussi un spectacle, et surtout un spectacle musical, puisque ces objets, tu les utilises aussi pour créer de la musique. Alors, qu'est-ce que tu peux nous dire de ces explorations sonores ?
1: Cette cuisine qui est comme un peu ma cuisine interne, il s'y passe plein de choses qui jouent à détourner les usages, à sortir de ce qui est attendu de soi quand on est une brosse à récurer, ouais, de faire sonner nos casseroles un peu, faire sonner ce qui pourrait nous alourdir et nous peser. Alors, casserole dans le sens de bagage qu'on porte, hein, pas dans le sens que ça a pris aujourd'hui, mais de valises qu'on se traîne par nos histoires personnelles et de les faire sonner et d'en faire de la musique. Et donc je travaille à la fois avec des micros qui captent le son par l'air, donc comme les micros qu'on utilise à la radio, et aussi beaucoup avec des capteurs piezo qui, eux, captent les vibrations dans la matière, ce qui donne vraiment d'autres matières sonores et qui me permet après, par la MAO, avec l'ordi et des logiciels, de torsionner les sons. Ça, c'est un truc que j'aime beaucoup, torsionner, sortir de la forme attendue et aller vers la tension, d'où le fait que la compagnie s'appelle Collectif Torsion aussi, même s'il y a d'autres raisons pour la torsion du nom de la compagnie. Mais...
0: Collectif Torsion, c'est le nom de ta compagnie, alors pourquoi torsion si ce n'est la torsion des sons ?
1: Parce que la compagnie, elle est née donc, dans le collectif du moulinage de Chirol initialement, et que donc, c'est une ancienne usine de soie où on torsionnait les fils, où on les moulinait, pour les rendre forts, rassembler plein de fils de soie, grège, fragile, et en leur exerçant une torsion dans un sens ou dans l'autre, avec un certain nombre de tours, permet de le rendre fort. Et j'aime l'idée que par l'action de la torsion, nos fils individuels qui seraient fragiles, par l'action du collectif, se renforcent.
0: On retrouve tous cette question que tu portes aussi dans Astrud Gastrique, de l'intime et du collectif.
1: Oui.
0: On a parlé de ce que signifiait torsion du collectif. Et Astrud Gastrique, alors ça veut dire quoi ? Ça vient d'où ce mot ? Ces mots ?
1: C'est des mots qui me traînent dans la tête depuis très longtemps. Je ne sais pas, 5, 6 ans, 7 ans peut-être. Pour la sonorité, Astrud Gastrique, c'est un truc qui gratte, qui me... Et puis il y a l'Astrud, bah, comme tu l'as dit en intro, l'Astrud c'est l'absurde, et Gastrique ça serait l'absurde qu'on a dans le bide. Je dirais que ça serait ça, s'il faut donner un sens rationnel aux choses. Des fois, on nous demande un sens rationnel aux choses.
0: Tu parlais du clown tout à l'heure.
1: Oui.
0: Quelle est l'approche du clown que tu développes dans la strut gastrique et dans ton art en général?
1: Comme j'ai dit, j'ai pratiqué beaucoup le clown de rue, le clown en interaction avec les gens, en interaction avec l'espace public. Et quand je me suis mis à travailler sur la strut gastrique, j'étais partie vraiment sur une forme initialement sonore, musicale. Et d'ailleurs, il y aura une deuxième forme sonore musicale que je vais travailler l'année prochaine pour pouvoir, sur un même festival, jouer le spectacle en après-midi et la forme musique dance floor en soirée. Mais donc, quand j'ai commencé à travailler cette forme-là, c'était il y a 3 ans à la Gorce, à la crypte de la Gorce, avec le pied aux planches à l'époque. Et ben, je me suis rendu compte que le clown, il arrivait au galop. Il était là, il était là, il était au taquet. Ça faisait des années que je faisais plus de clown et hop, il avait envie d'être là. Il y avait une approche dans le côté décalé, dans le côté absurde aussi, dans le côté découverte de tout et de se laisser emmener par circonvolution d'une chose à une autre avec une logique qui ne peut être que la logique un peu de Ouais, une logique un peu de clown parce qu'elle sort de l'absurde, mais qui croit vraiment en fait avec une immense sincérité. Après, dans le spectacle, je dirais pas que c'est un spectacle de clown parce que ça se rapprocherait plus de la performance ou du théâtre musical parce que je suis vraiment moi. En fait, je ne joue pas un personnage, je pars vraiment de moi en racontant vraiment une histoire très personnelle au départ et puis à d'autres moments aussi. Puis peu importe ce qui est vrai, pas vrai dans un spectacle, mais en tout cas, je pars vraiment de moi. Et après, j'arrive vers un moi imaginaire, symbolique, et le clown est un des outils traversés, comme le drag, King Queer aussi. Mais voilà, c'est quand même avant tout un spectacle musical, et c'est quand même le son qui est au centre de tout ça.
0: Et on comprend aussi que le clown se soit imposé sur ce que tu as envie d'interroger sur les limites qu'on se met, qu'est-ce qui se passe si on ose. D'ailleurs, c'est un spectacle qui parle aussi du genre qui prend sa place dans le festival Chapeau Melon et Bottes de Cuir et dans le festival des Fiertés. Pourquoi ça fait sens d'être programmé dans ces festivals-là?
1: Ben, ça fait sens parce que je crois que le spectacle, vraiment dans son essence, a plusieurs endroits dans la question d'oser être qui on est dans sa singularité. Il y a une part de fierté là-dedans. Et interroge aussi les questions de la non-binarité des usages. Pourquoi il faudrait être soit ça, ben non, en fait, déployons ces antres, déployons tout ce qui nous permet d'être hors catégorie, hors étiquette. Et le spectacle, donc, comme je l'ai dit, joue aussi avec certains des codes du drag, plutôt drag queer, drag qui serait ni king ni queen, drag qui joue à surfer sur les limites des. Enfin, pas les limites, mais en tout cas les stéréotypes qu'on a. Du genre, des genres.
0: Et Astrude Gastrique, c'est aussi un spectacle qui va jouer avec l'improvisation, qui va jouer avec l'échange avec le public. Comment ça se passe concrètement?
1: Je dirais qu'au final, l'impro aura probablement moins d'espace dans le spectacle que ce que j'avais imaginé au départ. Mais l'impro est pour moi quelque chose de super important. Je vois vraiment quelque chose de politique à la pratique de l'improvisation. Comme le fait de s'entraîner à rester réactif, créatif face à tout ce qui nous arrive individuellement, mais collectivement, dans le monde, dans la société, qu'on ne peut pas prévoir. Et il me semble plus que jamais important de rester tac-tac, aux aguets, mais créativement parlant. Bien sûr, on peut parler de résilience, mais je crois que le côté rester créatif et rester dans l'improvisation et le goût qu'on a de ça, ne pas, ça nous permet de sortir d'un état de victime à subir tous ces imprévus qui nous arrivent et qui vont nous arriver et de dire, OK, on improvise, on sait qu'on sait faire, on sait qu'on sait faire, on se transforme, on se retransforme, on est là et on est imprévisible. Donc pour moi, voilà, il y a quelque chose de fondateur, de fondamentalement politique dans le rapport à l'improvisation. Il y aura un peu moins d'espace que ce que j'avais envisagé, mais il y a quand même donc ces moments d'interaction avec le public et avec l'extérieur. Là, dans le jardin de la médiathèque, c'est un lieu assez protégé, même grillagé, d'où l'envie d'en sortir à un moment. Mais le spectacle va se jouer à Aurillac, par exemple, et là, probablement dans la rue, avec du public, enfin, pas du public, justement, des personnes non conviées qui passent. Et donc, il y aura aussi, il y a vraiment l'idée de partir de ce qu'on a en commun. Ici, maintenant, aujourd'hui, à cette heure-ci, avec la météo qui fait, avec la date qu'on est aujourd'hui, comment on fait avec ce qui est là, et ce qui est là avec ses imprévus aussi. Donc il y a cette improvisation-là, il y a de l'interaction spécifique avec une ou deux personnes du public, une à qui je demande de mettre un minuteur à un moment, un minuteur sur 7, 8, 9 minutes, c'est un peu au choix de la personne, qui donne lieu à ce temps-là, 7, 8, 9 minutes d'improvisation dans la cuisine, avec des objets de la cuisine.
0: Astrude Gastrique, c'est un spectacle qui se joue en espace public. Tu disais que le samedi 30 mai à 11h à la médiathèque Jean Ferrat, ça va jouer dans le jardin de la médiathèque. Il est où ce jardin?
1: Eh ben, le jardin, on peut avoir fréquenté la médiathèque pendant des années comme moi sans avoir eu connaissance qu'il y avait ce jardin. Il est derrière, on le voit depuis la salle de presse et on le voit depuis la salle d'expo. Et c'est un endroit très agréable, ombragé. Qui donne aussi sur l'ancien Greta, un bâtiment quasi désaffecté, enfin ou désaffecté, qui a aussi son charme en termes d'espace extérieur pour un spectacle.
0: Et samedi, ce sera en entrée libre, il n'y aura pas besoin de réserver.
1: Donc c'est un spectacle qui est programmé par la médiathèque dans le cadre de ces festivals-là. Il est aussi dans le cadre de Clapot Loco, le festival du Bourneau. Et donc l'entrée sera libre comme tout ce qui se passe à la médiathèque.
0: C'est gratuit.
1: Oui.
0: En tout cas, c'est offert par la médiathèque. Et Astrude Gastrique, c'est un solo accompagné. Toi, tu y performes, joues QR en tant qu'artiste, performeuse, vocaliste. Tu es accompagnée donc par toute une équipe. Est-ce que tu peux nous dire qui sont les personnes qui t'ont accompagnée dans cette création et quel a été leur rôle?
1: Oui, bien sûr, parce que dans un solo, c'est important aussi d'être accompagné. Il y a Fanny Humbert, comédienne, metteuse en scène, qui fait de l'accompagnement aussi pour d'autres compagnies, qui est du collectif du Prélude, une belle chouette compagnie de théâtre de rue qui est en Île-de-France, qui existe depuis plus de 10 ans, qui m'aide globalement vraiment sur énormément de choses, Fanny, sur l'écriture dramaturgique et plein d'autres choses. Il y a Grégory Cosenza, qui lui est musicien, ingé son, qui travaille aussi avec des belles compagnies, d'espace public, La Folie Kilomètre, Compagnie Malax et tant d'autres, Libertivore, et qui lui m'aide sur le rapport, bien sûr, au son, à l'écriture sonore et à la disposition, au dispositif technique. Sur la technique, il y a Léo Craplet et Théo Gaillet, qui sont deux de nos super ingé-sons du coin, qui m'ont beaucoup, beaucoup aidé et qui continuent. Léo sera à la régie du spectacle à la médiathèque le 30 mai. Et après, il y a eu des interventions ponctuelles. Il y a eu Mathias Forge qui est intervenu à un moment et Camille Fauchier qui m'aide aussi beaucoup.
0: Astrude Gastrique, ça a retrouvé à la médiathèque Jean Ferrat à Aubenas le samedi 30 mai à 11h. Tu disais tout à l'heure qu'il y aurait d'autres représentations ensuite. Quelle est la suite pour ce spectacle?
1: Donc, la suite, dans ce qui est sûr, c'est le festival d'Aurillac. Il y aura sûrement d'autres dates en local en septembre, mais c'est en train de se caler, donc j'en parle pas. Et la compagnie sera, enfin, est accompagnée beaucoup par le théâtre de Valls Les Quinconces qui a coproduit le spectacle. Et ça, c'est hyper précieux quand on est une petite compagnie d'avoir une structure qui soutient comme ça, qui a aussi permis au spectacle d'être présenté dans le cadre du réseau Circora, qui est un réseau qui soutient des compagnies de cirque. Alors, je ne suis pas spécifiquement du cirque, mais par l'approche du clown, j'ai pu faire partie des compagnies sélectionnées pour présenter une maquette le 6 mai à plein de programmateuristes. Donc, j'espère que ça va donner des dates pour la saison prochaine et la suivante. Et donc, dans ce cadre-là, le théâtre de Valls nous a invités avec Camille Fauchier à faire un projet de territoire autour de la confiance en soi. Donc, on interviendra cet automne au marché de Valls, à la médiathèque, à Bétheny aussi. Et on a un projet en commun aussi avec un FORC dont on reparlera le moment voulu. Et il y aura donc une exposition restitutive de ce projet dans le cadre du Festival de l'Inde.

0: etc. et voir comment on peut trouver d'autres chemins là-dedans. On va voir jusqu'où on arrive à aller.
1: Ah oui, on a hâte de voir. Est-ce que tu as envie de rajouter quelque chose avant qu'on termine cette interview?
0: Peut-être quand même dire que, donc j'ai parlé de cette intro radiophonique, mais qu'il y aura une, je sais pas comment on dit, une post-tro radiophonique aussi, où une fois le spectacle terminé, l'envie c'est qu'il y ait un micro ouvert où les personnes puissent dire ce qu'elles feraient si elles osaient, ce qu'elles feront quand elles oseront, et que ces paroles-là fassent partie du pré-spectacle de la date suivante. Donc que ce soit un spectacle qui tourne comme ça.
1: C'est un spectacle qui se nourrit de lui-même.
0: Voilà, qui se nourrit de lui-même et qui emmène avec lui les espoirs, aspirations, projets de dépassement de soi des personnes rencontrées lors de la représentation précédente.
1: Eh bien, merci beaucoup, Jou QR, d'être venue dans nos studios pour parler du spectacle Astrude Gastrique. On se donne rendez-vous très bientôt, c'est ce samedi 30 mai à la médiathèque Jean Ferrat à 11h dans le jardin de la médiathèque que tu performeras Astrude Gastrique, un spectacle du collectif Torsion.
0: Merci Coline, merci, merci.
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2: 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Un événement qui allie tradition, convivialité et culture autour de la richesse du domaine viticole. C'est l'occasion de découvrir ou redécouvrir le domaine du Pradel, un lieu chargé d'histoire et de patrimoine, et de célébrer la fin de la mise en bouteille de la production viticole, un moment de partage, de convivialité entre dégustation de vin et concert. Au programme à partir de 18h, visite du vignoble et dégustation des vins, échange avec le vigneron ou visite guidée du domaine Olivier de Serre par les étudiants et étudiantes de guide conférencier du Sermozem. À 20h30, concert avec en première partie la pop vagabonde, sensible
3: On serait mieux.
2: Et poétique de Dernier Touriste.

0: Puis à 21h30, en tête d'affiche, le groupe LMZG.
1: Bonjour Romain.
2: Eh bien bonjour.
1: Vous êtes donc le chanteur du groupe LMZG. Comment décririez-vous votre musique ?
2: Eh bien, on fait un mélange entre les musiques électroniques et les musiques cuivrées ou swing. Et c'est un peu comme un voyage dans le temps. D'ailleurs, on a décidé que LMZG, c'était les quatre lettres qui étaient un mot de passe pour le voyage dans le temps. Et donc, on vous accompagne dans ce voyage dans le temps le 30 mai au Pradelfest.
1: Et au niveau des textes ?
2: Au niveau des textes, on aborde plein de sujets différents. Mais notamment dans le dernier album, on parle de tolérance, de vivre ensemble, d'écologie. On parle de beaucoup de choses qui nous tiennent à cœur.
1: Et pour ce concert, ce samedi au domaine du Pradel, vous nous avez sélectionné quels titres ? Vous pouvez nous donner quelques exemples ? C'est plutôt ceux de votre dernier album, justement, que vous viendrez défendre. On trouvera peut-être quelques chansons de vos débuts aussi ?
2: Oui, on trouvera les chansons de nos débuts que le public qui nous suit aime retrouver. Et puis, il y aura évidemment les nouvelles chansons donc, de Rêverie et de Mirage, qui sont deux albums qu'on a sortis un l'année dernière, un cette année, qu'on vient juste de sortir, et qui se suivent, qui sont comme deux chapitres d'une même histoire. Quoi.
1: Alors, au-delà de votre musique qui se veut festive en elle-même, c'est aussi votre performance scénique qui met le feu sur scène. On vous espère à fond ce samedi pour le Pradelfest.
2: On est dans les starting blocks, on a préparé la tournée, on a commencé à faire une date de la tournée d'été 2026 et on a affûté les costumes parce que c'est vrai que la dimension du spectacle est super importante pour nous et donc on a des vrais costumes de scène, les lumières aussi, on a un vrai show lumière qui viennent décorer notre univers de voyage dans le temps.
1: Merci Romain, on vous donne rendez-vous donc samedi.
2: Eh bien, je vous donne aussi rendez-vous samedi et puis n'hésitez pas à venir nous voir après le concert, on sera là pour rencontrer le public.
0: Et juste après ce concert, vers 23h, c'est nos confrères de Radio Micheline qui prendront la main. Ils proposeront un DJ set radio jusqu'à la fermeture du domaine à 1h. Alors sur place, bien sûr, restauration, buvette avec les produits du domaine et ambiance conviviale au programme. Le Pradelfest, c'est ce samedi 30 mai au domaine du Pradel à Mirabel. Pensez au covoiturage, les places de parking étant limitées. Et puisque Romain du groupe LMZG nous parlait de leur dernier albums, je vous propose d'écouter un extrait de Mirage, c'est le titre Avant que tout.

0: en ce moment au cinéma.
1: Ce soir au cinéma Le Navire à Aubenas, plein écran sur la solidarité avec le film The Pickers, fruits amers. Le film plonge au cœur de l'agriculture européenne et révèle l'exploitation souvent invisible des travailleurs migrants qui récolte les fruits et légumes consommés chaque jour à travers le continent. La séance sera suivie d'un débat et d'un verre de l'amitié avec la participation du MRAP, du CCFD Terre Solidaire et de représentants du monde agricole. La séance est à 18h30. On enchaîne maintenant avec les autres films à l'affiche du cinéma Le Navire ce soir. L'objet du délit, c'est à 20h45, la Vénus électrique à 21h. Vous pourrez voir Star Wars à 20h45, Michael à 20h45, C'est quoi l'amour à 18h, Le Diable s'habille en Prada, c'est à 18h également. Vous pourrez voir Autofiction en version originale sous-titrée à 21h et L'Évangile de la Révolution, film d'art et d'essai, est proposé à 21h. La Maison de l'Image vous propose plusieurs rendez-vous ce week-end. À l'USA ce soir, avec le film Juste une illusion. Dans cette comédie dramatique signée Eric Toledano et Olivier Nakache, un adolescent de 13 ans grandit dans la banlieue parisienne des années 1980, entre tensions familiales, bouleversements intimes et découverte progressive de son identité, de l'amitié et des premiers sentiments amoureux. À Tueil, c'est le film L'étranger de François Ozon qui sera projeté ce soir, adaptation noir et blanc du roman de Albert Camus. Il nous emmène à Alger en 1938. Meursault mène une existence détachée, sans émotion apparente, jusqu'au jour où, entraîné par les affaires troubles de son voisin Raymond, il se retrouve au cœur d'un drame qui fera basculer sa vie. La séance sera suivie d'un échange autour du film et du livre. À Entraigues, ce dimanche, vous pourrez voir La guerre des prix d'Anthony Deschaux, propulsé à la centrale d'achat de son enseigne. Audrey, issue du monde agricole, tente de défendre une vision plus éthique et locale de la grande distribution face aux logiques implacables du marché. Et ce dimanche, toujours à l'USAS et à Tueil, la Maison de l'Image organise des projections ciné goûtées animation. À l'USAS 11h, c'est Edmond et Lucie, La forêt, c'est l'aventure, qui sera projeté, un film à voir dès 3 ans.
2: Mais pourquoi êtes-vous aussi excité ?

0: Un petit livret du Spectateur sera offert aux enfants à l'issue de la projection. Il s'agit du livret « Observons les arbres et explorons autour de nous ». À Tueil, rendez-vous à 16h pour les enfants à partir de 4 ans avec le film « La Grande Révasion ».
1: Et ma chérie, ça va ?
2: J'ai le trac, je suis pas prête moi.
1: Mais si, t'es prête.
2: Je suis où là ?
3: Chouette, une nouvelle tête. Tu peux venir jouer avec nous ?
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0: Mais à quoi elle sert cette boîte?
1: C'est une pipe.
2: C'est un instrument de musique.
3: Un goûter est également prévu, ainsi qu'une animation, discussion pour comprendre ce que l'on ressent et prendre confiance en soi autour de la fabrication d'une boîte à rêves. Si possible, venir avec une petite boîte en carton à décorer sur place. Retrouvez tous les horaires sur le site de la Maison de l'Image pour les séances qui sont proposées par l'association. Et la salle de cinéma Les Quinconces à Vals-les-Bains proposera ce samedi de découvrir à 18h55 en direct du Met Opéra de New York la diffusion de Le Dernier Rêve de Frida et Diego, un opéra magico-réaliste sous la direction musicale de Yannick Nézet-Séguin, où Frida Kahlo et Diego Rivera revivent brièvement leur amour tumultueux avant de faire un dernier adieu à la terre des vivants.
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3: Nuevos Rios, c'est le titre éponyme de l'album de la semaine sur Info RC, un projet lumineux qui fait dialoguer les rythmes afro-colombiens du Pacifique avec musique électronique. Fruit de la rencontre entre Camalón des Timbiqui et le collectif toulousain Recoreco, l'album mêle tradition ancestrale et exploration sonore contemporaine, portée par la voix envoûtante de Nidia Gongora, des percussions organiques et des nappes électroniques vibrantes. Nuevos Rios invite à une traversée musicale à la fois sensible et festive. On écoute le titre Zumba Allé de Nuevos Rios.

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1: À la une, Benjamin Netanyahou affirme que l'armée israélienne avance dans plusieurs secteurs du sud du Liban, alors que Beyrouth réclame la fin de l'opération militaire de l'État hébreu sur son territoire. La Roumanie demande une réponse ferme après la chute d'un drone russe sur un immeuble dans l'est du pays. Pour Bucarest, qui est membre de l'OTAN, Moscou est entièrement responsable et les premières réponses diplomatiques se font entendre. À la une également, la Hongrie va recevoir l'argent européen. Le nouveau Premier ministre du pays, Péter Madiar, a obtenu gain de cause à Bruxelles. Les fonds de l'UE pour le pays vont être débloqués. Et puis on parlera de serpents dans ce journal. Ils sont une menace pour les lézards de l'archipel des Baléares depuis qu'ils savent nager. L'armée israélienne a traversé le fleuve Litani dans le sud du Liban. C'est ce que déclare Benjamin Netanyahou. Une nouvelle preuve qu'Israël poursuit son offensive militaire dans le sud du Liban malgré un cessez-le-feu toujours en vigueur sur le papier. Les frappes de l'État hébreu seront un sujet pendant la réunion entre des militaires libanais et israéliens ce vendredi à Washington. Beyrouth va profiter de l'occasion pour réclamer la fin des attaques sur le sud du pays. Cette réunion a lieu en pleine négociation entre les États-Unis et l'Iran. Téhéran dit qu'un accord de paix dépend de la fin des demandes excessives de Washington. Et Donald Trump, le président américain, annonce qu'il va rendre une décision finale sur un possible accord pour sortir du conflit qui dure depuis 3 mois maintenant. En plus du cessez-le-feu au Liban sur le papier, il y a également une trêve à Gaza. Mais ces derniers jours, il y a eu plusieurs assassinats ciblés de responsables du Hamas et les frappes ont aussi tué des civils. Désormais, le Premier ministre israélien Benjamin Netanyahou ordonne à l'armée de contrôler encore plus de territoires dans l'enclave palestinienne. À Jérusalem, les explications de Frédéric Misselin.
4: Benjamin Netanyahou affiche publiquement des objectifs chiffrés en totale contradiction avec l'accord de cessez-le-feu. Il précise, je cite, « Nous contrôlons entièrement 60% de la bande de Gaza, ma directive est d'arriver à 70%. » Lorsque le Hamas et Israël se sont mis d'accord sur une trêve en octobre 2025 sous pression des États-Unis, l'armée israélienne occupait militairement 53% de l'enclave palestinienne. Le reste du territoire était sous contrôle du mouvement islamiste armé. La délimitation entre les deux parties est formalisée par une ligne jaune. Cette ligne a depuis bougé vers l'ouest. Elle est devenue orange sur les cartes militaires. Les Israéliens occupent davantage de territoire et les Palestiniens survivent dans un espace qui se réduit de plus en plus. La phase 2 du plan de paix est toujours bloquée. Elle prévoit le désarmement du Hamas, le retrait progressif de l'armée israélienne de la bande de Gaza. Les déclarations de Benjamin Netanyahou ne vont pas du tout dans ce sens. Frédéric Misselin, Jérusalem, RFI.
1: Et à Paris, le ministre des Affaires étrangères, Jean-Noël Barrot, dit qu'il a saisi la justice française à propos des mauvais traitements infligés aux membres français de la flottille pour Gaza pendant leur détention provisoire en Israël. Il évoque des cas de violences sexuelles, de coups, mais aussi d'humiliations répétées subies par les membres de la flottille. La Roumanie réclame une réponse ferme après qu'un drone se soit écrasé sur un immeuble résidentiel de Galati, dans l'est du pays. Cela s'est passé pendant une attaque russe contre l'Ukraine voisine qui a fait 2 blessés légers. L'OTAN, dont la Roumanie est membre, et l'Union européenne condamnent cette intrusion, c'est-à-dire une entrée non autorisée sur un territoire. Mais elle montre les limites de la défense anti-drone de l'Europe, Julien Chavanne.
5: Les forces armées roumaines ont une fenêtre de tir de 4 minutes pour abattre le drone. Trop court et trop dangereux. Détruire l'engin au-dessus d'habitations risquait de faire encore plus de mal. La Roumanie n'a pas été visée directement par la Russie. C'est ce qu'annonçait ce matin le général Iorghe Maxim, le commandant adjoint du commandement des forces interarmées de la Roumanie.
6: Je tiens à affirmer très clairement ici que la situation est sous contrôle. Nous ne sommes pas confrontés à une attaque contre la Roumanie. Nous subissons question les répercussions d'un conflit qui se déroule à proximité immédiate de notre frontière, avec malheureusement des conséquences directes pour la population de la région.
5: L'enquête est en cours, mais il pourrait bien s'agir d'un brouillage de ce drone russe par les forces ukrainiennes, sans volonté de viser la Roumanie. Les Russes, comme les Ukrainiens, utilisent des brouilleurs pour dérouter les drones ennemis. En réaction à cet incident, Bucarest a déclaré le consul russe persona non grata. Moscou, de son côté, rejette toute implication et annonce des représailles. Si l'Union européenne promet de nouvelles sanctions contre la Russie, ni l'OTAN ni les Européens ne semblent vouloir monter d'un cran militairement. Un plan anti-drone a bien été lancé, mais il ne sera pas effectif avant 2027. En attendant, le flanc est de l'Union européenne reste vulnérable aux drones.
1: Julien Chavan, l'Union européenne qui a débloqué de l'argent pour la Hongrie. Le Premier ministre hongrois, fraîchement élu, Péter Madiar, est à Bruxelles. Depuis jeudi, il est venu négocier la libération des fonds de l'Union européenne gelés sous le gouvernement de Viktor Orban et il a obtenu gain de cause. Plus de 16 milliards d'euros sont débloqués en échange de réformes pour lutter contre la corruption et en faveur de l'état de droit. Ces fonds européens, ce sont des sommes d'argent destinées à relancer l'économie hongroise qui en a bien besoin car elle stagne depuis 3 ans. Écoutez la présidente de la Commission européenne, Ursula von der Leyen.
3: In very short time, we already have concrete progress to share.
7: En si peu de temps, nous avons réussi à obtenir des progrès concrets. En quelques semaines, la Hongrie a fait avancer des réformes attendues depuis longtemps. Elles sont bénéfiques pour les Hongrois et pour l'Union européenne. Sous réserve que les réformes soient adoptées et que les investissements se fassent, je suis ravie de vous annoncer le déblocage de 10 milliards d'euros de fonds pour la Hongrie. 4 milliards 200 millions d'euros du fonds de cohésion sont aussi débloqués. De gros progrès ont été faits pour la protection des droits fondamentaux, surtout concernant l'autonomie du monde académique. 2 milliards 200 millions d'euros supplémentaires vont à la Hongrie.
1: La présidente de la Commission européenne, Ursula von der Leyen, et pour Péter Madiar, le Premier ministre hongrois, le déblocage de cet argent est une journée historique pour la Hongrie. Autre actualité tristement historique cette fois, c'est le record de chaleur qui frappe la France. Tout le territoire souffre de la hausse des températures depuis plusieurs jours et plus de la moitié du pays a enregistré au moins un record de chaleur depuis le début du mois. Ces températures, de 10 à 15 degrés au-dessus des normales et largement inédites pour un mois de mai, ont déjà provoqué plusieurs décès d'après les autorités. Cet épisode de canicule est provoqué par un dôme de chaleur. Il bloque l'air chaud et le maintient sur l'Europe de l'Ouest. L'Italie, le Royaume-Uni ou encore l'Espagne sont aussi touchés par des vagues de chaleur exceptionnelles. Et avec le réchauffement climatique, elles seront de plus en plus nombreuses à l'avenir. Et en Espagne, justement, on chasse les serpents sur l'archipel espagnol des Baléares en Méditerranée. Une invasion de couleuvres menace des lézards. Ils sont endémiques, ce qui veut dire qu'on ne les trouve que sur ce territoire précis. Et ils sont même devenus le symbole des Baléares. Les chercheurs sont inquiets. Ils ont confirmé ce que des pêcheurs et des touristes affirmaient depuis quelques mois déjà. Les couleuvres se lancent à la conquête de nouveaux îlots et à la nage, Stéphanie Schuller.
8: Les couleuvres fer à cheval ne sont pas originaires des Baléares. Les premiers individus sont arrivés par accident, nichés entre les racines d'oliviers transportées à Ibiza. Depuis, elles se sont reproduites de façon exponentielle grâce à une ressource alimentaire abondante, les lézards des Pitiuses. Sans ennemi naturel pendant des millénaires sur les Baléares, cette espèce a su développer une diversité de couleurs unique et est devenue l'icône de l'archipel. Seulement voilà, les couleuvres les avalent tous et à mesure que leur population grandit, celle des lézards disparaît. C'est alors que, poussées par la faim, les premières couleuvres se sont lancées dans l'eau. À la surprise des scientifiques, ces reptiles terrestres sont partis à la nage, coloniser les îlots autour d'Ibiza en quête de nourriture. Désormais, il faut sauver les lézards des Pitiuses de l'extinction. Ils jouent en effet un rôle clé dans la dispersion des graines des plantes et par conséquent dans la biodiversité insulaire. Les autorités locales ont déjà posé près de 20 000 pièges à serpents et de chaque îlot des Baléares, des spécimens de lézards sont envoyés au zoo de Barcelone pour un programme de conservation.
1: Les explications de Stéphanie Schuller. C'est la fin de cette édition du journal En France est facile. Merci de nous avoir suivis. 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En attendant, vous avez rendez-vous dans quelques instants avec Annie Gasnier pour le Café des Sports sur RFI.
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1: Et c'est parti pour l'édition du jeudi 28 mai de votre agenda quotidien et culturel sur le 88.6. Puisqu'on vous a déjà pas mal parlé des différents festivals qui se déroulent en ce moment sur notre territoire, je pense au Festival de la Baume en musique, au Festival Clapeau Loco à Aubenas, au Festival des Fiertés qui va se dérouler à partir du 30 mai jusqu'au 6 juin en Sud-Ardèche, au Festival Chapeau Melon et Bottes de Cuir, mais aussi au Festival d'une cour à l'autre qui se déroule à Villeneuve-de-Berre ce week-end, qui est un festival des arts de la rue où vous retrouverez beaucoup de spectacles et notamment le spectacle Décroche du Tungsten Théâtre. Ça, on en reparlera tout à l'heure. Là, je ne vais pas vous parler des festivals dans l'agenda, je vais vous parler des autres événements parce qu'il y a aussi d'autres choses qui se passent et ça serait dommage de ne pas en parler. Notamment un banquet festif de printemps qui va se dérouler à la Passerelle à la Blachère demain à 18h. L'idée, c'est une soirée pour nourrir le corps et l'esprit qui est ouverte à tout le monde, où l'on discute de sujets cruciaux qui nous concernent tous, sans oublier le plaisir d'être ensemble. Ça commence avec la conférence gesticulée L'Odyssée d'Annette, une conférence gesticulée créée et animée, ou plutôt gesticulée, par Annette Chatin, un moment fort pour explorer avec finesse et engagement le rapport des classes sociales en milieu rural, de quoi alimenter nos échanges. Ce sera suivi d'un banquet, où on passe à table pour savourer un repas délicieux. Et côté pratique, un événement qui est souhaité accessible à chacun, c'est pourquoi la Passerelle propose des prix différenciés entre 4 et 10 euros. Ça se passe à la Passerelle, à la Blachère, organisée par Terre et Humanisme et le réseau JASA pour une justice alimentaire en Sud-Ardèche, dont le CIVAM 07 fait partie. Et ce banquet festif de printemps, c'est demain, vendredi 29 mai, à 18h à la Blachère, à la Passerelle. Demain à Aubenas, vendredi 29 mai, rendez-vous au Point Jeu à 20h pour une soirée jeu de société spéciale petit format. Avant la prochaine offre de Jijamic, on vous présente leur dernière nouveauté, Ipso, Médiévalon, Paon et Carte Étoile. Donc si vous avez envie de découvrir des jeux de société, et surtout si vous avez envie d'avoir des petits jeux de société, petits formats pour emmener en vacances avec vous, bah, c'est peut-être l'occasion de les découvrir. C'est demain à 20h au Point Jeu. Le lendemain, le Point Jeu ouvre ses portes également pour un tournoi de draft Magic the Gathering. C'est samedi de 13h30 à 19h. Ça coûte 19€ avec 3 boosters offerts et des lots pour tous les participants. Et la soirée du vendredi, elle est à 2€ par personne. Ça, c'est pour les événements du Point Jeu, votre boutique albenacienne. Le 30 mai, le Blue Bar de Lussas vous invite au concert du groupe Les Types à Pied. C'est ce samedi 30 mai à partir de 18h avec un repas à 19h sur réservation. Appelez le Blue Bar pour pouvoir réserver ce repas qui sera du jambalaya et un brownie au chocolat. Le concert est à 20h30 et l'entrée est à partir de 5€. Pour le repas qui à 19h, ça coûte 17€. Et l'apéro musical, ça sera à partir de 18h. C'est le groupe Les Types à Pied qui viendra à Lussas, au Blue Bar, de la musique cajoun française festive. L'autre saison, un itinéraire culturel en Sud-Ardèche vous invite avec la compagnie La Ligne à La Crypte, dans le village de Lagorce, samedi et dimanche, pour un spectacle et un atelier théâtre autour du spectacle. Il n'est pas trop tard puisqu'on est là, c'est le nom de ce spectacle. Une année de recherche et d'entretien auprès d'habitants, d'élus, de scientifiques, une année passée à rencontrer, discuter, tenter de comprendre les réalités de l'Ardèche face au changement climatique dans l'idée de faire un spectacle. Oui, mais ces réalités sont multiples, complexes et même parfois divergentes. Il n'y a pas une Ardèche, mais des Ardéchois et des Ardéchoises. Et la compagnie a échoué, renoncé, abdiqué. Mais est-ce que le récit d'un échec, c'est forcément raté? et la transition, est-ce qu'elle peut réussir? C'est une écriture collective avec une mise en scène de Maya Jarville.

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2: Écho d'une marche littéraire en itinérance, c'est le Tungsten Théâtre qui chaque jour cette semaine nous envoie des bulles sonores depuis les villages de la communauté de communes de Berg et Coiron. Aujourd'hui, ils iront de Saint-Jean-le-Centenier à Darbre et demain de Darbre à Fressenet. C'est aussi l'occasion de découvrir le spectacle Décroche Petite Forme, un spectacle qui nous parle de notre rapport au smartphone. On écoute la bulle sonore réalisée par Muriel Laborde.
3: Allô ? Oui, non, je serai pas là aujourd'hui. En fait, j'ai oublié de vous dire que je faisais une marche littéraire avec la compagnie Tungsten. Je suis à la ferme des cochons nomades, donc comptez pas sur moi aujourd'hui. Merci. Bon, ben, on va y aller alors, là, maintenant.
4: Je serais toute seule, je serais pas bien, là.
5: Non, ben moi non plus, surtout on prend notre, le footing, là. Il y avait le téléphone gris chez mes parents, qui était dans la pièce principale, avec le cadran. C'était pas les touches encore, hein, c'était un cadran, et puis c'était limité, hein, le temps d'appel, parce que ça coûtait cher. Et en plus, on est au milieu.

0: milieu de la pièce à vivre, donc tout le monde entendait. Nous, on appelait et puis on raccrochait, quoi, simplement. On appelait des gens au hasard l'après-midi, puis les mercredis après-midi, quand on était chez ma copine. Et puis on rigolait, on raccrochait, c'est tout. C'était vraiment très bête. Mais on avait 11 et 12 ans. Hein.
1: Ouais, c'est sympa d'entendre ce souvenir-là dans la lecture.
0: Oui.
1: Là, de Delphine de Vigan, c'est chouette.
0: Complètement, oui, oui, ça m'a refait vivre ces moments avec ma copine. C'était ma meilleure amie. Et voilà, c'était vraiment les trucs bêtes. Mais le téléphone, c'était vraiment un objet un peu sacré hein, à l'époque. Hein.
1: C'est quoi dans ton corps là, qui a été sollicité dans la montée?
2: Les mollets. Les mollets.
3: Les mollets. L'arrière des mollets. Bah, les mollets.
2: Les poumons.
3: Les longs adducteurs.
1: Le cœur. Tout à coup, je l'ai découvert dans mon oreille. Il y est encore, encore. Et les cuisses. Les cuisses pour... ouais.
0: Ma langue, j'ai pas arrêté de parler.
4: Tu fais quoi avec ton téléphone?
1: Je voulais regarder ce que c'était cette petite fleur jaune là. Je me suis fait griller.
4: C'est quoi ton appli?
1: On dirait des pompons, ils sont magnifiques. Ça te donne envie de faire du cyanotype.
0: Non mais sérieux, c'est magnifique.
1: C'est vraiment, ouais.
0: Quand tu les regardes du dessus, ouais. C'est doré en plus.
1: Ah ouais. Salsifis jaune. D'accord. Le salsifis sauvage alors? Pourquoi le plus gros changement physique là entre ce matin et maintenant, c'est quoi?
0: Oh ben, je suis mouillée là.
1: La peau?
0: Pour partir pour un tour.
1: J'ai la peau rouge et j'ai une contracture au mollet.
5: Les selfies d'arrivée rouges comme des tomates.
1: Et toi, c'est quoi le plus gros changement?
5: Les cuisses.
1: Là, tout va bien là. Après avoir fiché tout le monde. Et toi, le plus gros changement entre ce matin et maintenant de ton corps?
5: La température, je rêve d'un...
6: Si vous aussi vous avez envie de voir changer votre corps, vous pouvez rejoindre le Tungsten Théâtre pour cette marche littéraire. Demain, vendredi 29 mai, ils iront d'Arbres à Fressenay où le soir sera joué le spectacle Décroche, Petite Forme. C'est l'avant-dernière étape de cette marche qui se terminera le lendemain, le samedi 30 mai, à Villeneuve-de-Berre, à l'occasion du festival d'une cour à l'autre, où vous retrouverez samedi une restitution de la marche littéraire à 18h et dimanche à 17h, le spectacle Décroche, Petite Forme, qui sera joué par le Tungsten Théâtre. Merci à Muriel Laborde pour la réalisation de la bulle sonore que vous venez d'écouter. Je vous parle aussi du festival d'une cour à l'autre parce qu'on n'a pas encore eu l'occasion de vous en parler sur le 88.6. C'est quand même la 12e édition de ce festival qui vous présente théâtre, musique, danse, cirque, clown, chant, conte, atelier. Ça se passe du 30 au 31 mai, samedi et dimanche à Villeneuve-de-Berre, organisé par l'association Culture en Fête. Partout à Villeneuve-de-Berre, donc place de l'église, vous retrouverez Chloé Gabrielli avec des contes de l'arbre qui cache la forêt le samedi à 15h. Toujours place de l'église à 16h45 par la compagnie du Pantalon qui sied, un spectacle de théâtre qui s'appelle La mariée de Zellenberg, qui sera rejoué également le dimanche, toujours sur la place de l'église à 14h30. Comme je vous disais, le Tungsten Théâtre Décroche, ce sera aussi place de l'église, un spectacle sur notre rapport au smartphone. Je vous l'ai fait par lieu, hein, puisqu'il y aura aussi la Cour des Astars qui sera investie par le festival d'une cour à l'autre à Villeneuve-de-Berre avec toute la journée du samedi 30 et dimanche 31 mai. Beaucoup de propositions. La compagnie des Bulles et des Grains vous fera un spectacle de théâtre qui s'appelle N'oublie pas que je ne t'oublie pas à 15h le samedi et à 14h30 le dimanche. Vous retrouverez également Yeras Compagnie de la chorégraphie, un atelier danse qui sera proposé le samedi à 16h. Là, c'est un atelier, donc n'hésitez pas à vous inscrire toute la journée du samedi 30 mai sur la Cour des Astars Andris Pierre, la dramaturge haïtienne qui était déjà venue dans nos studios sur le 88.6, pourra partager quelques extraits de son texte qui est en cours. Un texte qui s'appelle « Cher Electre » qu'elle écrit pour l'occasion d'une résidence d'écriture lancée par la Comédie de Valence. Sachez d'ailleurs que le mercredi 3 juin à 19h, elle jouera à Mirabelle. Elle jouera son spectacle, sa pièce de théâtre sera jouée à Mirabelle. N'hésitez pas à réserver auprès de la communauté de communes Pergues-Coiron. Pour continuer sur le festival d'une cour à l'autre, ne nous perdons pas. Eh bien, le samedi 30, il y aura également du cirque avec Shinta Jonglo Théâtre qui vous proposeront un spectacle qui s'appelle « Le jongleur d'illusions ». Une aventure burlesque et interactive où le docteur Houston, bonimenteur charismatique venu des années 70, tente de vendre ses élixirs de prouesse. Donc c'est à retrouver le samedi, cours des Astars, et également le dimanche dans les rues. Et puis un autre spectacle, un spectacle de chansons, de la musique avec le groupe Wawa Papi. Originaire du Vanuatu, John Wawa Papi est un auteur-compositeur passionné pour qui la musique est une véritable thérapie. C'est à 15h45 le dimanche 31 mai à la Cour des Astars, Villeneuve-de-Berre, toujours à l'occasion du festival d'une cour à l'autre, suivi à 17h de Théâtre Comté, La Grange à Papa vous propose le spectacle Dans le ventre de la terre, un spectacle qui nous plonge avec délices dans les savoir-faire de la préhistoire. Et puis ça se passe aussi au Jardin de la Cure à Villeneuve-de-Berre, avec samedi des ateliers découverte et initiation du cirque avec l'art d'en faire, toute la journée du samedi, de 15h à 18h. Le soir, un spectacle de cirque, un spectacle élan d'art de la compagnie Quoi Encore. Vous retrouverez la compagnie Hieras Compagnie qui propose un atelier le samedi avec un spectacle le dimanche, 37 minutes et des poussières, un spectacle de danse. 37 minutes et des poussières, c'est le titre du spectacle. Et puis Chloé Gabrielli, conte de l'arbre qui cache la forêt que vous aviez déjà trouvé place de l'église le samedi 30, eh ben, elle sera là aussi le dimanche 31, mais cette fois au Jardin de la Cure. Enfin, je vous invite à aller consulter le programme du festival d'une cour à l'autre qui est à Villeneuve-de-Berre. C'est la 12e édition de ce festival.
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3: Petite balade VTT. Aujourd'hui, dans séquence évasion, nous prenons la direction du col de Millet par le volcan de Jaujac. Il s'agit d'une boucle de 2 heures. C'est un parcours varié autour du village avec ascension au sommet du col de Millet. Entouré par les serres Cévenol, le village de Jaujac, labellisé village de caractère, est niché entre le plus jeune volcan d'Ardèche et de longues coulées basaltiques classées Géoparc mondial UNESCO. Il suscite la curiosité par la présence de plusieurs châteaux et maisons fortes ainsi que par la beauté unique de ces géosites. Au départ de la maison du parc naturel régional des Monts d'Ardèche, aventurez-vous sur la coulée vive à la découverte de la faune, de la flore exceptionnelle du patrimoine ardéchois. Tout au long de votre parcours, ruelles, pavés, sentiers calades et pistes forestières agrémenteront votre balade. Vous traverserez les hameaux du village de Saint-Cirgue-de-Prades. Au sommet, très beau point de vue sur la vallée du Lignon, le Tanargue et le Val de Ligne. En redescendant du col, vous emprunterez l'ancienne route de l'Argentière. C'est 16 km de rando en VTT pour 600 mètres de dénivelé. Le parcours est très bien balisé. C'est le circuit VTT numéro 4.
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1: À partir de ce samedi 30 mai et jusqu'au samedi 6 juin, le Festival des Fiertés prend ses quartiers en Sud-Ardèche grâce à l'orga aux petits oignons de l'asso Sud-Ardèche Queer. Yael vous donne rendez-vous le samedi 6 juin pour une marche des fiertés à Aubenas, au départ de l'Agora à 15h30, suivie d'une soirée de clôture du festival qui se déroulera au Palabre le soir même, avec un spectacle de drag show où se produiront les artistes drag émotifs Becky Chablis, Patache Touille, Parraine la Bonne Fex, la Satire Lopette ou encore Chaloupé. Ça sera suivi d'une scène ouverte, d'un karaoké, du groupe CGT-PLS en concert et d'un DJ set de Kayas et Pussy Tunning. Vous n'avez pas fini d'en entendre parler sur le 88.6. Les ados vous ont préparé toute une série d'émissions dédiées et une playlist spécialement concoctée pour la journée du samedi 6 juin. Et en attendant la marche, le Festival des Fiertés, c'est dès ce samedi 30 mai, avec une ouverture à Entraigues sur Volane, une scène ouverte queer qui commence à 19h ce samedi, des drag shows et un DJ set de la grande Punky Rose. C'est en partenariat avec le collectif montpelliérain Contre Vacarme et ça se passe au restaurant L'Opodello à Entraigues. C'est jusqu'à 23h ce samedi. Les festivités se poursuivront le lundi 1er juin avec un arpentage proposé par Vivi de la radio libre de Vivi. Ça se passe au Café Asso Qui Café Ça à Joyeuse et c'est de 19h30 à 21h30 lundi. Le mardi 2 juin, c'est Ciné Chardon qui prend les commandes avec la projection du film Jim Queen au cinéma Le Navire. Un film où on retrouve Jim, icône sexy de la scène gay parisienne, qui voit sa vie basculer lorsqu'il contracte l'hétérose, un étrange virus qui transforme les hommes gays en hétérosexuels. Ce sera suivi d'un temps festif avec buvette et grignote. Ça se passe au cinéma Le Navire à 20h ce mardi 2 juin à Aubenas dans le cadre du Festival des Fiertés. Qui continue le lendemain, le 3 juin, avec une lecture drag pour les enfants à la médiathèque Jean Ferrat, la médiathèque intercommunale située à Aubenas. C'est la Bibli Les Lynx qui fait cette proposition. Vous en entendrez parler sur la radio Info RC puisque on y sera et on aura l'occasion d'interviewer les drags émotifs Becky Chablis et Calix. On a également une interview d'ailleurs de Ciné Chardon et de Sud-Ardèche Queer qui vont bientôt arriver sur les ondes, ainsi qu'une interview de la Bibli Les Lynx par les jeunes du collège de Jastres. La lecture drag pour enfants à la médiathèque Jean Ferrat, c'est le mercredi 3 juin à 17h. Le lendemain, avec Théâtre en cours qui propose le festival Chapeau Melon et Bottes de Queer, vous allez à l'Argentière, vous retrouvez un spectacle de théâtre de marionnettes qui s'appelle Colérique par la compagnie RSA. C'est à prix libre avec un prix espéré de 10€. C'est l'histoire d'un enfant en colère, c'est l'histoire d'un adulte toujours en colère, c'est l'histoire d'une petite fille qui est un petit garçon, c'est l'histoire d'un mec trans qui veut tout brûler. Comment grandit-on en colère? Comment s'en débarrasse-t-on? À quoi sert-elle? C'est à partir de 10 ans, à voir au lycée La Ségalière, à l'Argentière, le jeudi 4 juin, dans le cadre du festival Chapeau Melon et Bottes de Queer et du festival des Fiertés, au lycée Hôtelier, à 20h, jeudi prochain. Et puis, le 5 juin, c'est la clôture du festival Chapeau Melon et Bottes de Queer, mais pas la clôture du festival des Fiertés, attention, on vous attend le lendemain à la marche. En tout cas, pour le festival Chapeau Melon et Bottes de Queer, ça se passe à l'école, enfin à l'ancienne école de Baza, à Aubenas, avec une soirée qui débutera à 19h, avec un spectacle qui s'appelle Walk, de Yuming Hei, une lecture-performance polyphonique née de l'envie de traverser plutôt que de trancher le mot « wok ». Ce n'est ni un tribunal, ni un collage ironique, mais un miroir sonore tendu à notre époque, un lieu où l'écoute devient politique, un rituel collectif traversé ensemble dans cette ère où chaque mot est un champ de bataille et où la parole partagée peut encore ouvrir un avenir. C'est à 20h le vendredi 5 juin, en prix libre, prix espéré 10€. Sur place, il y aura buvette et croque-top, en tout cas de quoi manger. Vous venez habiller comme vous voulez, hein, ça c'est clair. Et puis ça s'enchaînera, la soirée s'enchaînera pour clôturer le festival Chapeau Melon et Bottes de Queer le vendredi 5 juin à 22h, toujours à l'ancienne école de Baza, avec Roquette horaire Pixel Slow, c'est une surprise. Prévoyez des graineries, des bouteilles d'eau et des parapluies. Et si vous voulez participer à la surprise, eh bien rendez-vous le 30 mai à 14h à l'école de Baza. Donc c'est très bientôt le 30 mai, hein, c'est samedi. Et pour finir sur ce festival des fiertés, je vous parlais tout à l'heure, évidemment, de la Marche des Fiertés qui se tiendra donc le samedi 6 juin avec un départ à l'Agora d'Aubenas à 15h30. Et toute la journée, il y aura aussi un village des associations de 10h à 17h où vous retrouvez toute une série d'assos partenaires du collectif Sud Ardèche Queer. La Biblilynx en fera partie. Elle est aussi en escale à la médiathèque Jean Ferrat à partir du 2 juin. N'hésitez pas à les rencontrer. Et pour fêter tout ça, on écoute Aloïs Sauvage, Homo Oui.

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0: bonjour, bien le bonjour. On va faire le petit tour du château pour aller essayer d'aller voir un petit peu, comprendre les choses, l'humour. Donc je vais parler un peu de moi et surtout parler de ce que je fais. 1, 2, 3, 4, 5, 6, c'est parti.
1: Viens tes cerises.

0: du Bon et à Joyeuse, en Ardèche, au musée de la caricature et du dessin de caricature de presse. Je suis avec le chevalier du trait d'humour, le chevalier du cep ardéchois.
1: Ah, je sais plus où me mettre.
0: Et également le chevalier de la plume ardéchoise.
1: Exactement.
0: Monsieur Roland Ours.
1: Voilà.
0: Bonjour Roland.
1: Bonjour, bonjour, bonjour à tous.
0: Alors on est ravis d'être avec toi. Toi, tu es dessinateur de presse. Tu as eu une magnifique carrière et tu l'as toujours, puisque tu as travaillé pour les plus grands presses d'actualité.
1: Hebdomadaire.
0: Hebdomadaire. Que ce soit l'événement du jeudi.
1: Le premier, ça a été l'événement du jeudi, qui est devenu Marianne plus tard. Mais j'ai laissé un peu ma griffe dans d'autres, comme le Nouvel Observateur ou l'Express ou d'autres. Mais surtout l'événement du jeudi et Marianne, dans lesquels j'ai pris vraiment un plaisir fou de dessiner l'actualité avec toujours cette dose d'humour qui est quand même le moteur des choses.
0: Et tu as même été dans des pays européens, à El País en Espagne, l'Hebdo en Suisse, et même au-delà des frontières européennes. Comme quoi l'humour, ça dépasse toutes les frontières. Tu es même allé jusqu'au Liban.
1: Et oui, ça, par un concours de circonstances incroyable. Mais c'est pour ça que j'aime bien raconter cette histoire. J'ai travaillé 15 ans pour un magazine libanais à faire la couverture chaque semaine, quand même. Et j'aime bien raconter devant les jeunes, parce que c'est quand même une preuve que l'humour n'a pas de frontières. Et bien que pour le Liban, c'est pas tout à fait le même genre d'humour que j'avais pour la France, mais bon, c'est quand même un humour, et voilà, donc ça m'a fait voyager, évidemment, oui.
0: Et là, donc du coup, on est dans ton musée, dans le musée de la caricature à Joyeuse, en face d'une magnifique sculpture qui est une grande chèvre. Quelle est cette histoire ?
1: Cette histoire, elle est très marrante, parce que c'est devenu maintenant la concierge du château, la chèvre, et parce que nous sommes parrainés avec un salon de l'humour qui est près de Limoges, qui est la mecque des dessinateurs de presse du monde entier. Et là-haut, dans le Limousin, leur symbole, c'est la vache, la limousine. Et donc, au bout de ce parrainage, on se dit, mais qu'est-ce qu'on a, nous, comme animal, pour concurrencer un peu la vache? Donc l'Ardèche, c'est la chèvre. Et il y a un sculpteur italien à qui j'ai envoyé un croquis d'une chèvre debout sur ses pattes, et avec la particularité d'avoir des crayons en forme de corne. Et donc il nous a fait la sculpture dans une pièce de bois, et voilà, et maintenant on l'a amenée au château, et ma foi, je pense qu'elle est ravie d'accueillir tout le monde, parce qu'elle est magnifique.
0: C'est l'emblème.
1: Voilà, c'est l'emblème, et elle est fière et pas arrogante, voilà, c'est tout à fait l'image qu'on voulait lui donner.
0: Elle est très ardéchoise, puisqu'elle lève la patte, elle est volontaire et elle va de l'avant.
1: Tout à fait. On ne sait pas où elle va, mais elle y va, quoi.
0: Alors du coup, tu es le créateur de ce musée. Est-ce que tu peux nous raconter l'histoire de la création de ce musée ici?
1: Oui, alors musée, c'est pas vraiment le terme. C'est un terme qui correspond, mais pas tout à fait, parce que musée, ça a tendance à figer un peu les choses. Est-ce que nous, on a envie d'être mobile, mouvant, quoi, de recevoir des dessinateurs différents, avec des styles différents. Voilà, donc c'est une sorte de musée, mais c'est un espace aussi de la caricature. Donc pourquoi? Parce que bon, moi je suis maintenant un peu retraité quand même, il faut le dire, et Joyeuse, c'est mon village de naissance, de village de cœur, et j'habite près de Montpellier, mais j'y reviens le plus souvent possible. Et donc j'avais quand même envie, avec quelques amis, de parler de ce métier qui n'est pas tellement connu, finalement, des scènes de presse. Malheureusement, c'est Charlie avec son affreux attentat qui a fait parler des scènes de presse. Mais voilà, donc ouvrir un espace à ce qui fit mon métier, ça a été pour moi un plaisir et une facilité de le faire, quoi. Et je suis ravi que ça devienne un lieu de visite qui est maintenant apprécié. Et surtout que la mairie avait l'espace du château, et elle a déménagé, donc maintenant c'est nous qui l'occupons. Donc on a sauté sur l'occasion pour l'habiter, quoi.
0: Donc il y a plusieurs salles, il y a un rez-de-chaussée, il y a un étage, avec plusieurs espaces justement qui ont été créés pour proposer une partie de tes créations, mais aussi des lieux d'accueil pour des amis à toi qui sont dessinateurs.
1: Voilà, là par exemple, nous sommes dans une pièce où il y a un dessinateur corse qui expose pour les 2 mois, et à côté il y a une salle avec mes choses personnelles, et à l'étage c'est encore autre chose, parce qu'on a un lieu plus pédagogique, hein, qui explique pour les enfants et les adultes, parce que tout le monde a besoin de savoir les différentes sortes d'humour, l'humour noir, le blasphème, l'humour société, l'humour... Enfin, voilà, et voilà. voilà.
0: Et je me suis posé la question, est-ce que pour venir au musée, il faut un nez rouge ?
1: La première expo qu'on a fait à l'ouverture du musée, de l'espace, c'était avec un dessinateur qui s'appelle Dobritz, qui est bien connu de la presse nationale. Et le thème, c'était « On est tous des clowns ». Donc là, on avait une distribution de nez rouge à l'entrée du musée. Mais bon, on ne peut pas le faire à chaque fois.
0: En tout cas, ici, on est là pour rigoler. On est là pour voir aussi des illustrations de moments d'actualité qui va après être détournées pour un propos qui sort du coup de ta créativité, de ton inspiration en fonction de ce qui se passe actuellement. Et ça va te donner l'envie de le proposer sous un angle différent afin qu'on en puisse s'en rire malgré le contexte qui peut être difficile.
1: Voilà, parce que la plupart des thèmes que je traite et que l'on traite et que les dessinateurs traitent, c'est des sujets hyper graves, quoi. C'est souvent des drames. C'est rarement rigolo. Donc nous, par le biais de l'humour, on peut, tout en parlant de façon humoristique, rentrer dans le sujet avec un autre coup d'œil, quoi. Et ça fait vraiment du bien par les temps qui courent. Plus le temps passe, plus on a l'impression que les choses deviennent dramatiques. Donc autant en rire, quoi.
0: Venir se détendre ici à Joyeuse et on va faire un petit clin d'œil parce que en plus d'être dessinateur, tu as plein d'autres traits de caractère artistique que tu développes. Tu as fait une chanson sur Joyeuse et on va l'écouter le temps de cette petite promenade dans Joyeuse et on revient après pour découvrir des œuvres avec toi dans le musée.

0: Roland, en plus d'être dessinateur, tu es sculpteur, tu es en tout cas un innovateur de l'humour, en utilisant du coup l'art pour t'exprimer. Et là, on est dans une salle au rez-de-chaussée du château du musée de la caricature, où tu as fait plein de sculptures, de créations. Du coup, c'est en 3D, ça change un peu de... ça prend volume finalement par rapport à ce qu'on peut voir sur des magazines où on est en 2D. Et là, il y a une œuvre particulière tu as envie de nous présenter aujourd'hui?
1: Oui, pour plusieurs raisons. D'abord, c'est la première ou la seconde que j'ai fait de cette grande collection. Donc, elle me tient à cœur. C'est celle-là qui a mis le maillon à la chaîne. Et voilà. Et donc, je la décris en deux mots. C'est un couple de personnes qui marchent en sens inverse. Entre deux, il y a une glace, une vitre. Et ils traînent chacun d'eux un boulet. Et je l'aime bien parce qu'elle est à plusieurs lectures. Alors là, on voit d'un seul coup personnes qui se croisent, qui ne se regardent pas, qui traînent un boulet. Donc c'est d'une tristesse infinie. Puis quand on s'approche, le boulet, c'est une boussole. Donc je voulais dire par là qu'on traîne tous notre boulet, mais notre boulet, c'est notre boussole en même temps. Donc ce boulet, il peut nous sauver. Donc il faut le regarder de près et pas avoir peur de l'apprivoiser, parce qu'on sait qu'on en a toujours un. Et à ce boulet, j'ai marqué une citation qui est de Jacques Salomé. Alors le titre, ça s'appelle La solitude, moi. Jacques Salomé, il dit: la pire des solitudes n'est pas d'être seul, mais de s'ennuyer avec sa propre compagnie. C'est-à-dire que sa compagnie, c'est le boulet, et il faut jouer avec lui, quoi. Voilà, j'aime bien envie de parler à celle-là, parce que voilà. Et quand ça, c'est exposition, vous me disiez, on ne sait pas si c'est 3D, du dessin. Et en effet, c'est ça qui est rigolo. Et le plus grand plaisir que me font les gens quand ils ressortent de là, c'est pas c'est rigolo, ça m'a plu ça. Ils disent, on n'avait jamais vu ça. Et ça, pour moi, à mon âge, ça fait vachement du bien.
0: C'est la créativité. La créativité, l'humour qui s'exprime sous toutes ses formes, en forme de sculpture, en forme de dessin, en forme d'extrait, de citation. Et c'est vrai que tout autour de nous, on peut avoir autant un bouffon, où on peut mettre notre tête, hein, si on a envie, mais également un cuistot qui va se faire manger par un oiseau dinosaure en forme...
1: Alors là, ma compagne, avec qui je vis évidemment, des fois elle est inquiète parce qu'elle ne retrouve plus certaines choses. Sa râpe à gruyère avait disparu l'autre fois. Et moi, c'est moi qui l'avais subtilisée et j'en ai fait quelque chose qui m'amusait. Alors je ne lui demande pas à chaque fois l'autorisation parce qu'elle ne voudrait pas. Donc je la vole. Voilà.
0: Pour notre plus grand plaisir, on la remercie, ta muse, parce que grâce à elle, tu crées. Et ces créations, on les découvre au fur et à mesure. Et c'est vrai que pour cette râpe à fromage, du coup, tu peux peut-être dire à nos auditeurs comment tu l'as transformée.
1: Alors, c'est une râpe à fromage qui ne râpe plus du tout le fromage, mais qui râpe un être humain, qui, en étant appuyé dans la roue, qui râpe, fait sortir de l'argent. Alors, pour moi c'est un rapport avec l'imposition, quand même. Dans les temps qui courent, avec les efforts que nous devons faire pour renflouer les caisses, je pense qu'on va avoir la pression sur nous encore de plus en plus forte.
0: Donc, c'est sûr que quand on regarde toutes ces sculptures, chacune d'entre elles a un petit message, que ce soit dans les couleurs, dans les choix aussi des traits que tu fais, mais aussi évidemment avec les sculptures, les objets du quotidien que tu transformes pour justement les utiliser à travers l'humour, que ce soit une souris, on le rigole parce que c'est une souris d'ordinateur.
1: Oui, mais le but c'est d'arriver là avec, et que ce soit le sourire qui déclenche les choses, hein. C'est pas une lecture approfondie psychologique, pourquoi pas la faire, mais par ce biais du sourire on peut très bien dans ce sens là revenir vers la réflexion, quoi, qui est forcément intéressante, voilà,
0: donc et qui nous nourrit.
1: Et qui nous nourrit. Et on ressort pas le même quand on est rentré par la fenêtre de l'humour et qu'on en arrive à une citation de Socrate ou de Desproges ou n'importe qui. On a fait un chemin très riche, quoi. Et voilà, donc c'est la boucle est bouclée.
0: Et on adore, on profite de chaque instant, de chaque panneau, parce que c'est très riche dans l'exposition, chacun avec une citation. Là, on a cité Salomé, mais il y a évidemment des clins d'œil à Prévert, à Desproges, à tous les grands humoristes, mais pas que, à des philosophes aussi. Tu dis parler de Socrate.
1: Oui, et pour revenir à ma râpe à gruyère, je crois que la citation, je ne l'ai pas sous les yeux, là, mais c'est une citation de Desproges, je crois, non, de Michel Audiard, qui dit: il faut prendre l'argent aux pauvres. Certes, ils n'en ont pas beaucoup, mais ils sont si nombreux. Voilà, ça, voilà, c'est un clin d'œil, là aussi, parce que je crois que notre Premier ministre a compris.
0: Eh bien, écoute, c'est parfait, on va pouvoir continuer à déambuler dans le musée de la caricature à Joyeuse et remonter peut-être au premier étage pour aller voir tes premières œuvres.
2: Je te remercie quand même pour cette œuvre, du coup qui devient toute honorée d'être dans une pièce qu'on découvre.
3: Mais il n'y a pas que ma rapatriée qui m'a piqué.
2: On a fait quelques fourchettes.
3: Et il faut des fois que j'arrive au bon moment pour l'en empêcher. Alors il me dit je t'en achèterai.
2: Libre cours à la créativité.
4: Ouais, dans toutes circonstances. C'est bon, allez-y.
1: J'avais une idée avec une cocotte minute, mais elle n'a pas voulu la donner.
5: Mais tu vas devenir terroriste, c'est une cocotte minute.
1: J'ai reçu une cocotte. Une cocotte, une
3: fois, tu sais, avec le truc.
1: C'est le tour de la cocotte, c'était le monde, les continents, tu vois, hein, donc qui sont en ce moment
2: bien sûr.
1: Et sous la pression, il sortait du petit titoulé, une colombe, mais qui a été faite, qui perd son oreiller, qui s'en un peu plus. Quoi. Et c'est là, ça c'est dramatique. Mais bon.
0: On va s'arrêter, faire une petite halte ici dans l'escalier, ouais. Parce qu'on découvre tes sculptures caricaturales. Alors là, du coup, vraiment, on est chanceux. On a Jean Ferrat, on a François Mitterrand, on a Dali, évidemment, Salvatore Dali. Mais au milieu, au cœur de tout ça, en or, nous avons Coluche.
6: Schmilblick est aujourd'hui à Cajarc, petite ville de l'Aveyron. Je rappelle brièvement que nous savons déjà que le Schmilblick est presque rond, qu'il contient du jaune, qu'il tient dans la main, qu'on peut le faire cuire de différentes façons et qu'un navigateur le faisait tenir debout. À vous Cajarc, à vous Simone, premier candidat.
7: Bonjour Guy, le premier candidat, c'est monsieur...
8: Monsieur Moulineau, monsieur article de pêche à plein du marché à Cajarc. Un article de pêche de qualité s'achète chez Moulineau.
6: Posez votre question, monsieur.
8: Ouais, oh ! Est-ce que le Schmilblick est-il vert ?
6: Non, monsieur, à quoi pensez-vous ?
8: Un verre de terre de chez Moulineau !
6: Non, monsieur. Candidat suivant, Simone.
7: Oui, Guy, c'est à vous, monsieur.
9: Bonjour, Guy-Luc, je me présente, Émilie Boulin, compagnon de la Libération, le passage à Kéger. Est-ce que le Schmilblick a fait 39-40 ?
6: Non, monsieur.
9: Ça ne m'étonne pas, ils sont tous des planchers à la télévision. Merci.
6: C'est amusant, merci, monsieur. Simone ?
7: Oui ?
0: Comment t'es venue l'idée de travailler, du coup, en sculpture en 3D ?
1: Parce que d'abord, le métier de dessinateur, c'est bien connu, c'est à plat, hein, c'est sur une feuille, c'est à plat. Et tout dessinateur digne de ce nom, un jour, a envie de voir ce qu'il fait en 3D, quoi, en volume. Et beaucoup de mes collègues s'y amusent aussi à faire de la sculpture. Et je me rends compte que ça m'aurait aussi plu de faire ça, mais bon, le destin fait autre chose. Mais je me suis régalé à les faire. Alors, toujours dans le même esprit de mes dessins, c'est-à-dire c'est pas des caricatures énormément déformées, ça reste fidèle, mais il y a des clins d'œil qui sont humoristiques. Mais voilà, donc de Gaulle. Alors j'ai eu juste un problème avec l'abbé Pierre, parce que l'abbé Pierre, je l'ai fait bien avant qu'il y ait ces révélations atroces à son sujet. Alors j'hésitais, je le laisse, je le laisse pas. Alors j'ai fait un petit sondage. J'ai fait trois questions. Est-ce que je le casse ? Est-ce que je le cache ? Ou est-ce que je le peins d'un côté noir et d'un côté blanc ? Et finalement, ça a été un côté noir et un côté blanc. Parce qu'on a dit non, il faut garder l'abbé Pierre, parce que, qu'on le veuille ou non, il a fait des trucs bien, malgré tout. Et que c'est un sujet, justement, d'en parler aux enfants, qu'il a un côté noir, un côté affreux, et un côté blanc. Voilà, donc, voilà, l'abbé Pierre est resté au château avec cette dualité.
0: Merci en tout cas d'avoir fait l'actualité. Ouais. C'est ça, c'est que du coup, tes œuvres évoluent au fur du temps.
1: Ah oui.
0: Alors donc, là, on voit directement ton bureau finalement.
1: Voilà.
0: On est invité à avoir la création avec les différentes étapes.
1: Voilà, parce que c'est bien beau d'imaginer, d'avoir la création, mais il y a les outils qui sont aussi importants. Hein. Donc j'avais envie de créer un espace avec l'évolution des bureaux, de la maternelle jusqu'à la tablette graphique, comment s'installe un dessinateur. Alors c'est pas spectaculaire, mais c'est intéressant de voir qu'il y a une évolution d'abord dans les outils.
2: Hein. Dans le poste de travail.
1: Voilà, parce que là on démarre même à la grotte. On passe par le bureau de la maternelle, après la table à dessin un peu d'architecte, et une table après. Maintenant avec l'ordinateur, on n'a plus besoin de table normale, ça peut être n'importe où. Et voilà, donc avec un outil qui me tient très à cœur, c'est l'aérographe. Alors,

0: répétée, si bien que je ne m'attendais pas à ce que ça fonctionne, parce qu'en principe, le dessin de presse, c'est plus croquis qu'autre chose, c'est des choses rapides, parce que l'actualité est rapide, tout ça. Mais moi, je débarquais avec mon aérographe, mes pinceaux, mes vraies peintures, surtout qui n'étaient même pas caricaturales au niveau physique, mais au niveau du costume ou de la mise en situation. Et ça a fonctionné, j'ai gagné ma vie à faire ça, et ça a été un vrai bonheur, mais c'est un peu particulier dans le domaine du dessinateur de presse.
1: Et donc justement sur le poste de travail où il y a l'ordinateur, on a la chance de découvrir une de tes unes, mais mémorables, celle du Nouvel Observateur, avec d'un côté Mitterrand en indien, en chef indien, et de l'autre côté évidemment Jacques Chirac qui vient d'être élu Premier ministre, que tu as mis en cow-boy. Comment t'es venue cette idée ?
0: Oui, mais c'est marrant que vous parliez de celle-là, parce que celle-là a vraiment une histoire incroyable. On savait que Mitterrand allait nommer un premier ministre, et il y en avait deux qui étaient promus, c'était Chirac, sûr, et Simone Veil. Et le Nouvel Observateur m'appelle deux jours avant, me dit « on veut une pour l'élection, pour la nomination du premier ministre, mais on ne sait pas qui c'est, alors on est embêté, on ne peut pas te demander de faire tel ou tel dessin, est-ce que tu peux en faire deux ?» Alors j'ai fait deux dessins, un avec Simone Veil en squaw, en indienne, et un avec Chirac en cow-boy. Et le Chirac en cow-boy est passé, donc voilà. Donc, c'est la première fois que je faisais deux dessins pour une même situation.
1: Comme quoi l'actualité est toujours à anticiper, parce qu'en fonction des options, bah, toi tu es obligé de travailler en amont pour pouvoir justement proposer à l'instantané après une des deux options qui sera finalement le choix des citoyens.
0: Voilà. Et moi le rythme de l'hebdomadaire me convenait, j'aurais pas pu faire ça pour un quotidien parce que j'avais pas le temps, donc avec l'hebdomadaire j'avais 2-3 jours de recul devant moi. Mais ce qui est étrange, c'est qu'aujourd'hui un email en quelques secondes, la rédaction reçoit le résultat. Et moi, c'était la poste. C'était la poste parce que je travaillais sur du carton. Quoi, sur des... Mais d'un autre côté, d'avoir travaillé sur du carton, ça fait que j'ai les originaux. Alors que maintenant, on n'a plus vraiment d'original puisque c'est de l'informatique. Il faut faire un tirage. Donc, on n'a pas cette impression d'avoir la patte qui a fait la chose.
1: Et pourquoi, du coup, Mitterrand en indien ?
0: Mitterrand en indien, dès que j'ai fait des dessins de presse, ça a été Mitterrand mon premier, parce qu'il venait d'être élu, et j'étais très content du reste, mais bon, ça c'est une autre histoire. Mais je très vite, cette espèce de personnage très intérieur, un peu, qui se va péter quand même, voilà. Je l'ai vu de suite en Apache, puis avec son nez un peu cassé, je l'ai vu en indien, donc j'ai mis une plume sur la tête, rassurez-vous. Et c'est ce dessin que j'ai proposé à Jean-François Kahn, et c'est ce dessin qui m'a fait déclencher 30 ans de presse, donc j'y tiens beaucoup, et cette question est pertinente. Pourquoi ?
1: Et pour nos auditeurs, du coup, j'avais envie de faire juste une petite pause musicale avec un western pour faire un clin d'œil justement à cette une qui est quand même très importante pour toi, mais aussi pour la presse et pour nous en tant que tes lecteurs, avec Ennio Morricone, Mon nom est personne.

0: Roland, donc nous, l'émission s'appelle Expo Muse, et vous, pour toi, du coup, quelles sont tes sources d'inspiration? Quelle est ta muse?
1: Ah, ma muse. On ne sait pas vraiment d'où ça vient, mais c'est avec le recul, après qu'on se dit, tiens, c'est ça qui a déclenché ci. Mais lorsque ça se passe, on n'est pas vraiment au courant. C'est un peu quand des fois on fait des rencontres avec des gens, on ne s'aperçoit pas sur l'instant que c'est une rencontre incroyable. Et après, avec le recul, on se dit, ben oui, c'était un croisement sympa. C'est grâce à ce croisement que j'ai pris tel ou tel chemin. Et c'est pour ça que... Alors, tirons d'où ça vient, je ne sais trop rien. Mais quand même, avec le recul, arrivé à mon âge, on sait que... moi, par exemple, j'avais mon papa qui était ouvrier. Il n'avait aucun rapport avec le milieu artistique. Mais à la maison, il soudait, il faisait des choses. Alors, ça restait entre nous. Hein, c'était du Salvador Dali, mais qui n'allait pas dans les musées. Et je voyais, gamin, mon père faire ça. Mais pour rien, juste pour s'amuser. Par exemple, cet assemblage de clés qui est à côté de la chèvre, là où il y avait la photo, c'est mon papa qui l'a fait. Et quand je revois ça, j'ai envie de lui dire merci. Et ça fait partie des petits croisements qui font qu'on part dans une direction plutôt que par une autre. Et voilà, donc c'est... voilà, je tenais... Merci mon papa, alors il n'y a plus de seconde, mais là, s'il nous voyait aujourd'hui dans ce château, il serait évidemment ravi.
0: Ravi. Et les clés, c'est aussi les clés qui te laissent pour la suite, en héritage, en sculpture, qui sont du coup les unes soudées aux autres pour que tu aies toutes les clés pour avancer dans la vie.
1: Je crois que vous avez tout compris. Parce que le symbole de la clé, il est tellement immense, et elles sont assemblées. Il m'a offert ça pour ouvrir toutes les portes, quoi. Les portes de l'humour, de la réflexion, de la chanson, de l'amitié, de tout, toutes ces portes s'ouvrent. Mais il faut les trouver, les clés. Mais on les a, mais bon, il faut les trouver.
0: Ah oui. Merci à lui et merci à toi de nous les montrer, parce que du coup ça nous permet, nous aussi, en les regardant en tant que spectateurs, quand on découvre ça dans le musée, d'y réfléchir, à se dire, mes propres clés, elles sont où aussi?
1: Oui, tout à fait. Et quand je revois des gens sortir de venir faire une petite visite au château, d'abord ils restent très longtemps, alors c'est un plutôt bon signe, ça veut dire qu'ils regardent et ils lisent, hein, et lorsqu'ils ressortent, je les vois sourire et être heureux comme tout, et me remercier. Et là, c'est la plus belle des récompenses. Parce que quand on fait du dessin de presse ou d'autres, on est chez soi tout seul et on ne voit pas la réaction de ceux qui achètent le journal. Donc on est content d'avoir fait le dessin, mais on ne voit pas ce qui provoque. Et là, c'est quand même vachement intéressant de voir en vrai des vrais sourires sur des bouches, dans des yeux. Quoi. Voilà.
0: D'avoir la chance de voir l'impact finalement de ton travail, de ta réflexion, de justement les croisements, les clins d'œil que tu fais. Est-ce que ça va marcher ou pas, et puis du coup tu vois les sourires petit à petit arriver, et là la satisfaction.
1: Exactement. Et puis il y a un petit clin d'œil rigolo à l'entrée de l'espace où j'expose mes choses d'humour. Il y a un petit dessin où il y a deux personnages qui parlent, et il y en a un qui dit à l'autre, cette exposition me plaît qu'à moitié, et l'autre répond, visite-la deux fois. Et l'autre jour, il y a un monsieur qui sort, il m'a dit, je l'ai visité deux fois, monsieur.
0: Comme quoi ça sert. Il y a ça aussi, il y a un côté, la visite, elle se découvre par différents moments de sa propre vie aussi. Parce que des fois, il y a des clins d'œil qu'on comprend moins bien, et puis finalement, les étapes de la vie font qu'après, il y a certains clins d'œil, tout d'un coup, qui nous deviennent plus abordables.
1: Oui, mais c'est très étrange. C'est pour ça qu'elle est un petit peu, je parle pour mes choses que j'expose, il y a des expositions qui sont sans texte, on les découvre, on découvre ces objets avec sa sensibilité, sa culture, ça tout. Et je vois même des fois des enfants qui rentrent dedans, alors ils ne voient pas la même chose que nous, mais ça ne fait rien. Ils voient quelque chose, ça déclenche, et après, en arrière-plan, il y a une petite explication de pourquoi je l'ai fait, et une citation. Voilà, mais ça me plaît beaucoup que les enfants soient aussi attirés par ça. Quoi. Alors, évidemment, il y a énormément à marquer, ne pas toucher, ne pas toucher, ne pas toucher, parce que je comprends que les enfants aient envie de toucher, mais je suis obligé de le mettre parce que c'est assez fragile quand même.
0: On a la chance quand même que ce ne soit pas sous vitrine, c'est ça aussi, on le dit aux auditeurs, parce qu'ils ont, peut-être qu'ils viendront découvrir, mais pour le moment ils ne le voient pas quand ils écoutent l'émission. Et on voit vraiment l'œuvre en face de nous, il n'y a pas les vitrines, donc on est directement en contact direct. C'est vrai que du coup, à certains moments, on aurait envie de les toucher, mais ça reste des œuvres d'art, donc on respecte ton travail.
1: Oui, oui, il y a juste une petite corde, une cordelette qui alors elle ne sert pas à grand chose, parce que si on fait un geste, on passe par-dessus, mais psychologiquement, c'est bien d'avoir une petite barrière pour dire attention, quoi. Mais c'est vrai que c'est dur de dire de ne pas toucher, parce que j'ai pas aimé écrire ça, mais je suis obligé, on est obligé quand même.
0: Bien sûr. Et alors du coup, si par exemple tu avais une œuvre que tu devais présenter pour les auditeurs, pour leur donner envie de venir découvrir toi, ton musée et la proposition que tu as faite tout au long de ta vie de ces portraits ou de ces situations très hyper réalistes tout en ayant ces traits d'humour de situation, est-ce qu'il y en a une en particulier que tu vois dans le contexte actuel qui te donnerait l'envie en fait de t'en parler un petit peu plus?
1: Oui, j'en vois une de mes choses qui vont déclencher dans très peu de temps le texte d'une chanson qui reste à faire, mais qui est dans le creux de ma tête. C'est un fusil qui fait à peu près 1 mètre de haut, qui est debout, et du canon du fusil, il sort un nid avec de la paille et un œuf. Et pour moi, alors, je ne sais pas ce que les gens voient vraiment, mais quand je mets l'explication, ils finissent par voir ma démarche, qu'ils adhèrent ou pas, peu importe. C'est que si tous les fusils du monde pouvaient faire éclore une colombe, enfin, moi j'y vais là, dans l'idéal, j'y vais, mais allons-y, c'est le même prix. Et voilà, donc, parce que par les temps qui courent, c'est quand même une chose à réfléchir, quoi, toutes ces guerres qui mijotent sur la planète entière, quoi. Et alors, moi j'en ai dessiné des colombes de la paix, mais là, voir qu'un jour il pourrait en être une d'un œuf qui sortirait d'un fusil, quoi de plus beau? Mais bon, on peut toujours rêver, mais il faut rêver.
0: Il faut rêver, et comme tu disais, d'une situation d'actualité, évidemment, ça peut nous plomber, ça peut nous faire peur, ça veut avoir des réactions des fois un petit peu interloquées, et pour autant, il faut garder quand même cet espoir, ce trait d'humour pour pouvoir avancer, parce que c'est ça qui fait que du coup, avec l'intention, on ira tous vers un meilleur.
1: Exactement. C'est le but de la manœuvre, et si on y arrive un peu, mais ça fait du bien, ça fait plaisir, ça fait chaud au cœur, quoi. Et je sais plus, il y a une citation que je cherche, que je trouve pas, mais grosso modo, de toute façon, on va tous vers le drame, alors allons-y gaiement, quoi. Et voilà, c'est un peu ça.
0: C'est de l'expérience à travers le rire, comme tu disais, il y a plein de formes d'humour et plein de formes de rire. Et toi, c'était quoi le trait d'humour que tu préférais le plus utiliser, peut-être?
1: Le trait d'humour que j'aime le plus utiliser, je sais pas que dire. En tout cas, moi, j'ai toujours utilisé de l'humour, mais parce qu'à mes dessins, je ne mettais pas de bulles, je ne mettais pas de texte. C'était uniquement l'image qui devait provoquer la chose. Alors, par le côté ridicule de celui qui était dessiné, ou le côté intelligent, peu importe, mais c'était son attitude et son costume. Donc, voilà, moi, pour moi, le costumer un personnage, c'est ce qui ouvre la fenêtre vers la réflexion. Voilà.

0: C'est vrai que toutes ces choses d'humour, ça soulève des problèmes, mais ça résout très, très peu de choses. Mais ça soulève des problèmes, et c'est bien, et c'est fait pour en parler, pour discuter, et pour avancer. Sinon on ne fait rien. Mais j'ai une de ces choses qui me tient à cœur, c'est justement qui touche à la religion. Et Dieu sait si la religion, par les temps qui courent, c'est un thème, c'est une corde raide.
1: Sensible,
0: oui. Pour pas trop dire. Mais c'est une caisse avec du sable à l'intérieur. Et il y a des gens qui prient, qui marchent et qui s'enlisent dans le sable parce qu'ils regardent le ciel. Enfin, dans un premier temps, on voit des gens qui font des prières, ils regardent tellement le ciel qu'ils ne voient plus la terre et ils s'enfoncent comme dans le sable mouvant. Mais, alors là on peut m'attaquer, mais monsieur, moi je fais des prières pour m'en sortir. J'ai dit, c'est votre droit. Et regardez, on tourne autour de la boîte et qu'est-ce qu'on voit? Au lieu de les voir descendre dans le sable, on les voit sortir du sable, les mêmes personnages. Donc c'est pour ça que là, ce que je m'amuse à dire, c'est que c'est pas la prière qui fait le bien ou le mal, c'est ce qu'on en fait de la prière. Voilà, c'est ça, parce que les prières, ça peut prier pour tuer son prochain, et on en voit en ce moment. Et ça peut également prier pour sauver son voisin. Donc, moi, c'est ça que je voulais montrer, c'est que prier, ça veut rien dire. C'est ce qu'on dit dans la prière qui est important. Voilà.
1: Ah, ça c'est sûr. Et on a tellement besoin de tolérance en ce moment, on a tellement besoin d'avoir ce finalement, de remettre le débat au cœur de la société, parce que c'est ça que tu fais aussi, tu procures la possibilité de réfléchir, de rééchanger sur des choses qui sont un peu figées, sur lesquelles on n'ose plus trop en parler. Ouais. Et en fait, de par tes sculptures ou tes dessins, on se remet devant une situation où on va rire, ou sinon on va être interrogé, et ça va nous permettre justement de rééchanger avec ceux qui nous côtoient, ou en tout cas ceux qui visitent aussi, pour pouvoir remettre un dialogue, parce que vivre ensemble, c'est le dialogue.
0: Ben oui, tout à fait. Et du reste, là, vous parlez des choses qu'on ne peut des fois pas trop évoquer, parce qu'on a peur. On a peur d'une critique violente, quoi, comme a subi mes copains de Charlie, qui en sont morts. Moi, je me rends compte que de temps en temps, je vais dans les écoles, quand ça m'arrive, je suis content d'y aller. Les mouflés sont heureux de voir arriver un énergumène. La peur en chair et en os, et je leur parle du dessin. Alors, c'est un sujet qui les ravit. Alors là, on s'aperçoit d'une part qu'il y a du boulot à faire, parce que le second degré, tout ça, ils n'ont plus comme on l'a eu nous. Mais je dis ça aussi pour raconter que quand je parle de dessin d'humour, je leur parle de cette notion d'humour noir et jusqu'au blasphème, parce qu'aucune instituteur, aucune institutrice n'emploie ce mot désormais, parce que ça fait peur. Ça fait peur. Alors que quelqu'un comme moi qui arrive là et qui va repartir le soir, il peut expliquer qu'en France, on a le droit. C'est une laïcité, on peut critiquer les religions, et c'est à dire et à pas dire, et à dire et à répéter, pardon. Et je vois les enseignants n'osent pas, le terrain est trop glissant, et on les comprend, je les critique pas, mais c'est pour ça que c'est intéressant aussi de leur évoquer que non, on a le droit. Hein, je sais pas si ça va durer encore longtemps, mais on peut le faire, alors profitons-en. Quoi.
1: Merci en tout cas, parce que grâce à tes interventions, que ce soit voilà, pour les scolaires ou dans tes dessins de presse ou dans le musée à Joyeuse ici, en fait on a vraiment tout d'un coup ce sentiment de liberté, justement cette ouverture que à certains moments on sent plutôt des fermetures de portes que des ouvertures, et grâce à toi tu nous réouvres des possibles, tu nous réouvres des situations dans lesquelles on peut rigoler, on peut échanger, on peut être d'accord ou pas d'accord, mais en tout cas retrouver des situations qui ne sont pas interdites, avec la liberté d'expression sur laquelle on est tous heureux de pouvoir avoir ça dans notre pays et de pouvoir encore le partager avec chacun d'entre nous.
0: Tout à fait, là on revient à la sculpture de mon père, de cette pyramide de clés qui monte jusqu'au ciel, et c'est exactement ça, quoi. C'est ouvrir des portes et accepter que l'autre ne soit pas dans le même schéma, hein. C'est pas grave ça, mais l'important c'est de maintenir le dialogue, quoi. De parler entre nous, qu'on croit en Dieu, qu'on n'y croit pas, qu'on croit au diable, qu'on croit aux anges, peu importe, on est là peu de temps sur cette terre, profitons.
1: Merci en tout cas pour cette leçon d'espoir de vivre ensemble et de partage, parce que finalement il y a beaucoup de ça aussi dans ce que tu proposes, c'est d'être ensemble les uns avec les autres et d'échanger, de rire, et rien de mieux pour la santé de rigoler les uns avec les autres.
0: Ah oui. Et puis nos visages sont tellement plus jolis quand ils sourient, hein. ça. Là, il n'y a pas photo, là. Quelqu'un qui fait là, qui a toute sa vie aura fait la tête, mais il aura des rides tristes et énormes. Et celui qui a été souriant, mais il aura les rides gaies, quoi. Voilà, c'est tout. Ça se voit sur notre visage. Alors, n'hésitons pas. Sourions.
1: Sourions.
2: Un homme averti en vaut deux.
3: Ouais, un homme averti en vaut deux, c'est sérieux. Hein? Ah, je vais expliquer qu'un homme averti en vaut deux.
4: Ah, ouais. Que?
3: Qu'un homme averti en vaut deux normaux.
4: Normaux, le mec, normaux.
3: Ouais.
4: Et alors, le mec, hein?
3: Alors, t'as des avantages et des inconvénients aussi, hein?
4: Ah, il y a de tout, quoi. Non, parce qu'il dit un homme averti en vaut deux, le mec.
3: Ah, ouais.
4: Hein? Il dit il y a des avantages, mais il y a surtout des inconvénients.
5: Ouais.
4: Non, il y a de tout. Mais il y a des inconvénients quand même, quoi. Parce que moi, j'ai connu un mec qui était un homme averti qu'en haut d'eux, tu vois. Et ben, il était bien emmerdé, le mec.
5: Pourquoi?
4: Parce que, tu vois, si on t'avertit d'un truc qui t'intéresse, ça va, tu vois, parce que quand t'es pas au courant, t'as l'air d'un con, bon. Mais si on t'avertit d'un truc qui t'intéresse pas, t'as l'air de deux cons. Ouais, les mecs.
5: Mais dis donc, si tu veux gifler un mec, par exemple, puis si tu l'avertis, t'es obligé d'en gifler deux, alors?
4: Ah ouais, ouais. Mais en fait, t'as intérêt à y faire la surprise au mec.
5: Hein. Moi, j'ai connu un mec comme ça qui était un homme averti qu'en vaut deux, tu vois, bah il le savait pas, le mec.
4: Ah ouais, mais t'as le contraire aussi. T'as les mecs qui se croient deux, sont tout seuls, hein. Ah, tiens. Moi, j'ai connu un mec qui était un homme averti qu'en vaut deux et qui était tout seul.
5: Mais alors?
4: Eh ben, ils étaient bien emmerdés, le mec. Mais il y a toujours un des deux qui le sait.
3: Non, monsieur, c'est l'autre.
4: Ouais. Alors, par exemple, mettons que t'es là, les mecs, ils arrivent, il est tout seul. Mettons que je te le fais, tiens. Bon, alors, je suis là, hein. Moi, je suis là, bon, le mec, ils arrivent. Parce que les mecs avertis sont toujours ensemble. Bon, salut, qu'est-ce que t'as foutu de ça, toi, mec sympa, toi, bon. Alors, l'autre, bon, t'es se baladé, t'es aussi noche, ça, tu vois, bon. La gueule de l'autre. Oui, moi, alors, on me dit pas bonjour.
1: Alors, Roland, on est devant ta bibliothèque, c'est-à-dire tous les livres que tu as concoctés, écrits, dessinés. Il y en a presque une dizaine.
0: Presque une dizaine, oui. Mais il y en a certains qui ne sont même pas là. C'est pour dire. C'est pour dire. Mais c'est vrai que quand je les vois, ça fait presque peur. Parce que ça veut dire que...
1: Donc, tu as beaucoup travaillé.
0: Qu'il s'est passé beaucoup de temps derrière moi. Voilà, non, mais il y a un petit peu tout. Il y a des livres dont j'ai fait l'illustration et certains ont fait les textes. D'autres qui sont sans texte et d'autres qui sont avec texte et illustration. Le dernier qui me tient à cœur, c'est celui-ci, puisque c'est le livre du musée, c'est le livre de la caricature.
1: Que tu as appelé Chose.
0: Chose du mot, oui, parce que Chose... En plus, le mot Chose, il est tellement flou qu'il est intéressant, parce que tout est une chose. Tout sur Terre est une chose. Donc celui-là, il
1: est... C'est un peu comme un catalogue d'exposition, finalement.
0: Tout à fait. Et donc c'est intéressant d'avoir ça, parce que si quelqu'un veut repartir avec un bon souvenir, eh bien, il repart avec le livre et il l'amène à sa maison. Alors il y en a un autre qui me tient à cœur beaucoup, c'est celui-ci, c'est l'avant-dernier, qui s'appelle « Qu'on se le dise ». C'est une suite d'un livre que j'avais fait qui s'appelait « On est tous des cons, mais certains exagèrent
1: ». En effet, il y en a qui exagèrent beaucoup.
0: Il y en a qui exagèrent beaucoup. Et bon, parce que c'est vrai qu'on est tous des cons, finalement. Mais bon, à différents degrés. Et le fait d'être conscient...
1: L'union, c'est important.
0: Oui, et surtout le fait d'être conscient, d'en être un, ça soigne pas mal. Et comme ça, on peut... Un autre là qui est rigolo aussi, qui s'appelle « Fabulade ». Ce sont des fables. J'ai fait mon petit La Fontaine, hein, voilà, en alexandrin, et ces fabulades, elles sont illustrées d'animaux qui en cachent d'autres. Alors là, par exemple, celui-là, on a un perroquet, on voit que son œil, c'est un serpent. Ça s'appelle Fabulade parce que c'est un livre qui est né pendant le Covid, parce que pendant le Covid, comme vous vous rappelez, cette époque incroyable où on était tous cloîtrés à la maison, sur Facebook, je racontais des petites histoires, des souvenirs de mon village de Joyeuse, et y en a dit qui m'a dit ces petites histoires, il faut en faire un bouquin. Puis voilà, on a fait un bouquin, et ce bouquin s'appelle Racontades ardéchoises. Et ce
1: livre... Avec la planète, voilà. Je le décris parce que du coup on ne le voit pas, ouais. Mais la planète a de la fièvre et dans la bouche elle a un thermomètre qui explose. Elle n'était pas en grande forme ce jour-là, la planète.
0: Non, et ça ne s'arrange pas en ce moment, mais bon, c'était déjà pas bien. Hein.
1: Ouais.
0: Et ce livre, il avait été distribué gratuitement dans les EHPAD, je me rappelle, parce que c'était là où les personnes âgées en bavaient le plus. Hein.
1: Et qui était le plus isolé aussi, qui avait le plus de solitude.
0: Ils ne pouvaient pas recevoir la famille. Mmh. Et voilà, donc c'est... Voilà. Et celui-là, pour finir avec celui-là, qui s'appelle « Dessine-moi une chanson ». Comme je fais des chansons avec ma muse, comme j'ai dit tout à l'heure, hein, et j'en ai presque 200 chansons, alors c'est jamais passé dans les hit parades, mais c'est les hit parades de notre cœur.
1: On l'a écouté, promeneuse, ça nous a embarqué.
0: Oui. Et là, j'avais demandé à tous mes copains dessinateurs de Plantu, Tignus, je leur avais envoyé par pigeon,
1: voyageur,
0: par mail, un texte de chanson, et en leur disant: fais-moi un dessin, celui que tu veux, et ce dessin que tu feras, je ne censurerai pas, je mettrai ça. Et donc, tous ont joué le jeu, ils m'ont tous envoyé un dessin qui correspond à la chanson, comme ils l'ont vécu eux-mêmes. Voilà, donc ça me tient vraiment à cœur, parce que sur cette liste de dessinateurs qui ont toutes leurs signatures sur la couverture, ben, y en a déjà quelqu'un qui ne sont plus là. Et
1: on pense à eux.
0: On pense à eux.
1: Ben en tout cas, ça donne envie. Je pense que autant de venir découvrir les œuvres directement au musée, mais aussi de repartir avec une fable ou une bande dessinée, oui. Un clin d'œil que tu as écrit, que ce soit sous forme de chanson ou de dessin.
0: Voilà, et je fais pas trop de bandes dessinées, mais là, il m'est arrivé d'en faire une pour m'amuser, qui concerne l'Ardèche, qui s'appelle Fossile Magique. Fossile que j'allais chercher dans la colline quand j'étais gamin. C'est deux adolescents qui tombent, ils sont dans une grotte, et il leur arrive des aventures extraordinaires. Ils ont un fossile magique, et qui, lorsqu'ils appuient sur une des stries du fossile, les propulse dans une époque différente. Donc, c'est un prétexte pour pouvoir voyager en Ardèche, un peu à toutes les époques, du dinosaure, jusqu'à
1: Jean Ferrat.
0: Voilà.
1: Parce qu'on le sait que notre montagne est belle.
0: Eh oui, on sait bien qu'il y a un célébrissime Ardéchois de cœur qui nous l'a assez chanté. Voilà.
1: Ben, grand merci pour ta générosité dans cette interview, de nous avoir raconté toutes ces anecdotes.
0: Et c'était un régal. Hein. C'est vrai qu'on a rarement l'occasion de parler de nos dessins, mais quand ça se présente, c'est bien.
1: Eh ben, un grand plaisir. Et puis évidemment, le musée est ouvert pour accueillir toutes les personnes qui ont envie de découvrir tout ce que tu as fait.
0: Voilà, et qui ont envie de voir la vie avec un côté humoristique et néanmoins réfléchi. Voilà, hein, c'est le but de la manœuvre. Rire, réagir, réfléchir. Les trois R.
6: Choses d'humour sont à découvrir au Château de Joyeuse, où il y a également d'autres activités qui vont nous être présentées par Pierre-Antoine Courrouble.
1: Pour nos auditeurs, il faut savoir que tu es président du coup de l'association qui anime le Château de Joyeuse, mais aussi tu es un auteur.
7: Oui.
1: Et tu es le président de l'association des auteurs ardéchois.
7: Du cercle des auteurs ardéchois, tout à fait. Et mon travail d'écriture porte sur l'histoire de ce château, enfin pas l'histoire de ce château, sur des anecdotes étonnantes liées à ce château qui ont un caractère pour le moins paranormal, c'est-à-dire des sons, des histoires de lumière qui se rallument, des empreintes de pas qui apparaissent et disparaissent, il y en a une juste là où tu es assise, et je trouve ça assez fascinant, et donc j'ai plaisir à consacrer un petit livre là-dessus pour apporter toutes ces anecdotes. Comme me disait un ami menuisier qui a travaillé ici pour faire tous ces meubles, qui était doué...
1: De rangement à la bibliothèque.
7: Voilà, qui était un peu avec des facultés, on va dire. Je lui avais demandé, il avait passé une semaine ici, s'il n'avait pas eu sentiment de présence, il m'avait dit bah si, bien sûr, il les avait vus même. Il m'a dit: mais tu sais, Pierre-Antoine, un château qui n'a pas de fantôme, ce n'est pas un château.
1: Eh bien, un grand merci en tout cas pour ta petite présence et ta petite présentation qui nous a permis évidemment de découvrir le château et surtout de nous mettre en relation avec Roland Ours pour cette interview. Donc un grand merci à toi.
7: Oui, Roland Ours qui est un des esprits espiègles de ce château, mais lui il est bien incarné. Et d'ailleurs, il faut dire à ce propos que parmi les histoires que je rapporte, il y a beaucoup des histoires de disparition de clés et qui réapparaissent dans des lieux absolument improbables. Et je pense que les esprits sont farceurs, et que c'est peut-être pas sans rapport avec le fait que c'est un musée de la caricature et du dessin d'humour.
1: Et que, historiquement, Anne de Joyeuse a été le premier à être caricaturé. Donc finalement, en effet, il y a une thématique autour du rire et de la farce.
7: Ah oui, tout à fait.
1: Dans ce château.
7: Nous, on a des fantômes farceurs.
1: Un grand merci.
7: À bientôt. À bientôt.
1: Merci en tout cas pour tous ces partages, parce que grâce à toi, notre imaginaire s'ouvre encore un peu plus, avec, j'espère, le sourire aux lèvres et au musée de Joyeuse qui est ouvert pratiquement tout au long de l'année pour pouvoir découvrir tes œuvres et tes invités.
0: Voilà. Venez nombreux, c'est gratuit, c'est pour rire, c'est pour s'amuser et on vous attend. À bientôt.
1: À bientôt.
0: À bientôt.
1: À bientôt pour une parenthèse inspirante autour d'une œuvre, d'un artiste, d'une exposition. Et d'ici là, osez ouvrir la porte d'un musée, d'une galerie et ressentir vos propres émotions, interpellations, inspirations, être à l'écoute de ce que ça vous procure. Bonne aventure créative et belle découverte. Expo, muse et vous. Expo musez-vous.
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2: Bonjour et bienvenue dans mon émission De la lumière au grenier. Au programme du rock, de la soul, un zeste de chansons françaises et de world music, des sons vintage, des nouveautés et les grandes et petites histoires qui font la rock culture. Cette semaine, je vous emmène faire un tour en métro.

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1: Pour inaugurer cette quatrième et dernière émission de notre Mai du Made in France, je voulais vous faire écouter la voix de Sam Sauvage, le nouveau phénomène de la scène française, nommé Révélation de l'année aux dernières victoires de la musique. Ce boulonnais de 25 ans a sorti en début d'année son premier album, où il étale une palette stylistique large, jonglant avec les codes de la pop, du rock des années 80, de l'électro et de la chanson française. Il s'est fait remarquer par ses ritournelles dansantes évoquant Indochine ou Stromae, mais pour ma part, c'est cette chanson, Un cri dans le métro, qui m'a le plus accroché. Sauvage se met dans la peau d'un chanteur des rues, adoptant un expressionnisme brut à la manière de Jacques Brel, et si l'exercice est périlleux, il est réussi. Un instantané de la vie quotidienne dans les entrailles de la ville, qui est une source d'inspiration intemporelle pour de nombreux chanteurs, et ça depuis bien longtemps.
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1: Déjà en 1958, les couloirs du métro inspirent un jeune novice que le public français va découvrir avec cette chanson « Le poinçonneur des lilas », Serge Gainsbourg. En effet, ce titre devenu aujourd'hui un classique de répertoire français sera le premier succès de ce musicien qui, à 30 ans, tarde à percer dans le métier. Pourtant, son talent est indéniable. C'est un parolier qui s'inscrit dans la droite ligne de Boris Vian, maniant avec la même dextérité la provocation, le cynisme et la poésie. Musicalement, son goût du jazz ou de la musique classique l'éloigne des mélodies faciles en vogue dans la chanson populaire des vedettes de l'époque comme Dario Moreno ou Annie Cordy. Enfin, il y a ce physique ingrat, cette voix grave et timide qui semble ne pas s'assumer. Bref, il faudra tout le soutien de Jacques Canetti, directeur des disques Philips, et de l'arrangeur Alain Gorailleur pour que le talent de Gainsbourg puisse enfin exploser. Avec leur aide, Gainsbourg, comme le poinçonneur de sa chanson, pourra voir le bout du tunnel et lancer enfin une carrière qui va le porter pendant plus de 30 ans au sommet de la chanson française. Près de 20 ans après Le Poinçonneur des Lilas, c'est un autre phénomène musical français qui va naître grâce à une évocation du métro, le groupe Téléphone. Et si en 1958, Le Poinçonneur des Lilas de Gainsbourg est une évocation poétique d'une vie urbaine qu'une grande majorité des Français ne connaissent pas, 20 ans plus tard, la donne a changé. La France est devenue urbaine, la croissance économique des années 60 a imposé un modèle fondé sur le consumérisme, la construction de grands ensembles aux périphéries des villes et le rythme de vie, métro, boulot, dodo, qu'interprète Jacques Higelin au milieu des années 70 dans le film elle court la banlieue. Higelin, qui à la même époque essaye de faire émerger un son rock chanté en français et devient le mentor d'un quatuor de jeunes rockers parisiens, bien décidé à adapter le rock des Stones et des Who à la langue de Molière. Et pour se placer en rupture avec la grande tradition littéraire de la chanson française de l'époque, Téléphone fait le choix de faire des chansons en phase avec le quotidien de son jeune public, qui se reconnaîtra forcément dans cette évocation d'une divagation dans les couloirs du métro.

peu de douceur dans ce monde de brut avec Gérald Gentil et son métro, qui n'est pas le symbole de l'aliénation moderne, mais un lieu de rencontre et de rêverie. Même thème pour Kent dans le titre à suivre, Métropolitain, un titre datant de 1998, extrait d'un mini-album très étrange sorti par l'ancien chanteur de Starshooter. Un album où Kent abandonne le format classique de la chanson rock pour proposer une musique aux ambiances sombres et atmosphériques, des vagues synthétiques ambient sur lesquelles sa voix comme absente semble planer. Un album qui a désarçonné bien des fans à sa sortie, mais qui, plus de 20 ans après, mérite certainement une réévaluation.

0: Une petite dernière avant d'arriver au terminus de cette première séquence de l'émission, avec un duo qui sait de quoi il parle puisqu'il a démarré sa carrière dans le métro parisien il y a presque 20 ans, récoltant autant d'applaudissements que d'amendes de la RATP. Formé par deux amis d'enfance originaires de Sète, Zoufris Maracas est un groupe de musique éclectique, festive et revendicative qui fait perdurer la tradition de la Mano Negra et autres négresses vertes. Il propose un joyeux mélange de rythmes latins, africains et orientaux et d'une tradition de la chanson française qui, de Renaud à Ferret, balance des punchlines à la face des puissants et des injustices de notre monde. Écologie, inégalité sociale et lutte pour la liberté, mais aussi amour sous toutes ses formes, les chansons de Zoufris Maracas mettent en scène aussi bien les jeux de séduction que des situations tragicomiques et les couloirs du métro leur offrent une comédie humaine, source d'inspiration inépuisable.
1: Amis de l'arrêt, cher public, j'ai plus de pognon, mais il me reste deux chansons que je vais exécuter froidement devant vous. Froidement.

0: Cette petite virgule sonore nous permet d'introduire une nouvelle rubrique qui nous plonge dans l'univers du hip-hop et notamment du rap old school et de son art du sample. Un art musical qui vise à découper, trafiquer et passer en boucle des extraits de disques piochés dans des styles très variés pour construire un tapis musical sur lequel un MC pose des textes. Et aujourd'hui, un hommage à celui qui est certainement le plus doué des beatmakers français, DJ Mehdi. J'ai eu déjà l'occasion de consacrer une émission l'an dernier à ce Mozart du sampling, disparu en 2011 à l'âge de 34 ans, et Arte a consacré une série documentaire passionnante qui permet de rentrer dans les coulisses de la fabrication de ces grands morceaux de rap français dont DJ Mehdi est l'architecte. Et c'est dans ce documentaire que j'ai pioché ce témoignage de Rimka, ami de Mehdi et MC du collectif 113, une des formations avec qui le DJ a fait ses armes. 25 ans après, Rimka revient sur ses séances de travail et sur ses discussions qui ont donné naissance à la première chanson rap consacrée par une victoire de la musique.
1: Il me disait, Karim, tu sais, les Américains, ils vont puiser dans les disques qu'ils ont écoutés quand ils étaient jeunes, dans la soul, où on se disait, mais et nous, on a notre histoire, on a notre culture. Les discussions qu'on avait, c'était ça. Il faut qu'on retrouve cette ambiance qu'on a à la maison.

maison qui est particulière dans les familles populaires, les familles africaine. Mehdi me dit, bon bah, passe chez moi ce soir, on va bidouiller quelque chose. Je prends tout ce que je trouve chez moi en fait. Des mixtapes, des cassettes, du bled de mes parents, des vinyles, tout ce que j'ai trouvé. Je les prends, je vais chez Mehdi, premier vinyle, c'est incroyable quoi. Je m'en rappellerai toute ma vie, le premier vinyle qu'il prend, il met

0: C'est donc sur un vieux vinyle piqué par Rimka dans la discothèque de ses darons que DJ Mehdi va poser la base de Tonton du Bled. Une vieille rengaine algérienne du chanteur Ahmed Douarbi, un chanteur oranais fondateur d'un genre populaire dans les années 50 et 60. Mehdi va donc reprendre à son compte l'idée de Rimka de rendre hommage à la culture de leurs parents en intégrant ce sample dans la chanson qui va devenir en 99 un standard du rap français. Malheureusement, le producteur n'a pas pris la précaution de clearer ce sample, c'est-à-dire de demander une autorisation préalable à son auteur. Il est loin de se douter du succès que va avoir Tonton du Bled et des convoitises qu'il va engendrer chez les ayants droit du chanteur oranais. DJ Mehdi s'en sera quitte pour faire un gros chèque pour régler l'affaire à l'amiable et il tirera une grande amertume de cet épisode qui contribuera à l'éloigner du monde du rap et des samples pour se consacrer à sa propre musique dans le domaine de l'électro. Il n'en reste pas moins que 25 ans après sa sortie, son Tonton du Bled est toujours aussi jubilatoire.
1: Hé hey, Tonton, les cabas sont trop lourds.
2: Allez, monte dans la voiture,
1: j'ai ouais,
2: monte,
1: Bill, elle s'en va.
2: Monte, Bill, elle monte. Hé, hey, Atmen. Allez, monte. Allez, on y va.

Avec ce jingle, nous lançons une rubrique de notre émission consacrée à la musique du 21e siècle. En effet, je vous propose d'évoquer chaque semaine les chansons que nous écoutions il y a 10 ans, il y a 20 ans, soit le meilleur des années 2006 et 2016. Et en 2006, un des événements musicaux de l'année est le deuxième album de Charlotte Gainsbourg, 20 ans après son premier disque sorti sous la houlette de son père alors qu'elle était qu'une préado de 13 ans. 20 ans plus tard, Charlotte est une femme et une artiste accomplie qui a fait sa carrière en tant qu'actrice. Et pour son retour à la chanson, elle s'entoure d'un plateau artistique remarquable. Le duo français R compose la musique, tandis que les paroles sont confiées au britannique Jarvis Cocker, chanteur de Pulp, et à l'irlandais Neil Hannon de Divine Comedy. Ainsi, afin de marquer sa différence avec ses célèbres parents, Charlotte choisit de chanter principalement en anglais et la combinaison de la musique enveloppante de R avec sa voix crée une alchimie particulièrement réussie. L'album est très bien reçu par la critique et le public puisqu'il se vendra plus de 500 000 exemplaires.

En 2016, le phénomène pop français s'appelle Mathieu Lescope. Il vient de Châteauroux et il se fait tout simplement appeler Lescope. Son deuxième album, Echo, sorti cette année-là, nous plonge dans une ambiance cold wave nocturne autour de portraits de personnages que le chanteur compare lui-même à l'univers des romans noirs de Bret Easton Ellis. Héritier assumé d'Étienne Dao et de Daniel Darc, il sait rendre ses influences années 80 très contemporaines. Lescope nous chante Flash et c'est dans la lumière au grenier et nulle part ailleurs.

Et voici le moment des nouveautés avec cette semaine un florilège de jeunes voix féminines françaises. Et pour commencer, mes favorites, le duo Copycat. Quelques mois après avoir sorti un premier EP qu'elles défendent avec brio sur scène aux quatre coins de France, Apolline et Zoé ont trouvé le temps de mettre en boîte un nouveau titre qu'elles viennent de poster sur leur réseau. La chanson s'appelle « Mode avion » et reprend leur recette préférée. Un texte très actuel, une énergie communicative, des harmonies vocales pleines de vitalité. Les Copycat sont toujours pieds au plancher pour notre plus grand plaisir.

Un titre en anglais et pourtant la chanteuse qui vient de nous chanter Thank You for Recordings est bien française. Marie-Lou Méniel a choisi le nom de scène Au Clou. Et avec son premier album sorti l'an dernier, elle a séduit la critique et notamment les Inrecuptibles qui en ont fait le meilleur album français de l'année. Il faut dire que malgré son jeune âge, la musicienne formée au piano classique et au violoncelle a su tisser sur son ordinateur des textures musicales aériennes et délicates comme une dentelle. Une production principalement électronique et minimaliste, mais qui pourtant reste très incarnée et chaleureuse. Une nouvelle voix singulière à suivre. Plus classique mais pas moins charmante, la dernière voix féminine de notre séquence nouveauté nous vient de Lyon. Pauline Le Quenec signe sous le nom de KCD son quatrième album, certainement le plus abouti. Musicalement, L'immensité et l'immédiat est un disque qui porte bien son nom. Sa pop rêveuse et spontanée, faussement simple, aux mélodies entraînantes, fourmille d'innombrables détails, d'arrangements sophistiqués et variés. Résolument pop et très inspirée des années 80, celle de Lio et Elie Jacquenot, la chanson à suivre s'appelle « Danser sous la pluie ».

Et nous voilà à la fin de l'émission et à notre fil rouge consacré au piano. Et nous ne pouvions imaginer terminer ce mai du Made in France sans entendre le maestro Michel Polnareff. Formé tout jeune au classique, Polnareff a dès son premier disque sorti en 1966 démontré toute son habileté à composer des mélodies ensorcelantes et de les enrober d'arpèges de piano virtuose. Love Me, Please Love Me est un de ses premiers tubes et il débute sur une avalanche d'arpèges de piano reconnaissables aux premières mesures. Une marque de fabrique que Polnareff creuse depuis 6 décennies avec un immense talent. Je vous laisse donc en compagnie du maestro Polnareff et vous donne rendez-vous la semaine prochaine.

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1: Ici JC et vous êtes sur Info RC. Nous sommes aujourd'hui en compagnie de Gali qui est là pour l'association Sud Ardèche Queer. Bonjour Gali, comment ça va ?
2: Salut, fatiguée mais ça va.
1: Ça va aller.
2: Merci pour l'invite.
1: Tout le plaisir est pour nous. Tout le plaisir est pour moi surtout. Alors, tu es là pour nous présenter le Festival des Fiertés qui aura lieu du 30 mai au 6 juin à Aubenas et aux alentours. Et il y aura aussi une marche des Fiertés le 6 juin et plein d'autres activités prévues tout le long de la semaine. Gali, si tu veux te présenter toi et la sauce que tu représentes.
2: Ok, bah salut, moi c'est Gali, sur scène c'est Cal, Calix, et donc voilà, moi je vis en Ardèche depuis quelques années, je suis arrivée notamment dans le milieu associatif queer par la cantine populaire et la Bibli, les lunes, les lynx, et voilà, et donc du coup je suis toujours bénévole là-bas, et puis après je me suis investie dans les scènes ouvertes, et du coup j'ai repris avec le collectif Ardentiel la suite des scènes ouvertes à la cantine pop que j'organise entre eux tous les 2 mois et 1 mois. Voilà, et donc du coup, j'ai rejoint l'orga de la Pride en gros il y a 2 ans. Il y a 2 ans, j'avais un peu aidé pour la soirée. Et puis l'année dernière, du coup, j'ai aidé vraiment, j'étais dans la team orga et je faisais partie justement de l'équipe nuit, parce qu'il y avait une équipe orga jour et une équipe nuit. Et puis cette année, eh bien, on a décidé de se retrouver, cette petite team, et puis de proposer le festival que tu vois aujourd'hui et de monter une association.
1: Ok, super. Pour préciser pour nos auditeurs qui ne sauraient pas ce que c'est, qu'est-ce que c'est la Pride ? Qu'est-ce que c'est la Marche des Fiertés ?
2: Ouais, c'est une très bonne question. C'est vrai que souvent on oublie que la Pride, ça vient notamment des émeutes, ça vient des émeutes de Stonewall et donc qui concernaient à la fois des femmes trans et racisées qui du coup ont subi des agressions et ont décidé de faire front pour affronter la police, les forces de l'ordre, donc aux États-Unis. Et en fait, suite à ça, il y a eu la première Pride, la première marche des fiertés, la première Gay Pride qu'on appelait à l'époque. Pour justement se soulever contre ces oppressions, ces discriminations et puis ces agressions. Et puis chaque année, commémorer en fait cette date avec un défilé pour dire on est fiers, on est là, on existe et on continuera de se battre pour ses droits. Donc voilà, donc c'est avant tout un événement très politique de commémoration, aussi de commémoration de victimes, de queerphobie et de transphobie et de racisme aussi. Et donc, faut pas l'oublier. Ça, c'est nos racines et c'est ce qu'on continue de commémorer et on continue de lutter contre ces oppressions, ces discriminations qui sont intersectionnelles et qui sont encore à l'œuvre en 2026.
1: Alors, avec du coup l'association Sud Ardèche Queer, c'est ça ? Vous organisez non seulement une marche des fiertés, mais un festival des fiertés. Et pourquoi ce choix et qu'est-ce qui va se passer? Et surtout, pourquoi ce choix de faire un festival pendant une semaine?
2: C'est vrai qu'on est un peu zinzin, parce que du coup, on a décidé à la fois de reprendre l'orga, de reproposer une Pride à Aubenas, mais aussi du coup de partir sur un temps plus long, parce que comme d'hab, si t'organises un événement sur une journée, même si c'est une journée, une soirée, etc., ça te permet pas d'accueillir tout le monde, de programmer tous les artistes que t'as envie de programmer, et puis notamment de faire participer aussi tous les collectifs existants. Donc comme je te l'ai dit, nous on vient du collectif Ardentiel, on est toujours membre du collectif Ardentiel, mais du coup là c'est la team qui organisait la soirée de l'an dernier qui a repris du coup l'orga cette année et on a voulu fédérer aussi cette année autour d'une semaine toutes les associations, les collectifs, les initiatives queer qui sont déjà sur notre territoire, notamment on en reviendra peut-être en détail, mais tu vois la Radio Libre de Vivi typiquement qui organise des arpentages, qui j'organise des rencontres littéraires avec la Bibli et les Lynx, avec le Tiers-Temps aussi, qui organise déjà plein de choses sur le territoire Joyeuse, les Vences, tout ça, qui a organisé le festival Les Châtaignes aussi cette année. On a voulu aussi mettre en avant un nouveau lieu, pareil, monté par des copains, donc à Joyeuse, le Kik a fait ça, café. Mettre en valeur aussi le ciné-club que vous écouterez aussi à l'antenne Info RC, Ciné Chardon, donc un ciné-club queer qui a Aubenas entre le navire et la cantine pop. Et bien sûr, Théâtre en cours qui organise, du coup, on coordonne nos événements pour que Chapeau Melon Botte de Queer fasse partie de la proc du Festival des Fiertés et vice-versa. Donc voilà, donc on voulait bien sûr les intégrer à la prog et imaginer un événement avec Elle. Et puis la Bibli, bien sûr, on l'a dit, la cantine pop, bien sûr. Un endroit aussi qui n'était pas encore exploité, à savoir le Podello. Donc c'est un resto du village Entraigue. Donc aussi mettre en partenaire des lieux de vie qui sont des safe places, qui sont des alliés en fait de nos luttes, des alliés de notre communauté. Et voilà, qu'on voulait aussi rendre visible pour faire venir les gens tout partout, pas que à la ville d'Aubenas, mais dans les villages aussi aux alentours, et qu'on aille aussi jusqu'à Elle, quoi.
1: Et je vois du coup que tu as mentionné beaucoup de partenaires, de restaurants. Cette semaine, ce festival va être chargé en activités, en événements. Il va y avoir des artistes, du théâtre, du cinéma, des rendez-vous dans des restos, des bars, tout ça. Et je me demandais, pour tous ces artistes, créateuristes, tout le monde, comment on peut faire pour les supporter hors du festival ? Parce qu'ils ne vont pas être qu'au festival.
2: Ouais, non mais c'est une très bonne chose, tu as raison. En effet, il y aura à la fois tous les artistes qu'on programme et les collectifs qui organisent des événements sur le Festival des Fiertés, mais il y aura aussi, par exemple, le 6 juin, on aura à la fois un village des associations et un marché des créatrices. Donc on a fait un appel à participation pour ces événements-là. Et puis du coup, il y aura aussi une scène, donc une très grande scène. Il y aura 3 scènes du 6 juin pour la soirée After Pride cette année. Donc on va recevoir près de 12 artistes, donc ça fait du monde, avec un énorme drag show coordonné par Emotif, notre drag queer et king préféré. Et puis on aura aussi un groupe de rock, CGTPLS, on aura le karaoké bien sûr, et puis aussi des DJ d'un collectif TPG Viendra le Feu. Et tous ces artistes-là, toutes ces créatrices-là, nous on va communiquer à la fois sur l'Instagram Sud Ardèche Queer. Donc là, à chaque fois, bien sûr, on relaie, on met du coup leur réseau, etc. Et puis aussi le Facebook Ardentiel, on essaye de se le réapproprier aussi, de continuer de le faire vivre avec l'asso. Et donc, vous pourrez trouver toutes ces infos-là. Et puis après, si vous avez aussi des questions, à chaque fois, on met un contact, soit un numéro de téléphone, soit le mail sudardèchequeer@proton.me. Et là aussi, si vous avez un doute, que vous voulez qu'on vous envoie des contacts ou quoi, n'hésitez pas, quoi. Voilà, l'idée c'est justement de faire connaître tous ces artistes, tous ces collectifs, et que derrière ça puisse aussi engranger d'autres collaborations, d'autres événements. Enfin, on a déjà des artistes à nous là de la prog qui vont être programmés derrière dans d'autres endroits, d'autres événements, donc c'est trop chouette, ça sert à ça, quoi.
1: Pour aborder les choses sous un autre angle, penses-tu que tout cela va avoir un impact sur les communautés sud-ardéchoises, sur Aubenas, sur les gens, les communautés, tout le monde.
2: Bah oui, c'est l'impact, c'est l'impact qui est attendu. C'est justement l'effet escompté de ces événements. C'est en fait de rendre visibles nos luttes, de rendre visibles nos collectifs, nos artistes, etc. Et puis du coup, d'avoir un impact aussi sur tout le monde, parce que ça concerne tout le monde. En fait, lutter contre la queerphobie, lutter contre les discriminations, ça concerne absolument tout le monde, parce que c'est juste lutter pour vivre dans une société où juste il y a un mieux vivre, à un mieux-être pour tout le monde, que tout le monde peut juste être qui elle veut, aimer qui elle veut et juste ressembler exactement à qui elle veut. Et en fait, voilà, ça sert à ça, ça sert à nous rendre visibles à la fois pendant la marche, pendant le défilé, parce que du coup, il y a aussi tout cet aspect festif où du coup, ça ramène aussi plein de gens qui sont soit qui passent par là, soit qui juste viennent pour la musique, etc. Parce qu'on aura plein de surprises dans la marche, plein d'artistes, plein de shows. Donc voilà, il y a aussi ça. Soit les gens viennent justement pour témoigner en ce jour spécial de leur soutien et de leur voilà, du fait qu'ils sont alliés, du fait qu'ils sont avec nous, qu'on se réunit et qu'on n'est pas seul aussi à se battre pour nos droits, quoi. Et donc oui, l'idée c'est que ce soit impactant. On n'est pas là pour ni violenter personne, ni pour s'excuser d'être là. On est juste là aussi pour rappeler qu'on existe, que pour les gens qui sont isolés, surtout quand on est en ruralité, que ce soit des jeunes, que ce soit des seniors, que ce soit donc des communautés qui sont encore plus voilà, exclues de par plein de facteurs qui se multiplient, et ben il faut rappeler qu'on est là en fait, qu'ils sont pas seuls et qu'à tout moment en fait elles peuvent nous rejoindre et qu'on peut faire des belles choses et qu'on peut vraiment genre ben voilà, imagine un monde meilleur, quoi, ensemble. Et donc, ouais, donc on veut que ce soit impactant, on veut qu'aussi les institutions nous entendent. C'est pour ça aussi qu'on a créé une asso, pour avoir plus de poids, plus de légitimité, pour s'asseoir juridiquement par un cadre légal, tout ça. C'est un peu des gros mots chiants, mais ça fait que derrière, on aura plus d'impact, justement. Et puis, on veut aller dans les campagnes parce que être queer en ruralité, ça a aussi d'autres réalités. Donc on veut aussi pas laisser les gens isolés dans leur hameau, dans leur montagne, parce qu'on sait que les queers sont là, mais que des fois, il suffit juste de se rassembler pour savoir qu'en fait, on est beaucoup. Et donc voilà, donc là, on essaye de passer à droite, à gauche pour être partout et ne pas laisser la place au fascisme et à un monde juste injuste et discriminant dans lequel on n'a pas envie de vivre, quoi.
1: Et pour revenir sur les points des difficultés par rapport au fait de devoir être une association pour avoir plus d'impact ou même le fait d'être en ruralité, est-ce que vous avez eu des difficultés à organiser l'événement, de pouvoir vous mettre en place, d'associer les collectifs, les associations, tout le monde?
2: Ben oui, je vais pas te mentir que créer une association, déjà quand on est une toute petite orga comme nous, c'est très lourd en termes de charge mentale et charge administrative. C'est intense, tu vois, on est tous là à travailler un peu, à avoir aussi pour beaucoup des handicaps invisibles et du coup à essayer de gérer nos vies déjà avec tout ça. Et là, ça rajoute énormément de poids, mais c'est un mal nécessaire, c'est ce qu'on s'est dit, parce que derrière, une fois que l'asso elle existe, une fois que le compte bancaire existe, l'assurance, tout ça, et ben derrière, on nous fera beaucoup moins chier, tu vois, tant au niveau des lieux dans lesquels on va aller, que des institutions qu'on va aussi solliciter pour, par exemple, des subventions, des trucs comme ça. Oui, voilà. Après, je vais pas te mentir qu'en termes de difficultés, on était aussi dans un contexte particulier au niveau politique, d'élections municipales et de renouvellement de l'équipe municipale. Et ça n'a pas été facile, voilà. Donc on a un peu galéré, notamment parce qu'en amont des élections, on avait vraiment demandé à tous les partis politiques, en tout cas à celles qui ont accepté de nous répondre, on leur avait demandé du coup de qu'est-ce qu'ils pourraient mettre en place pour soutenir l'association, pour lutter contre les discriminations, etc. Et puis c'est sûr que étonnamment, l'Union de la Gauche, des partis comme ça, nous soutenait et nous proposait 12 pages de travail et de collaboration géniale, hyper enthousiasmante. Et puis, voilà, et finalement, c'est pas cette équipe-là qui a gagné. Donc, du coup, nous, on essaye de rester ouverts, de juste montrer qu'on fait déjà un travail énorme en tant que bénévole et qu'on a besoin juste de soutien, à la fois matériel, genre logistique, et à la fois en termes de légal, juste de nous donner les autorisations, les choses comme ça. Et puis, ça rame, quoi. Tu vois, c'est long et c'est compliqué. Et ça, c'est c'est des lourdeurs qu'on préférait pas avoir à vivre, parce que derrière, tu vois, de rassembler les collectifs, les artistes, les copains, queeros, bah en fait, c'est tellement simple. Donc, limite, c'est tout le reste qui est juste infernal. Et tu vois, on profite de cet élan collectif de rassemblement aussi pour lancer un collectif Interpride. Donc, tu vois, à l'avenir, on sera aussi amené à faire des choses avec les Prides aussi de tout le territoire. Ça va de la Haute-Loire jusqu'aux Cévennes, on passe par la Drôme, la Lozère et l'Ardèche, bien sûr. Donc, du coup, voilà, ça, c'est des dynamiques qui sont déjà à l'œuvre et j'ai envie de te dire, c'est la meilleure partie de l'histoire.
1: Alors, je vois du coup que tu parles un peu d'initiatives que vous comptez faire, mais comment est-ce que toi et tout le monde, vous voyez comment ça irait dans le futur ?
2: Ben, dans le futur, déjà, on espère qu'il y ait plus de bénévoles. Parce qu'on manque terriblement de force humaine et de créatures de toutes sortes. Donc voilà, donc s'il vous plaît, venez, rassemblez-vous, enfin venez avec nous. Je veux dire, ça peut vraiment être l'espace d'une heure, l'espace d'un événement, l'espace de toute une vie. Mais on a besoin de gens. On a envie aussi de créer, enfin on est déjà en train de travailler dessus, un comité jeune et un comité senior pour imaginer une Pride aussi et un événement au sein de la Pride qui soit spécial aussi pour vraiment les très jeunes générations qui puissent avoir aussi leurs événements, leurs luttes, leurs revendications, parce qu'on sait aussi que nous on est une équipe de à peu près trentenaires on va dire, et en fait c'est aussi différent, tu vois, nos réalités, nos revendications, tout ça. Et puis pareil pour les seniors, on a envie vraiment d'aller dans les EHPAD, dans les ruralités où on en a déjà rencontré plein qui se sentent super isolés. On a envie de leur proposer de faire une Grey Pride, tu vois, les Prides qui se font plutôt qu'à Paris pour les seniors, enfin voilà, des choses comme ça, quoi. Et donc voilà, on va pas s'arrêter.
1: Si tu pourrais rappeler pour nos auditeurs comment on fait pour vous contacter si jamais quelqu'un veut donner de l'aide, être bénévole.
2: Carrément, bah, vous pouvez du coup nous contacter sur l'Instagram Sud Ardèche Queer en message privé. Vous pouvez du coup, vous verrez dans la description, vous retrouverez le livret bénévole, vous retrouverez notre mail sudardèchequeer@proton.me et puis aussi le Facebook Ardentiel. Et puis j'en profite parce qu'on est ici dans une radio en milieu scolaire. Voilà, j'ai sous les yeux ce magnifique fanzine qui avait été fait par l'association Rainbow Alliance du lycée Astier, c'était en 2023, ça s'appelait Dura Queer et c'est incroyablement beau et créatif et pédagogique. On a envie de relancer des choses comme ça, des fanzines, des émissions de radio, etc. On a pas mal de forces vives au sein de l'orga du milieu de la radio, du journalisme et d'autres secteurs et aussi du milieu scolaire. Donc voilà, venez vraiment et toutes les idées sont bonnes et on vous aidera à les réaliser.
1: Et pour le défilé de la marche, comment allez-vous assurer la sécurité des personnes qui y seront ? Parce que malheureusement, il y a toujours des homophobes, des transphobes, tous les horribles gens du genre.
2: Carrément, tu fais trop bien de parler de ça parce que l'accessibilité et la sécurisation, c'est vraiment un de nos points essentiels qu'on essaie de mettre en place par plusieurs choses. Déjà, on a la BLAR, donc la Brigade du Love Anti-Relou, qui est du coup un collectif de personnes qui sont formées à la prévention contre les violences sexuelles et de genre et aussi à la réduction des risques. Donc, c'est des personnes qui travaillent aussi, qui vont travailler bénévolement dans des événements de ce type, avec aussi une équipe qu'on appelle de services de l'ordre, qui sont bien sûr des personnes alliées de la communauté queer. Donc en fait, si tu veux, ces deux services de l'ordre et BLAR vont être présentes sur le cortège en journée et également sur la soirée. Ça veut dire que du coup, on va avoir des personnes qui très concrètement vont rayonner sur toute la marche. Certaines vont être donc volantes pour voir si tout le monde va bien, s'il y a besoin de bouchons d'oreilles, de dos, s'il y a besoin pour des personnes, par exemple, d'aller dans la voiture personne à mobilité réduite, s'il y a besoin aussi de casques anti-bruit pour les enfants aussi. Et puis, il va y avoir aussi un petit cortège fixe. Donc, il y aura plusieurs endroits dans la marche. Un endroit qui est vraiment une zone calme et un endroit qui est une zone qu'on dit sécurisée, justement avec un espace aussi où par exemple des personnes handy et queer peuvent aller mais sans être forcément dans la zone calme, juste en étant en mode faire la fête mais dans des conditions sécurisantes. C'est un espace dédié, mais tout le long de la marche, bien sûr, il y aura des bénévoles pour la sécurisation du cortège et puis pour la prévention et pour l'accessibilité aussi de la marche et de notre événement.
1: Donc du coup, ça va être une marche super inclusive. Je vois, vu que tu as aussi mentionné l'inclusivité pour les personnes avec des handicaps, ce qui est super.
2: Ouais, on essaye de tout cœur. Je sais qu'on c'est pas parfait. Là, par exemple, on a suivi avec l'asso une super formation des dévalideuses sur du coup l'accessibilité dans nos prides et au-delà, qui était merveilleuse et qui nous a aussi appris plein de choses, parce que même si par exemple on est beaucoup à avoir des handicaps invisibles, j'étais pas forcément conscient de toutes les réalités. Et puis on sait que on se déconstruit, on se reconstruit, on s'améliore chaque jour. Donc voilà, on a encore plein de choses à améliorer, notamment pour donner des points clés pour les personnes concernées au niveau du dénivelé dans la marche. On a conscience qu'il y a deux endroits, deux étapes qui vont être difficiles, mais pour ça on est en train de, bon, bien sûr on est en Ardèche, des fois c'est compliqué les collines, mais sachez que pour l'année prochaine on fera mieux, parce qu'on doit faire mieux, c'est une responsabilité. Et aussi on fait un petit schéma actuellement sur lequel il y aura précisé les dénivelés, il y aura précisé les lieux d'arrêt sur lesquels vous pouvez retrouver les shows, les prises de parole et les, par exemple les toilettes, etc. Donc on va faire tous ces petits documents, ils vont passer sur Sud Ardèche Queer sur Instagram. Donc voilà, restez connectés. Au niveau de la soirée, il y aura bien sûr une zone calme, il y aura bien sûr la blare qui sera présente, il y aura du coup des espaces aménagés, mais malheureusement le palabre ne deviendra inclusif et accessible qu'en 2027. Donc cette année, c'est la dernière année où il y a encore du coup ces escaliers, mais on a une équipe dédiée parce que malheureusement on n'a pas eu les moyens de louer une rampe, donc on est désolé là-dessus, mais je préfère dire que voilà, il y aura un numéro de téléphone avec une équipe vraiment 100% disponible pour ça, pour vraiment littéralement monter les personnes et les descendre quand elles veulent. Je sais que c'est vraiment pas optimal, mais encore une fois voilà, là on fait avec les moyens qu'on a et je vous jure qu'on s'améliore chaque jour. Et juste pour ajouter aussi, on n'a pas pu avoir de traductrice langue des signes française et vélotype pour cette année, mais du coup on imprime les discours et on les distribuera dans la marche. Donc voilà.
1: Quand même des efforts admirables et une super organisation qui, pour rappel, aura lieu du 30 mai au 6 juin pour le Festival des Fiertés, qui aura lieu à Aubenas et autres villes aux alentours, par exemple
2: L'Argentière, il y aura Entraigues-sur-Volane pour l'inauguration le 30 mai, on aura aussi Joyeuse, donc voilà, ce sera tout autour.
1: Et est-ce que tu as un dernier mot à dire pour l'interview, des choses à rajouter ?
2: Franchement, juste merci à toi. Je sais, merci à toi aussi, Colline.

0: diffuser une playlist de musique queer et associée qui se passera pendant la journée et ce sera super. Et si jamais tu veux nous proposer une musique, c'est le moment.
1: Ben moi, je suis chaude, si vous voulez. Il y a du coup un des groupes qui est programmé à la soirée du 6 juin au Palabre. C'est CGTPLS. Venez pour comprendre que signifie cet acronyme. Je vous dis juste que le T, c'est trans. Voilà, petit indice. Et du coup, elles nous ont filé une musique en exclusivité qui vient d'être enregistrée, qui du coup s'appelle Petit Chat et qui, voilà, bah, vous verrez. Enfin, moi, j'adore. Donc petit chat.

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Pigeon, né un soir de défaite footballistique. Alors on remercie l'équipe d'Angleterre pour cette déconvenue. Le quintet réunit des musiciens d'horizons divers, allant de la soul à l'électro, en passant par l'indie rock. Ce qui structure Pigeon, c'est la voix et la présence de son chanteur, Fellen Yoke. D'origine guinéenne, il navigue librement entre français, anglais, malinkais, peul. Fellen Yoke parle 7 langues, excusez du peu, et dans le titre qu'on va écouter, extrait de leur dernier album, Fellen Yoke affirme qu'il est le James Dean noir. Un cow-boy voyageur qui refuse d'être arrêté par des frontières, qu'elles soient étatiques ou musicales.

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2: Kofi Owusu Ansa, connu sous le nom de scène Genesis Owusu, est un rappeur et chanteur ghanéen australien originaire de Canberra. Il est retourné au Ghana pour la première fois depuis 11 ans et il en est revenu avec un titre à l'énergie incroyable. Stampede, ça veut dire la débandade, la cavalcade, la fuite. Et dans le clip de cette chanson, on le voit entouré de motards et de cavaliers faire une cavalcade, un clip saisissant et immersif. Je vous invite à découvrir quand vous le pourrez. Ça s'appelle Stampede et c'est signé Genesis Owusu.

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1: On prolonge la découverte de deux artistes dont on a parlé la semaine dernière et qui ont le bon goût d'avoir fait un titre ensemble. On parle de Costa et de Deuzel. Ces deux figures du rap français concilient conscience politique, engagement et recherche musicale, tout ce qu'on veut. C'est un titre script qui fait partie de l'album de Costa, sorti début avril. Les deux Parisiens y dépeignent la manière dont ils se positionnent dans le milieu du rap et plus largement dans le monde. Un script pour comprendre leur travail, on écoute ça.
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3: Sous-sol qui gère l'industrie.
2: Leur cinéma, je regarde pas le screen. Franchement, si t'es tout seul, on change le script. Anticapitaliste, Ying et Yang. Donc, je crache pas sur les sous.

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2: Doucement, j'approche de mes rêves. Ce sont les mots chuchotés par l'artiste toulousaine Chloé Moi dans son dernier morceau « Vitesse ». Sa carrière a été propulsée ces dernières semaines grâce au soutien inattendu de l'artiste Théodora, elle-même abondamment primée aux dernières victoires de la musique. Au lendemain de ses victoires, Théodora a publié une story Instagram pour mettre en avant les talents féminins émergents en France aujourd'hui. Chloé et moi en fait partie, et nous à la radio InfoRC, eh bien, on partage le point de vue de la star.

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0: Kurt Weill revient avec Zoom 97, premier titre de son nouvel album Philadelphia's Been Good to Me, qui est attendu le 29 mai. Le morceau s'installe sans forcer, une guitare répétitive, presque hypnotique, un rythme qui avance sans urgence sur près de 5 minutes. Zoom 97 ne cherche pas l'effet, mais l'ambiance organique, flottante, volontairement nonchalante. On écoute ce titre tout de suite sur notre antenne.

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Pigeon, né un soir de défaite footballistique. Alors on remercie l'équipe d'Angleterre pour cette déconvenue. Le quintet réunit des musiciens d'horizons divers, allant de la soul à l'électro, en passant par l'indie rock. Ce qui structure Pigeon, c'est la voix et la présence de son chanteur, Fela Nyoke. D'origine guinéenne, il navigue librement entre français, anglais, malinké, peul. Fela Nyoke parle 7 langues, excusez du peu, et dans le titre qu'on va écouter, extrait de leur dernier album, Fela Nyoke affirme qu'il est le James Dean noir. Un cow-boy voyageur qui refuse d'être arrêté par des frontières, qu'elles soient étatiques ou musicales.